Il venait de Toronto, c'était les Canadian Brass, le quintet fameux qui contribue depuis plus de 20 ans à faire aimer la musique de cuivre en général, mais celle du quintet en particulier. Il nous interprétait un extrait du poème symphonique qu'Oscar Strauss écrivit en 1896. Je veux parler de Zarathoustra. Place maintenant un rondo. C'est le titre du morceau que va vous interpréter ce groupe de cuivre venu de Hollande, je crois. C'est le brass band Advendo.

C'était Rondo, un grand écart musical entre 300 années d'histoire. Une musique qui pourrait tout aussi bien venir de Lully. C'était le groupe Advendo de la ville hollandaise de Sneek qui nous l'interprétait. Puisque nous sommes à la fois en compagnie de cuivre hollandais et un petit peu dans l'histoire de la musique, eh bien restons, si vous le voulez, encore le temps de l'interprétation suivante sous le kiosque à musique. C'est de Ludwig van Beethoven qu'il s'agit. Il composa cette marche numéro 1 pour orchestre d'harmonie. Elle fait partie d'un triptyque destiné aux retraites au flambeau de l'armée de Bohême. Elle fut écrite en 1809 et interprétée pour la première fois lors d'une fête équestre à la demande de l'archiduc Rodolphe. C'est l'ensemble avant néerlandais qui nous l'interprète, un enregistrement vinyle rarissime qui date de 1972.

Marche numéro 1 pour orchestre d'harmonie de Beethoven par l'ensemble avant néerlandais, un enregistrement rarissime sur disque vinyle, enregistrement je crois qui date de 1972 pour une composition de Beethoven qui elle date de 1809. Il est de tradition en Grande-Bretagne que tous les ans, les grandes formations de brass band, c'est-à-dire de fanfares, donc des ensembles de cuivre, se trouvent réunies dans une grande, très grande compétition. L'une des formations les plus prisées fut sans nul doute celle de M. Harry Mortimer, un fidèle hussard. C'est ce que le brass band maintenant d'Harry Mortimer nous présente. Vous allez bien sûr reconnaître toutes et tous cette fameuse mélodie.

0: On laisse là ce merveilleux ensemble, comme d'ailleurs on en compte tant en Angleterre, les cités et les cuivres d'Harry Mortimer, qui nous interprétait cette mélodie très très connue.
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0: La trompette, mes amis, c'est l'instrument des anges, dit-on. C'est l'instrument aussi que M. Maurice André a su faire découvrir au grand public. Il a su le faire découvrir tant par ses interprétations avec les plus grands orchestres philharmoniques, aussi bien qu'avec les harmonies les plus simples. Ce n'est pas pour autant une harmonie la plus simple que je vous propose maintenant, c'est l'harmonie des gardiens de la paix qui accompagne Maurice André, non pas à la trompette, mais là, au bugle, un instrument à la tonalité beaucoup plus douce que la trompette d'harmonie ordinaire. C'est la variation sur le fameux thème du Carnaval de Venise, un monument de virtuosité, vous allez le voir. C'est un enregistrement qui date de 1978 et qui fut enregistré à l'église du Liban à Paris.

Laissons là le bugle de Maurice André dans le fameux thème du carnaval de Venise, recomposé par Jean-Baptiste Arban, un enregistrement donc qui fut fait en l'église Notre-Dame du Liban à Paris en 1978. Le kiosque musique, c'est aujourd'hui la Folie des Cuivres, l'émission que vous prépare et que vous présente Pierre-Yves Deroche. Si vous souhaitez des renseignements discographiques, n'hésitez pas à le faire, soit en me téléphonant à la station ou en m'écrivant. Ce sera pour moi une très très grande joie que de devoir vous répondre et vous faire partager toutes ces découvertes. Avec une composition de Jacques Devaux, un rarissime 45 tours de la batterie fanfare de l'air, je crois un enregistrement qui date dans les années 1965. Place donc à la batterie fanfare de la musique de l'air.

La batterie fanfare de la musique de l'air, une formation essentiellement composée de tambours, trompettes, de cavalerie, clairons, clairons basses, trompettes basses, etc. C'était la marche des bouffons de Jacques Devaux. Et ce fut, je crois, l'une des premières compositions à la base du changement de style de telle formation que l'on appelle les batteries fanfare. Autre époque, autre style, autre pays, et bien c'est le brass band hollandais qui nous interprète ce Copacabana endiablé.

Le Kiosque et Musique, c'est une émission que vous propose et que vous présente Pierre-Yves Desroches avec le groupe Vertori, un groupe hollandais dans ses Compact Cabana qui va terminer cette première partie de ce Kiosque à Musique consacré entièrement à ses cuivres complètement fou.

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1: Des cuivres fou, c'est ce que je vous propose, avec des ensembles français, des ensembles hollandais, des ensembles allemands, etc., etc. L'ensemble avant de la musique de Cologne qui va nous interpréter cette marche de parade du 18e hussard. Et puis de l'Allemagne à la Hollande, il n'y a qu'un pas, le temps de la plage musicale suivante où l'on retrouvera le brass band hollandais Victory dans un merveilleux, fantastique New York.

New York, New York, une composition très connue que chanta, ou que chante encore, je crois, Lynn Renault. C'était le brass band hollandais Victory qui nous l'interprétait. Il fait partie de ce que l'on nomme dans les orchestres harmonie ou brass band les gros cuivres. Eh bien, c'est du tuba dont il s'agit maintenant. Et a priori, mes amis, on n'imagine pas du tout ce très gros instrument faire des prouesses techniques, ou plus exactement, que le musicien puisse lui-même faire des prouesses techniques avec cet instrument. Eh bien, je vais vous démontrer le contraire avec un Belge invité sous notre kiosque à musique d'aujourd'hui, Monsieur Vicky Witt. Il va nous interpréter une composition de son répertoire, écoutée et jugée plutôt sur pièce.

C'était le tuba du Belge Vicky Vitt que je vous présentais sous ce kiosque à musique. Cuivre en folie, cuivre fou, fou, fou, c'est le kiosque à musique d'aujourd'hui, une émission que vous découvrirez seulement sur votre station préférée. Le kiosque à musique, je vous le rappelle, c'est une émission que vous présente et que vous prépare Pierre-Yves Deroche. Eh bien, après le tuba, maintenant un peu de classique, avec un arrangement pour ensemble de cuivres, un arrangement de des spécialistes des cuivres. Je veux parler des cuivres anglais et de nos amis d'Outre-Manche. Une danse de Rossini, c'est ce que je vous propose maintenant par le Ferry Band de Kenneth Denison.

C'était un des grands ensembles anglais, c'est-à-dire le Ferry Band de Kenneth Dennison, qui nous interprétait cette danse de Rossini. Reconnaissables entre mille, disais-je, par leur sonorité et par l'équilibre de tous les pupitres, ces ensembles anglais sont fantastique et c'est une grande chance pour nos amis d'Outre-Manche que d'avoir de telles formations et d'avoir un tel engouement pour la musique de cuivre. Maintenant, mes amis, partons en Allemagne. C'est un rendez-vous avec des musiciens qui sont tous titulaires de pupitres au grand ou très très grand philharmonique de Berlin. Et c'est cet orchestre dont les musiciens choisissent leur chef. C'est aussi ces musiciens qui leur évoquent, mais c'est aussi celui du très très grand chef disparu, Herbert von Karajan.

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1: L'orchestre du Philharmonique de Berlin est né de la musique de brasserie, de la culture musicale des tavernes berlinoises, car les tavernes munichoises existaient bien avant celles de Berlin. Et puis les brasseries-jardins se sont développées et ce style d'établissement lui aussi s'est développé à Berlin et c'est ainsi qu'elles sont nées ces tavernes berlinoises. Dans l'une d'elles, qui pouvait contenir de 1200 voire 2500 places, se produisait ce que l'on appelait la philharmonique de la Bernburger Straße, aïeul du Grand Philharmonique de Berlin.

Ambiance taverne, avec Vienne reste Vienne du Viennois Johann Scrammel, précurseur de cette ambiance des tavernes berlinoises que nous évoquait l'ensemble du Philharmonique de Berlin, quelques musiciens, en particulier des cuivres. C'était un petit trésor du kiosque à musique. La musique de film, maintenant, c'est ce que je vous propose avec un thème, Dilettante une fois dans l'Ouest, un thème qui se prête merveilleusement bien à tous les arrangements pour ensemble de cuivre. C'est le brass band hollandais Advendo qui nous l'interprète.

Brass band hollandais d'Advendo qui vient de la ville de Sneek, je crois, au nord de la Hollande. Il est en France un style qui a complètement été bouleversé en 20 ans, on peut dire, et pour cause. Nos clics ont été transformés en ce qu'on appelle maintenant batterie fanfare. Et bien, c'est avec celle des troupes principales de marine que l'on se quittera avec cette finalité. C'est le titre que je vous propose maintenant sous notre kiosque à musique.

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1: C'était une émission que vous proposez, que vous présentez, Pierre-Yves Deroche. Je vous dis au revoir à toutes et au revoir à tous et n'oubliez surtout pas notre prochain rendez-vous, même jour, même heure et bien sûr sur cette même antenne.

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2: Malaléel. Malaléel est un personnage antédiluvien. Alors, bien sûr, on ne sait pas grand-chose à son sujet. Ce que l'on sait, c'est que c'était un descendant d'Adam. Remarquez, hein, ils l'étaient tous, et nous en sommes tous, quelque part. Mais c'était un descendant d'Adam par Seth, c'est-à-dire le fils qui est né après le meurtre d'Abel par Caïn. On nous donne dans la Bible la descendance de Caïn avant de nous donner celle de Seth. Et dans la descendance de Seth, eh bien, après Seth, on a un certain Enos. Après cet Enos, on a Kénan. Et après Kénan, on a Malaléel. Malaléel, en fait, est un personnage dont on peut dire deux ou trois choses. D'abord, parmi tous les patriarches qui ont précédé le déluge, c'est celui qui a été papa le plus jeune, à 65 ans. Alors bon, moi j'ai justement 65 ans maintenant, donc j'imagine, voilà, Malaléel qui devient papa, il a 65 ans. Tous ceux qui étaient nés avant lui et tous ceux qui viendront après lui, sauf Enoch, le fameux Enoch, lui aussi a été papa à 65 ans, mais tous les autres étaient bien plus âgés lorsqu'ils sont devenus papa. Donc ça, c'est une des premières caractéristiques que nous donne le texte biblique à son sujet. L'autre caractéristique, c'est que c'est le premier dont on voit la longévité se raccourcir sérieusement. Adam, Seth et les quelques

0: on le trouve dans la Bible et on nous dit qu'il a eu des enfants et parmi ses enfants, il y a eu un certain Yéred et c'est ce Yéred qui est devenu le père d'Enoch, celui dont on nous dit qu'il a marché avec Dieu toute sa vie. Alors, Malaléel, voilà quelqu'un qui est un petit peu curieux aussi parce que son nom, si l'on regarde les racines de la langue hébraïque, est un nom qui est lié au concept de maladie. Alors c'est peut-être pour ça qu'il s'est dépêché d'avoir des enfants avant de mourir, c'est peut-être pour ça qu'il est mort un petit peu plus tôt que les autres. Mais en tout cas, dès le début de cette première grande lignée de patriarches, on constate que les disputes, la maladie, les difficultés existent au sein de l'humanité et qu'on a bien affaire à une espèce humaine, même si elle a une longévité exceptionnelle qui est marquée par les misères de l'humanité. Alors, vous retrouverez Malaléel dans le chapitre 5 du livre de la Genèse.
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2: Il y a pas longtemps, je suis retombée sur un film que j'avais pas vu depuis des années. C'est un film qui date de 2009, je crois. Bon, c'est un film de fille, hein. Confession d'une accro au shopping. C'est pas extraordinaire, mais je trouve ça toujours intéressant parce que ce film, il parle de ces personnes qui peuvent pas s'empêcher d'acheter encore. Elles ont besoin, elles peuvent pas s'en empêcher d'entasser plein de choses, y compris des choses dont elles ont absolument pas besoin, pour combler des vides dans leur vie. Alors, sans aller jusqu'à accro du shopping, ça va vite quand même d'avoir une relation à l'argent, de dépendance, le besoin de posséder, le besoin d'avoir plein de choses, et puis des fois, le besoin de montrer aux autres que je possède plein de choses, que moi je suis riche, que moi je peux leur en mettre plein la vue. C'est bizarre quand même parce que dans le monde religieux, des fois j'ai l'impression que on devrait être anti-argent. Bon, ça c'est parce que, entre autres, Jésus il a dit une fois « Oui, c'est plus facile pour un chameau de passer par le petit trou d'une aiguille que pour un riche d'aller au ciel ». Alors du coup, évidemment, avec un truc comme ça, on se dit « Ah bah d'accord, l'argent, c'est le mal, les riches, jamais ils peuvent aller vers Dieu ». C'est pas tout à fait vrai. Parce que d'abord, Jésus, il a dit ça dans un cas un peu particulier. Il a dit ça en réaction parce qu'en effet, il y avait un jeune homme très riche qui au départ voulait voir Jésus et dès qu'il a appris que ça allait... parce qu'il allait peut-être perdre un peu de sous dans l'histoire, c'était compliqué. Et du coup, il a fait « Non, non, finalement, ça m'intéresse plus ». Mais en réalité, le problème, c'est pas l'argent lui-même. D'ailleurs, dans la Bible, on nous raconte des histoires de gens qui étaient... des gens qui connaissaient Dieu et qui aimaient Dieu et qui étaient riches et qui pourtant aimaient beaucoup Dieu. Il nous raconte aussi l'histoire de gens qui étaient très pauvres et qui aimaient beaucoup Dieu. Donc le problème, c'est pas l'argent en soi. Le problème, c'est le rapport qu'on va avoir avec l'argent. Ce moment où posséder, ça devient une obsession, où ça devient plus important, où on regarde plus les autres autour de nous pour qui ils sont, mais pour la valeur de leur compte en banque. Et si le compte en banque ne dépasse pas un certain niveau, cette personne-là, elle n'a pas d'intérêt pour moi, parce que qu'est-ce qu'elle va m'apporter, hein, franchement, on n'est pas du même monde. Ou alors, oulala, cette personne-là, elle est très riche, je ne peux pas l'approcher, moi, je n'ai pas assez de sous, il va tout de suite voir qu'on n'est pas du même monde. Ce qu'il y a, c'est que quand on rentre dans ce système-là de toujours vouloir plus, toujours vouloir posséder, au final, on n'existe plus qu'à travers son argent. Et l'argent va résumer toute notre vie. Posséder, c'est exister. Alors qu'en fait... heureusement que exister, c'est beaucoup plus que posséder. On n'a pas toujours le choix de où on est, dans quelles circonstances, dans quelle famille et avec quelle fortune de départ. On n'a pas toujours la main mise sur ce qu'il advient de notre vie et si on aura beaucoup d'argent ou pas. Mais quoi qu'il en soit, on peut exister en tant que tel, en tant que personne avec qui on est et ce qu'on a. Jésus dit aussi à un endroit, alors, il le dit de façon un peu ancienne, hein. « Ne vous amassez pas des trésors sur la terre parce qu'il y a la rouille et les voleurs qui peuvent venir. Amassez-vous des trésors dans le ciel, là où la rouille et les voleurs ne viennent pas. » Bon, comme j'ai dit, c'est un peu ancien comme façon de dire. Aujourd'hui, on dirait, mais écoutez les amis, vous savez, ne passez pas votre temps à vouloir amasser toujours plus d'argent parce que votre compte en banque ne vous accompagnera pas dans le cercueil. Donnez plus de sens à votre vie que ça. Il y a des choses tellement plus belles et importantes à vivre. Des relations avec les autres, des expériences de vie. Vous avez tellement plus de valeur que simplement le chiffre sur votre compte en banque. Ne vous résumez pas à vos sous. Vous vous minimisez si c'est ça. Vous avez, par ce que vous êtes, les dons que vous avez, l'amour que vous êtes capable de partager, une valeur bien plus grande que tout l'argent de cette terre.

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2: Nos gros avions donnent une impression de puissance et de beauté quand ils volent. Surtout quand ils volent, mais aussi quand ils roulent au décollage ou à l'atterrissage, majestueux sur la piste. Sur la piste, justement. Parce qu'alors, hors de la piste, même seulement un tout petit peu hors de la piste, les choses vont tout de suite moins bien. Au bout de 1000 kilomètres de vol sans erreur, si vous posez 60 mètres trop tôt, votre puissante machine se désarticule comme un jouet d'enfant. Les roues vous faussent compagnie, les réacteurs se détachent comme un fruit mûr, l'aile se casse comme si elle était tenue par du papier collant. Décidément, c'est très important la piste, et pas seulement pour les avions. Ce n'est pas pour rien que Jésus disait « la piste est étroite et l'approche est serrée qui mène à la vie ».

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2: À propos, savez-vous comment encourager le soft skill de l'adaptabilité chez votre enfant ? Nous en avons déjà parlé, la capacité d'adaptation est une grande valeur. En effet, la vie est un constant enchaînement de changements et par conséquent nous sommes appelés à nous adapter, rebondir, muter, advenir et cela régulièrement. La tension réside en ce que dans ces changements constants, il faut également apporter un ancrage stable qui rassure et permet ainsi d'avancer et d'entreprendre. C'est dans l'enfance que cet ancrage se construit, par le lien d'attachement à la figure de référence, c'est-à-dire celle qui le protège et prend soin de lui. Il est donc essentiel de développer un attachement sécur basé sur des sentiments de confiance et de protection. Pour aider l'enfant et l'adolescent à développer cette capacité d'adaptabilité, l'adulte ne doit pas hésiter à lui déléguer des tâches. Cela le responsabilise et lui montre qu'on a confiance en lui. Cela, bien sûr, doit être ajusté à son âge, ses capacités motrices par exemple. L'adulte doit également considérer l'enfant ou l'adolescent comme pouvant être force de proposition au sein de la famille ou du groupe par ses idées, ses avis, ses propositions. Plus il se sentira intégré dans la discussion des projets et des choix de la famille ou du groupe, plus il se sentira partie intégrante et cela l'aidera à gagner en maturité, en confiance et en assurance. N'hésitez pas à écouter le podcast sur le conseil de famille qui explique comment mettre en place ce dispositif collaboratif au sein de son fonctionnement familial. La flexibilité est également un aspect qui aide à développer une capacité plus importante d'adaptabilité. Comme on peut le voir, réfléchir à ces sujets questionne nos fonctionnements familiaux et personnels. Du coup, en voulant aider nos enfants et nos jeunes à développer harmonieusement leurs compétences comportementales notamment, c'est nous-mêmes qui nous mettons en chemin de croissance. Et merci à eux.
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1: L'essentiel de l'actualité, nouvelle mise au point sur l'antivirus en France. La ministre de la Santé indique que 22 cas contacts ont été identifiés dans le pays. Tous ont été testés, hospitalisés ou sont en cours d'hospitalisation. Emmanuel Macron affirme que la situation est sous contrôle. Et selon la ministre de la Santé, Stéphanie Rist, il n'y a pas de circulation diffuse du virus en France. Un animateur périscolaire de 21 ans est mis en examen et placé en détention provisoire à Paris. Il est soupçonné d'abus sexuels sur 3 enfants d'une école maternelle du 11e arrondissement. Une première plainte avait été déposée en novembre par la mère d'un élève. 2 autres signalements ont ensuite été transmis à la justice. L'enquête est menée par la brigade de protection des mineurs. L'automobiliste soupçonné d'avoir tué un cycliste sera jugé aux assises pour meurtre. Selon la juge d'instruction, le conducteur de 53 ans aurait volontairement percuté puis écrasé le jeune homme de 27 ans après une altercation sur une piste cyclable. Le suspect lui parle d'un acte involontaire. Enfin en foot, du changement à l'OM, Grégory Lorenzi va rejoindre Marseille à la fin de la saison en tant que directeur sportif. L'ancien défenseur de Bastia et de Brest est âgé de 42 ans. Sa mission, reconstruire l'effectif marseillais.
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1: Comme chaque mois, la Média Ludothèque de Gérardmer Haute-Vosges a une programmation. On retrouve différents types d'activités avec aussi parfois des nouveautés. Pour en parler, nous sommes en présence de Arnaud Schilling. Arnaud, vous êtes le responsable de l'espace adulte au sein de cette Média Ludothèque du Tilleul à Gérardmer. Et avec vous, on reprend ensemble toute la programmation du mois de mai. Et comme premier événement, on a un atelier d'écriture.
2: Atelier d'écriture consacré à des cartes de la fraternité. Vous pouvez rédiger votre carte en choisissant un sujet d'actualité qui vous touche et la carte est ensuite envoyée à un inconnu qui répondra peut-être. Voilà, c'est pour les enfants à partir de 8 ans, les enfants qui aiment à écrire ou qui souhaitent un petit peu s'amuser, le samedi 16 mai à 14h30 à l'espace jeunesse au deuxième étage, sur inscription gratuite.
1: Sur la semaine d'après, on reprend un peu le même concept.
2: Oui, on est toujours dans le cadre du festival Éclat de lire, donc balade lecture forestière, le 20 mai à 14h30, départ à la mairie de Liézay, cette fois-ci une balade lecture sous le couvert des arbres, à partir de 6 ans, inscription toujours gratuite.
1: On a une animation aussi, cette fois-ci un peu plus particulière, le mercredi 20.
2: C'est pour fêter un petit peu le printemps. On va animer la Grainothèque. Grainothèque qui a été conçue par le Conseil municipal des jeunes de Gérardmer. Et on va proposer dans ce cadre-là plusieurs petites activités bricolage, un peu sur le thème du printemps. C'est en entrée libre, mercredi 20 mai à 14h à la ludothèque au deuxième étage.
1: Un petit peu plus tard, hein, dans les jours à venir, on a Vie ma vie de ludothécaire qui revient.
2: C'est pour découvrir un petit peu l'envers du décor de la ludothèque. Devenez ludothécaire le temps d'une journée, le temps d'une après-midi plus exactement. Vous pourrez vérifier les jeux, compter, nettoyer, vraiment découvrir un petit peu l'envers du décor. Atelier pour adultes et enfants à partir de 7 ans. L'inscription est gratuite, samedi 23 mai à 14h à la ludothèque au deuxième étage.
1: Toujours sur la même journée, mais en soirée, on a un jeu de rôle, mais extérieur cette fois-ci qui arrive.
2: Oui, rendez-vous dans la forêt pour une séance de jeu de rôle crépusculaire où vous partirez à la recherche des créatures tapies dans la nuit et découvrez les mystères de la forêt. À partir de 16 ans, sur inscription gratuite, le jeu de rôle c'est samedi 23 mai à 20h à Gérardmer.
1: Alors Arnaud, si on a des questions ou si on souhaite avoir plus d'informations sur ce que vous faites au niveau de votre agenda culturel, comment on peut se renseigner ?
2: Vous pouvez nous appeler au 03 29 63 00 70 et toutes les infos sont sur notre site internet medialudothèque.ccghv.fr.

0: Hein.
1: La 32e édition du Festival de sculpture Camille Claudel à La Bresse se poursuit et nous sommes en compagnie du directeur artistique du festival, Olivier Claudon, qui répond pour le collectif des Radios des Vosges à Eric de Résonance FM sur l'agenda des animations de la semaine.
2: Oui, c'est surtout le lundi-mardi, vraiment consacré comme chaque année aux enfants. Ils font le tour des sites, ils vont discuter avec les sculpteurs, ils font les expos. Et puis après, ils ont souvent d'ailleurs un travail avant de venir avec les professeurs et après ils retravaillent sur le GS, c'est très intéressant. On peut voir entre 300 et 400 enfants défiler ici. Au niveau des animations de la semaine, il y en a une belle mercredi après-midi, notamment la conférence de la sculptrice Sylvie Queclin, qui va aller expliquer comment une sculptrice répond à un appel d'offres pour créer une sculpture pour une ville. Et notamment, cette sculpture-là, en plus, elle est très intéressante, puisque c'est une sculpture qu'elle a réalisée en 2016 pour la ville de Mulhouse, qui est un hommage à Dreyfus. Elle a fait une sculpture au capitaine Dreyfus, donc à toute une histoire, notamment avec l'Alsace, puis en plus que les ancêtres de Sylvie sont arrivés au 15-16e siècle à Mulhouse, donc il y a toute une histoire autour de ça. Donc c'est elle qui avait répondu et qui avait eu le marché. Donc elle va expliquer un peu qu'est-ce qui se passe entre le moment où on se propose, quand on reçoit un appel d'offres, la maquette, les études, les corrections avec le client, et puis après trouver la pierre, la travailler pour aller jusqu'à la pose sur place, là à Mulhouse. Et elle va expliquer ça à la conférence.
3: Oui, on voit l'envers du décor.
2: Et ça, c'est mercredi à 15h au cinéma grand écran. C'est une chose à voir. Quoi.
3: Bon, le jeudi, il y a aussi beaucoup d'animation.
2: Jeudi est souvent la journée la plus dense en visiteurs. On profite de cette partie où on arrive aux trois quarts du festival, où l'artiste bronzier qu'on a chaque année va faire la coulée du bronze. Il travaille toute la semaine sur sa maquette en cire. Après, il va fabriquer son moule, fabriquer son four. Et puis, on fait une coulée en public en fin de journée, jeudi, où là, les visiteurs pourront assister à la coulée du bronze dans son moule, qui va après casser devant le public. Et puis, il lui restera donc vendredi et samedi pour la finaliser.
3: Oui, bien souvent, la fin de semaine, c'est vraiment les finitions sur les sculptures. Elles sont bien avancées. Là, il y en a encore qui utilisent ce lundi les tronçonneuses. Mais bien souvent, le jeudi, on est presque...
2: On est un peu moins avancé que sur ce festival. Parce que comme on a gagné une journée du fait du 8 mai, on a commencé le festival une journée plus tôt. En plus, on a de la chance cette année. On a des sculptures qui sont très efficaces. Et déjà hier, les visiteurs disaient, mais c'est incroyable, on voit déjà bien ce qui est ébauché dans leur sculpture par rapport à leur maquette. Et ça, c'est vraiment un avantage. Quoi. Donc, moi, je ne fais pas de soucis pour que ça soit fini.
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1: Bienvenue dans ce bulletin de météo, ce mercredi 13 mai, c'est le 133e jour de l'année. On souhaite une bonne fête au Maël, au féminin comme au masculin, ainsi qu'au Roland. La perturbation atlantique s'installe sur notre département et fait chuter les températures jusqu'à 5 à 6 degrés sous la normale de saison. L'indice de fiabilité est assez bon. À l'aube, le ciel est nuageux à couvert sur tous les secteurs. Quelques percées de soleil viendront cependant éclairer la matinée. Au cours de l'après-midi, la situation se maintient de la préfecture au relief, alors qu'elle se dégrade sur l'ouest. En soirée, le ciel se bouche uniformément sur toutes les communes et des averses tombent localement. Durant la nuit, la couverture nuageuse s'allège légèrement, le temps devient plus variable, notamment en plaine, mais reste humide sur l'est du département. Côté température, au plus frais, on retrouve 2 degrés sur les hauteurs, 5 degrés de la Cité de Limage aux Terres d'Eau et jusqu'à 7 degrés à Neuchâteau. Et pour les maximales, le mercure monte à seulement 10 degrés sur le secteur Jérômois et 14 degrés en plaine. La journée démarre avec un vent actif de secteur sud-ouest avec des rafales soufflant entre 40 et 45 km/h, des plaines au relief. Et il se renforce progressivement l'après-midi avec des pointes pouvant atteindre 60 km/h. La nuit sera bien agitée. Le lendemain, jeudi, la journée est encore fraîche et humide et toujours ventée. La fiabilité de la situation est incertaine. Au lever du jour, les reliefs auront la surprise de quelques giboulées de neige à partir de 900 mètres d'altitude. Le ciel est variable sur l'ensemble des Vosges, alternant entre nuages et courtes éclaircies. Et à l'extrême ouest du département, quelques averses viendront encore arroser les sols. L'après-midi, des averses éparses s'alternent avec de courtes éclaircies sur tout le territoire. La soirée sera toujours rythmée par des averses sous un ciel couvert. Et dans la nuit, l'humidité accumulée se transforme en brume et brouillard. Attention, si vous prenez le volant, il sera dense et persistant sur les extrémités est et ouest du département. Passons aux températures. Les minimales affichent 3 degrés sur les reliefs et 6 degrés du bassin de la Moselle aux plaines néocastriennes. Au plus chaud, le thermomètre indique 7 degrés en altitude et entre 10 et 11 degrés en plaine. Du côté du vent, il est toujours vigoureux et orienté au sud-ouest. Des rafales accompagnent le matin et l'après-midi avec une force de 40 à 50 km/h. Et le vent amorce une baisse d'activité en soirée pour revenir au calme dans la nuit. Dans les jours à venir, si le temps est toujours perturbé vendredi, une amélioration progressive se dessine à partir de samedi, sans toutefois d'évolution au niveau des températures. Et en attendant, si vous souhaitez plus de précisions sur le temps, rendez-vous sur notre site radiocristal.org.
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1: Bienvenue dans ce nouveau magazine culturel. Durant ces prochaines minutes sur Radio Cristal, pas d'émission Histoire, mais bel et bien un magazine consacré au Festival de Sculpture de la Bresse, Festival Émile Claudel, une édition qui est la 32e du nom, et le collectif des Radios des Vosges s'est mis en partenariat avec le festival pour vous proposer des interviews, des informations avec les différents acteurs de ce projet. Aujourd'hui, nous passons au micro de deux intervenants du collectif des Radios des Vosges, et on commence par Eric de Résonance FM, qui accueille l'invité du jour. C'est Olivier Claudon, le directeur artistique du festival, qui répond tout d'abord sur sa participation historique au festival avant même de devenir le directeur artistique de ce festival.
2: Oui, bonjour d'abord. Bienvenue sur le site du festival. Directeur artistique, je dirais depuis une douzaine d'années, mais quand même depuis, sur le festival depuis le début, puisque comme j'étais à l'origine de la création de toutes les affiches, je suis là et je connais le festival.
3: Alors, par qui êtes-vous rentré dans le festival ?
2: Dès le départ, par le premier président, François Galland, qui m'a demandé de créer la première affiche du festival. Et puis moi, je ne pensais pas que 32 ans après, je serais toujours là à créer les affiches.
3: Et comment vous y prenez pour créer les affiches alors ?
2: J'ai souvent eu vraiment le feu vert. Au début, ça tournait beaucoup autour du thème de Camille Claudel, puisque c'était là-bas, c'était ça. Et puis vers le 10-12e, arrivé un thème. Donc j'essayais de créer des affiches en rapport au thème sur lesquels les sculpteurs allaient travailler.
3: Alors vous étiez spécialiste de l'image, mais la sculpture, c'était une de vos passions également ?
2: J'aimerais bien avoir un peu plus de temps pour passer à la 3D, oui. J'en fais un petit peu, mais sous forme d'argile. J'ai un peu touché au bois, un peu à la glace. La pierre, non, j'ai encore pas fait. Mais c'est le problème de la sculpture, c'est que ça demande beaucoup de temps. Donc, faudrait que j'arrête mon travail de dessinateur, illustrateur et peintre pour me consacrer plus de temps là-dessus, mais c'est difficile, quoi.
3: Alors, en quoi consiste le travail de directeur artistique pour un festival comme celui de la Bresse ?
2: Depuis 12 ans, c'est notamment de trouver les invités d'honneur. Je vais à la chasse au moins un an avant. Je me sers de mes expos, de mes salons que je fais à droite à gauche en France ou j'irai dans les pays francophones pour trouver des sculpteurs qui colleraient bien à l'esprit du festival, notamment par leur production, leur talent, mais aussi leur personnalité. Et j'essaye de les convaincre.
3: Cette année, ces deux femmes qui sont à l'honneur, dont l'une, Laetitia, je crois, que vous avez vue en 2020. Alors, elle était surprise. Vous avez vu un festival et puis ça a flashé, quoi.
2: Les deux sculptrices de cette année sont deux sculptrices que j'ai rencontrées. Sylvie Quéclin, qui est sculptrice de pierre depuis de nombreuses années. Hein. Elle, c'est une artiste reconnue sur la scène internationale. D'ailleurs, c'est un privilège de l'avoir ici avec nous. Elle, c'était tout simplement sur un symposium de sculpture pierre à Durbu en Belgique auquel je participais. Elle participait en tant que sculpteur qui devait créer une œuvre sur les 15 jours du symposium. Et Laetitia Bontemps, qui est artiste verrière, je l'ai rencontrée en 2021 à Nancy. Elle exposait en extérieur Porte de la Craffe. Tous les ans, il y a une exposition organisée par des sculpteurs de Nancy, très connus, entre autres Jarno et Gepellini. Gepellini qui est venu ici en tant qu'invité d'honneur. Elle exposait ses œuvres de verre, justement, dans la pénombre de la Porte de la Craffe à Nancy. Et j'avais trouvé ça fabuleux. Ces bleus illuminaient à la fois la sculptrice et l'espace. Et puis je lui en ai parlé, je parlais du festival. Et puis je lui ai dit, un jour, je te recontacterai. Et quand je l'ai recontacté l'année dernière, je lui ai dit, bah, écoute, on voudrait bien que tu sois invité d'honneur cette année. En plus, c'est une artiste éphémère. Elle commence à être connue dans le Grand Est. Là, ça va la booster encore plus.
3: On peut découvrir leur travail à la Maison de la Bresse. Il y a d'autres artistes invités. Là, on est dans la Halle des Congrès, en plein cœur du festival. Il y a le cube à voir, donc le cube de Philippe H. Claudel.
2: Le Black Cube de Philippe H. Claudel, qui est un enfant de la Bresse, qui est parti faire sa vie professionnelle à Paris en tant que, notamment, graphiste, designer et photographe. On l'a rencontré l'année dernière et il travaillait dans les moments-là sur un thème qui collait tout à fait au thème de cette année du festival, puisqu'il travaillait sur des photos qui ressemblent au monde à l'envers. Il nous a proposé ce projet de Black Cube qu'on a monté ici à la Halle des Congrès, là où on expose les sculptures des anciens festivals. Quand on rentre dans ce Black Cube, on découvre donc sur trois écrans son univers de travail, qui est notamment un travail de photographie sur les milieux, je dirais les milieux humides du coin, notamment les lacs et les tourbières.
3: Oui, il prend des photos qui retournent pour créer un sentiment de curiosité. Et
2: oui,
3: puis,
2: oui. D'ailleurs, on est perturbé, enfin, le cerveau est perturbé, c'est-à-dire on ne sait plus trop si l'image est à l'endroit ou à l'envers. On ne s'en rend compte pas tout de suite d'ailleurs. Et il utilise cet effet-là pour attirer l'œil du public.
3: sur des questions environnementales notamment.
2: Notamment, oui. Et sa démarche, elle se poursuit dans un autre domaine puisqu'il fabrique notamment des masques en utilisant les matériaux qui se trouvent là, des matériaux qui sont séchés, notamment les feuilles de sphaigne, des tourbières ou des feuilles mortes. Il les utilise pour créer des masques. Alors là, aujourd'hui, pendant le festival, on voit les masques, on en voit quelques-uns sur les écrans, mais son expo qui est ici est un prologue. Elle se poursuivra cet été à la Maison de la Bresse en juillet-août. On retrouvera ses films, mais aussi les masques qu'il a créés avec les matériaux récupérés sur le terrain.
3: Oui, d'accord, ça se poursuivra cet été. Alors, il y a un autre artiste également hors concours.
2: Oui, c'est Maxime Acquier. À la base, il nous a contactés. C'est un sculpteur, donc, comme tous les sculpteurs qui sculptent ici sur le symposium. C'est un sculpteur qui connaît donc, le travail du bois, de la pierre et des autres matériaux et qui s'est mis en rapport notamment avec le CIRTES à Saint-Dié, qui est une entreprise de haute technologie dans l'industrie et qui travaille la stratoconception. Cette technique, pour résumer très simplement, c'est une technique, ils reconstruisent des formes par un système de strates. Et là, notamment, pour le Maxime Acquier, c'est une reconstitution d'une de ses sculptures, donc de ses maquettes. Il utilise la technologie là, d'aujourd'hui pour recréer sous forme de strates, c'est-à-dire c'est des planches de, c'est comme du contreplaqué, donc très très fines, par couches, qui vont de la base jusqu'à la haute, jusqu'à la partie supérieure de sa sculpture, qui sont collées et qui sont donc collées, assemblées, usinées grossièrement par la machine. Et après, lui, il retravaille en tant que sculpteur pour apporter les finitions. En fait, c'est la haute technologie, la technologie d'aujourd'hui, qui est au service de l'art et des sculpteurs. Il faut savoir aussi utiliser
3: d'aujourd'hui. À l'heure de l'IA.
2: Oui. Mais on ne peut pas dire qu'on est vraiment dans l'IA. Hein, là. C'est vraiment l'industrie, hein, puisque cette entreprise de Saint-Dié travaille avec des entreprises pour d'autres projets dans le même système.
1: Voilà, en tout cas, pour cette première incartade sur la thématique de l'intelligence artificielle. Nous allons retrouver notre intervenant, Eric de Résonance FM, pour le collectif des Radios des Vosges, et à son micro, Olivier Claudon, le directeur artistique du Festival international de sculpture Camille Claudel à la Bresse, pour poursuivre cet échange. Ce sera dans quelques instants pour la deuxième partie de ce magazine. Alors à tout de suite sur notre antenne.
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1: Deuxième partie de ce magazine culturel exceptionnel consacré à la 32e édition du Festival international de sculpture Camille Claudel à La Bresse. Le collectif des Radios des Vosges est en partenariat avec le festival pour vous proposer ce magazine tout particulier. Et au micro aujourd'hui, c'est pour le moment Eric de Résonance FM qui interviewe Olivier Claudon, le directeur artistique du festival. Et nous en étions restés à cette thématique de l'intelligence artificielle. Celle-ci peut être sollicitée par les artistes. Est-ce que c'est le cas dans le cadre d'une préparation à un projet, à une réalisation 3D en prévision d'une inscription au festival?
2: Quand on fait la sélection des maquettes avec le jury, on reçoit tout à peu près 4 mois avant l'ouverture du festival. On reçoit de tout. Même si une tendance depuis ces dernières années à recevoir de moins en moins de maquettes en 3D, en argile, en bois ou en béton cellulaire par exemple, on a de plus en plus de maquettes papier, style un peu infographie, ou du croquis qui est retravaillé et remis en couleur avec les techniques que propose l'informatique. Ce qui est d'ailleurs un petit peu plus compliqué pour la sélection, d'arriver à anticiper et de comprendre ce qu'ils vont réussir à faire après dans un bloc.
3: Oui, vous êtes un groupe pour la sélection. Ça se fait des mois en amont.
2: À peu près une douzaine.
3: Donc là, une vingtaine de sculpteurs ont été sélectionnés cette année. Il y en a deux qui ne sont pas présents, deux Iraniens, pour des raisons géopolitiques.
2: Un Iranien et une Allemande.
3: Ah, une Allemande. Et
2: elle, c'est pour des raisons de blessure.
3: Alors, une vingtaine de sculpteurs, des écoles. Il y a Tournai en Belgique, le lycée Camille Claudel, Neuchâtel. Ouais. On peut découvrir donc durant toute cette semaine le travail des sculpteurs en direct, parler avec eux. Et puis il y aura beaucoup d'événements également. On pense souvent au jeudi de l'Ascension qui est une grande journée, mais ça commence dès aujourd'hui avec des écoles qui viennent découvrir et parler aux sculpteurs.
2: Oui, c'est surtout le lundi-mardi vraiment consacré comme chaque année aux enfants. Ils font le tour des sites, ils vont discuter avec les sculpteurs, ils font les expos. Et puis après, ils ont souvent d'ailleurs un travail avant de venir avec les professeurs. Et après, ils retravaillent sur le geste, c'est très intéressant. On peut voir entre 300 et 400 enfants défiler ici.
3: Oui, bien souvent la fin de semaine, c'est vraiment les finitions sur les sculptures, elles sont bien avancées. Là, il y en a encore qui utilisent ce lundi les tronçonneuses, mais bien souvent le jeudi, on est presque...
2: On est un peu moins avancé que sur ce festival, parce que comme on a gagné une journée du fait du 8 mai, on a commencé le festival une journée plus tôt. En plus, on a de la chance cette année, on a des sculptures qui sont très efficaces. Et déjà hier, les visiteurs disaient, mais c'est incroyable, on voit déjà bien ce qui est ébauché dans leur sculpture par rapport à leur maquette. Et ça, c'est vraiment un avantage. Quoi. Donc, moi, je ne fais pas de soucis pour que ça soit fini samedi.
3: Quand est-ce qu'on voit qu'une sculpture est terminée alors?
2: Ça, c'est compliqué.
3: On leur demandera.
2: C'est comme une peinture, on ne sait jamais quand est-ce qu'il faut s'arrêter. Après, ça dépend du style, mais si c'est quelque chose de très réaliste, ils ont tendance à aller loin pour la finition. C'est l'artiste qui sait.
3: Il y a différents matériaux cette année, il n'y a pas que le bois.
2: Il y a un peu moins de bois que d'habitude. Ce que certaines années, surtout, c'est qu'on a moins de pierres. Il n'y en avait pas beaucoup aux propositions à l'arrivée des maquettes. Cette année, on n'a que les élèves du lycée Camille Claudel d'Ormiremont. D'ailleurs, c'est les trois lycées qui sont là chaque année, le lycée Camille Claudel, le lycée Neuchâtel et Tournai en Belgique. Ils sont des fidèles, sachant que c'est toujours des élèves qui sont débutants et qui sont confrontés, enfin pas confrontés, mais qui travaillent avec des professionnels. Pour eux, c'est comme si c'était 6 mois de formation en 15 jours. Mais là, donc, pour en venir à la pierre, c'est du fait du sculpteur iranien qui n'a pas pu venir pour des raisons géopolitiques, et puis la maison Granit qui ne travaille plus sur site, qui est très travaillée depuis X années.
3: Ah oui, ils sont absents aussi.
2: Il n'y a plus personne derrière. Les anciens disparaissent petit à petit. D'ailleurs, il y en a encore un qui est décédé il y a moins d'un mois.
3: Marcel Mangin. Est-ce qu'il y a encore assez de bénévoles quand même?
2: On est toujours à la recherche de bénévoles. Le festival est une énorme, énorme machine. Moi, j'appelle ça un monstre. Un monstre sympa, mais un monstre sur lequel il faut travailler un an à l'avance. Et il y a énormément de choses à prévoir à l'avance, sinon on ne s'en sort pas. Et le jour même, on ne peut pas aller courir après un bloc de granit ou des éléments pour monter une expo. Donc il faut tout prévoir à l'avance. Alors il y a un gros travail de préparation. Et puis là où on a besoin aussi vraiment beaucoup de bénévoles, c'est aux installations, c'est pour toutes les permanences, puisqu'on a quand même 3 sites. On a quand même un festival qui est ouvert du matin à 8h jusqu'à 18-19h le soir, en permanence, toute la semaine, pratiquement 12 jours. Et donc là, on a besoin de temps en temps, des créneaux, des personnes par-ci, par-là, pour venir nous aider.
3: Oui, 3 sites, la MLB, la patinoire. Là, on est à l'Halle des congrès où il y a une exposition, il y a une boutique également, il y a le cube à voir. C'est là que ça se déroule également les repas avec les sculpteurs en toute convivialité. Il y a des rencontres, des échanges entre eux.
2: C'est la base du festival dès le départ. C'est les échanges entre sculpteurs déjà, les échanges entre les sculpteurs et l'organisation, et puis après avec le public. D'ailleurs, c'est le principe d'un symposium, c'est échanger, discuter, parler. Eux, autant entre eux, se conseiller ou s'aider, et puis après après les échanges aussi, même avec la population, chez les hébergeurs, les échanges pendant les périodes de restauration, midi et soir. Tout ça doit rester très convivial.
3: Et bien, le festival est ouvert au public toute la semaine avec les prix. Hein, il y a plusieurs prix qui seront décernés dimanche soir.
2: Le festival finit toujours comme ça. Le dimanche, il n'y a plus de travail. Les sculptures sont finies le samedi soir. Et le dimanche, en milieu d'après-midi, on remet quelques prix. C'est un peu symbolique quand même, parce que c'est un symposium. Le but, c'est vraiment de voir travailler le sculpteur devant le public et de voir évoluer son œuvre. On remet des prix parce qu'il y a un moment, on a envie aussi de récompenser le travail des artistes qui viennent là quand même travailler durement et rapidement pour sortir des œuvres finies, alors que d'habitude, un atelier, c'est beaucoup plus long, quoi. Et on remet un prix du jury, un prix des artistes qui se fait entre les artistes. Il y a bien sûr le prix du public qui est très important, puisque c'est par la tombola. Et si on a le billet tombola qui est tiré, on gagne la sculpture du
3: prix. Il faut tenter votre chance.
1: Eh bien, le message est passé. Eric de Résonance FM à son micro, Olivier Claudon, le directeur artistique de ce 32e festival de sculpture, festival international de sculpture Camille Claudel à La Bresse. Nous allons retrouver dans quelques instants une autre personne pour l'interviewer, c'est Lia de Radio Guémozo, et cette fois-ci pour parler d'autres aspects encore de ce festival. Alors à tout de suite sur notre antenne.
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0: Troisième partie de ce magazine culturel exceptionnel sur les ondes de Radio Cristal et avec le collectif des Radios des Vosges dans le cadre du 32e Festival International de Sculpture Camille Claudel à la Bresse. En partenariat avec ce festival, les radios se sont réunies pour vous proposer cette coproduction et après avoir entendu Eric de Résonance FM, je vous invite à présent à retrouver l'IA de Radio Guémozo qui interroge toujours Eric Clodon, le directeur artistique du Festival International, et pour poursuivre sur les informations qui ont été transmises un petit peu plus tôt, il lui était posé cette question sur est-ce qu'il est déjà arrivé qu'une œuvre ne soit pas terminée dans les temps ?
1: Oui. Pour le public, ça dépend de la vision qu'on a du côté artistique, mais nous, les organisateurs ou nous, le jury, on le sait ou on le voit. Il y a deux choses surtout importantes, c'est qu'il respecte sa maquette, puisqu'on a sélectionné sur une maquette. S'il nous sort autre chose ou qu'il nous fait... Il nous avait prévu une maquette à 10 ans qu'il travaillait dans un bio de bois et que sa sculpture ferait 1m50 et puis qu'il nous fait une sculpture de 1m, c'est pas top, quoi.
2: Pas de place pour l'improvisation.
1: Alors, ils sont obligés un petit peu d'improviser, notamment le bois, parce que ça dépend du bio de bois. S'il tombe sur un bio de bois, notamment à l'école de Saint-Luc, a un souci, puisqu'ils sont tombés sur un bois à l'intérieur qui avait été mangé par la pourriture. Alors, c'est très beau en couleur, mais c'est très, très difficile à travailler. Donc, il y a des fois, il faut improviser. Il est arrivé des années où on fournissait des billots de bois qui étaient criblés d'éclats d'obus. Le sculpteur attaquait à la tronçonneuse, c'était le feu d'artifice de Tassel. Et là, il faut improviser, il faut éventuellement retrouver un, ou alors qui s'adapte. Mais ça, on n'y peut rien, ça, c'est la surprise.
2: Deux femmes en tant qu'invitées d'honneur cette année. Est-ce que la place de la femme est représentée dans ce métier de sculpteur, sculptrice ?
1: Oui, là, ici, sur le festival, c'est équilibré. Par contre, on ne cherche pas à faire équilibré puisque c'est une sélection à l'aveugle.
2: Ah, c'est génial.
1: Oui. Depuis de nombreuses années, on a beaucoup de sculptrices quand même. Et notamment les pays d'Amérique centrale, d'Amérique du Sud. Les Argentines, on en a très souvent. Les Italiennes, les Espagnoles aussi. Dans le monde, on a très peu d'artistes sculpteurs. Enfin, en tout cas, d'artistes sculpteurs qui font des symposiums. Parce qu'il y a beaucoup de sculpteurs qui font des salons, des expos. Mais travailler devant le public dans des conditions un peu comme une compétition, tout le monde n'a pas envie de le faire.
2: C'est vrai. Ici, est-ce que aussi l'une des motivations, l'un des buts de ce festival est de faire naître des vocations ? Est-ce que c'est quelque chose que vous espérez ?
1: Oui, bien sûr, oui, oui. D'ailleurs, c'est pour ça qu'on tient beaucoup à la visite des enfants. D'ailleurs, il y a des ateliers de démonstration pendant le festival qui travaillent à la fois sur l'argile, le savon, le béton cellulaire, voire même aussi travailler un peu le bois. Il y a des petites périodes pendant le festival pour ceux qui veulent s'inscrire, pour les adultes, pour essayer de sculpter un peu le bois, enfin comprendre comment fonctionne une gouge quand elle rentre dans le bois. Et j'ai l'exemple d'élèves sculpteurs qui sont venus il y a quelques années en tant qu'élèves pour le lycée de Neuchâtel, le lycée bois, et qui sont revenus. D'ailleurs, on en a un cette année qui revient en candidat individuel en tant qu'artiste. Et on a eu une fille, Flora Martineau, qui est venue une fois en tant que binôme élève. Elle est revenue deux fois, et la dernière année qu'elle était venue, donc c'était au 30e, elle a eu le prix du public. Ça l'a encouragée, elle travaillait en ébénisterie au lycée, et ça l'a encouragée à devenir artiste sculpteur. Et aujourd'hui, elle fait ça.
2: Et selon vous, c'est quoi les qualités à avoir pour être un bon sculpteur ? Si c'est difficile.
1: Ça dépend beaucoup du type de sculpture qu'on fait. Je dirais que par exemple, ceux qui sculptent le bois et la pierre, c'est vraiment... Déjà à la base, notamment ce qu'on présente nous ici sur le festival, c'est la taille directe. C'est-à-dire on a un bloc, on a une masse, quelle que soit la matière, et il faut aller chercher la forme dedans. Ce qui veut donc dire qu'il faut comprendre comment travailler, déjà comprendre le matériau, comment il va réagir. Et après, aller trouver les lignes, les formes, et vider pour arriver à, comme diraient les enfants, mais comment vous saviez, monsieur, qu'à l'intérieur, il y avait cette statue ?
2: c'est génial.
1: C'est souvent une réflexion. C'est marrant, mais ça résume tout, quoi. Notamment ceux qui travaillent le bois et la pierre, c'est des matériaux très difficiles, il faut être très courageux, quoi. Enfin, c'est très long, quoi. C'est difficile.
3: Que deviennent les sculptures après le festival ?
1: Le but pour nous, c'est qu'elles soient vendues, notamment dès le départ, les deux premières années, puisque ça revient aux sculpteurs. Alors le souci qu'on a ici, c'est qu'un sculpteur qui vient d'Argentine, de Chine ou d'Afrique du Sud, ne peut pas repartir avec sa sculpture. D'ailleurs, on en a ici derrière nous, dans la salle. C'est les dernières qui restent. Il y en a eu beaucoup, quand même, depuis 32 ans. Il n'en reste plus beaucoup. Là, il en reste quand même pas mal du dernier festival, des deux derniers, là. Donc, ils sont encore de très, très belles sculptures que le public peut acquérir. Souvent à des prix intéressants.
3: Comment on évalue, oui, le prix ?
1: C'est l'artiste qui l'évalue.
2: Et dernière question, est-ce qu'il y a une œuvre, vous, qui vous a marqué durant toutes ces années ? Votre œuvre chouchou ?
1: Alors ça, c'est comme si vous me demandiez quelle est mon affiche préférée.
2: Ou votre enfant préféré.
1: Voilà. Il y en a eu tellement, mon Dieu. Si, il y en a quand même certaines, oui. Bon, elles sont plus ici. Hein. Je me souviens d'une sculpture d'un Italien, un jeune Italien d'ailleurs, qui a participé deux fois, qui s'appelait Matteo Zeni. Il avait fait une superbe sculpture pour les 20 ans du festival. Pour les 20 ans, on avait sculpté, on s'était mis sur la place devant la mairie, sous tente, sous chapiteau, ça changeait complètement le lieu. Et ils avaient fait une très très belle sculpture qui ressemblait un peu à les sculptures classiques de la sculpture italienne du 16-17e siècle, mais à sa façon. En plus, en mélangeant du bois et du métal. On a un sculpteur argentin qui vient chaque année pratiquement, qui est sélectionné.
3: Oui, c'est différent.
1: Ça veut dire qu'il passe à la sélection. Et il est là cette année d'ailleurs. Et on en a une derrière, là, celle que vous voyez derrière avec les ailes en métal. C'est Beto Svanotti. En plus, un personnage très très sympathique. Il coche toutes les cases. Il a le talent, la gentillesse, tout marche quoi. Et en plus, on le voit là, hein, c'est une œuvre aboutie qui est terminée quand il a fini le samedi.
0: Eh bien, merci à Olivier Clodon, le directeur artistique du Festival international de sculpture Camille Claudel de La Bresse. Je vous rappelle, dans le cadre de cette émission, c'était le collectif des Radios des Vosges qui vous proposait cette coproduction. Aujourd'hui, au micro, Eric de Résonance FM et Lia de Radio Guémozo. Moi, je vous dis à très bientôt sur cette même fréquence pour retrouver un nouveau magazine, une nouvelle thématique et de nouveaux invités. Et d'ici là, je vous souhaite une très bonne écoute de nos programmes.
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2: Maat. Maat, c'est un verbe en fait hébreu qui veut dire saisir. Et donc ça désigne une personne qui saisit, qui s'empare de quelque chose. On pourrait penser que c'est un terme négatif, mais en tout cas, le personnage qui porte ce nom-là n'a rien de négatif. C'est un personnage assez intéressant, même si on ne sait que très peu de choses à son propos. Ce personnage est un Lévite. Il fait donc partie de cette tribu, parmi les 12 tribus d'Israël, qui était chargée des affaires religieuses et en particulier qui devait aider les prêtres dans leur service du temple. Et ce Maat vivait à l'époque du roi Ézéchias. Nous sommes donc vers la fin du 8e siècle avant notre ère, et le roi Ézéchias est considéré comme un bon roi. Un roi qui va avoir d'abord une activité réformatrice. Il va demander aux prêtres de nettoyer le temple, d'enlever de ce temple tout ce qui ne correspond pas au culte tel qu'il est défini dans la Torah, et en particulier dans toutes les salles annexes du temple où on devait entreposer un certain nombre d'objets liés au temple et où le peuple était censé apporter des offrandes pour les différentes manifestations d'adoration. Et donc, on va choisir pour aider les prêtres dans ce travail de nettoyage quelques lévites et Maat va faire partie de ces lévites choisis pour nettoyer le temple. Et lorsque cette tâche sera terminée, visiblement, Maat avait dû l'accomplir de façon tout à fait satisfaisante, parce que une fois les tâches nettoyées, le temple nettoyé, on va décider de remettre en service justement ces pièces annexes qui servent à recevoir les offrandes, et on va confier l'intendance de cela à deux hommes, et parmi ceux que ces deux hommes vont sélectionner pour les aider dans leurs tâches pratiques, eh bien, Maat va être à nouveau sélectionné. Et là, il va être chargé, entre autres, de recevoir les dîmes et les offrandes du peuple pour qu'ils puissent être utilisés par les prêtres et par l'ensemble des Lévites, car c'était leur revenu, leur possibilité de vivre et de faire vivre leur famille. Et donc Maat, là encore, est un homme qui s'est saisi de cette tâche qui lui a été confiée, qui visiblement l'a remplie tout à fait correctement, parce que jamais aucun reproche n'est fait à son sujet, mais au contraire, il est là comme quelqu'un qui s'est emparé d'une mission qu'on lui a confiée et qui l'a remplie correctement. Et je peux dire que quand on accepte une mission et qu'on la prend à cœur et qu'on la remplit, eh bien sa vie prend un sens, prend un dynamisme, une joie qui vaut vraiment la peine. Donc, je vous recommande de faire connaissance avec ce personnage que vous trouverez mentionné, en fait, dans le deuxième livre des Chroniques. Il est mentionné une fois au chapitre 29 et une autre fois au chapitre 31.
1: C'était une chronique de Bernard Sauvagnat.
3: Laissez-vous bien.

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1: Une minute pour chaque jour. Payer, c'est un acte plus qu'honorable. Et pourtant, ce verbe payer a un je ne sais quoi de brutal, de mal léché. Si on dit « oui, je lui ai payé ce manteau », ça veut dire que de plus ou moins bonne grâce, on a sorti l'argent pour qu'il ait son manteau. Par contre, si on dit « je lui ai offert ce manteau », ça change tout. Il n'y a plus seulement là-dedans le bruit de l'argent, il y a le bruit d'un cœur. « Je lui ai offert ». Je peux me payer un stylo, mais quand je pense que celui-ci m'a été offert par ma fille, c'est un stylo bien différent de celui que j'aurais pu me payer. Pour le même prix, il a une toute autre valeur. Offrir, c'est un très beau verbe. Offrir, c'est le soleil du verbe payer. Offrir, c'est ce qui enlève le prix pour laisser place à l'intention. Quelqu'un prend garde à moi. Je suis quelque chose pour quelqu'un. 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
2: À propos, saviez-vous qu'écouter, c'est se taire ? Et oui, bien écouter, c'est ouvrir grand ses oreilles et tenir ses lèvres closes. Que ce soit avec votre enfant, votre ado, votre épouse ou votre époux, la voisine ou le collègue de travail, lorsque ces personnes viennent vers vous et se mettent à vous parler comme pour vider leur cœur, alors mettez-vous en mode écoute. C'est-à-dire, eh bien tout d'abord, rendez-vous disponible. Cela signifie cesser ce que vous étiez en train de faire. Oui, bien sûr, c'était hyper important. Le monde va s'arrêter de tourner si vous ne terminez pas cette tâche à la seconde même. En suspendant votre activité, montrez à cette personne que vous êtes disponible et à son écoute. Cela peut se faire sans parole, un sourire bienveillant, un regard qui se connecte au sien, un geste, un hochement de tête encourageant. Bref, montrez-lui que vous êtes bien là. Et laissez venir. Parfois, la parole prend du temps à se dire. Et finalement, votre enfant, votre ado, se met à parler, à raconter, à déposer. Et là, alors que vous écoutez attentivement, votre cerveau carbure, vos pensées se multiplient, des émotions vous traversent en réaction à ce qu'il se dit. Et c'est précisément là que vous devez vous rappeler qu'écouter, c'est se taire. C'est-à-dire ne pas écouter celui qui parle pour argumenter, expliquer, parler de vous, donner un ou encore mieux des conseils. Vous savez les fameux « oui tu as raison », c'est tout simplement injuste parce que cette situation est intolérable. D'ailleurs, il m'est arrivé également la même chose à ton âge et si tu permets un petit conseil, nananananananana, écoutez et se taire, accueillir ce que l'autre exprime. Cela le soulage, cela le rassure d'avoir quelqu'un qui lui consacre du temps, pour qui il est suffisamment important pour qu'on lui consacre notre temps. En parlant, ses idées s'éclaircissent. Peut-être la situation prend un autre sens, ou pas encore. En vous parlant, ses émotions s'expriment, le traversent et sortent, ne tournant plus en boucle dans sa tête, dans son corps. Quelques hochements de tête, un sourire, un regard, et toujours laisser parler. Et c'est tout. Pas un mot ? Dites-lui simplement que vous êtes là pour lui et demandez-lui ce que vous pouvez faire pour lui.
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2: Bonjour à tous. À la une de l'actualité, une Française atteinte de l'hantavirus est toujours en réanimation à Paris. La ministre de la Santé l'a confirmé hier soir, tout en assurant qu'il n'y a pas de circulation diffuse du virus en France. Emmanuel Macron assure que la situation est sous contrôle. 22 cas contacts ont été identifiés dans le pays. Ils sont testés et placés à l'isolement pour au moins 14 jours. Un animateur mis en examen est placé en détention provisoire pour des gestes à caractère sexuel sur 3 enfants. C'est ce qu'a indiqué le parquet de Paris hier. L'homme d'une vingtaine d'années exerçait dans une école maternelle du 11e arrondissement de la capitale. Dans cette même école, un autre responsable périscolaire a été suspendu après une plainte pour attouchement sexuel sur un enfant de 4 ans. Gérald Darmanin recule sur sa réforme du plaidé coupable. Le ministre de la Justice propose d'exclure tous les crimes sexuels et les affaires relevant de la cour d'assises. Le dispositif ne concernait plus que les dossiers comme les coups mortels ou les braquages. Une décision prise après plusieurs semaines de mobilisation des avocats. Et du football avec le choc ce soir en Ligue 1 à 21h, Lens deuxième reçoit le PSG premier. En cas de victoire, les Parisiens seront champions de France. Belle journée à tous.
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0: Bienvenue dans ce nouveau magazine culturel. Durant ces prochaines minutes sur Radio Cristal, pas d'émission Histoire, mais bel et bien un magazine consacré au Festival de Sculpture de la Bresse, Festival Émile Claudel, une édition qui est la 32e du nom, et le collectif des Radios des Vosges s'est mis en partenariat avec le festival pour vous proposer des interviews, des informations avec les différents acteurs de ce projet. Aujourd'hui, nous passons au micro de deux intervenants du collectif des Radios des Vosges et on commence par Eric de Résonance FM qui accueille l'invité du jour. C'est Olivier Claudon, le directeur artistique du festival, qui répond tout d'abord sur sa participation historique au festival avant même de devenir le directeur artistique de ce festival.
1: Oui, bonjour d'abord. Bienvenue sur le site du festival. Directeur artistique, je dirais depuis une douzaine d'années, mais quand même depuis sur le festival depuis le début, puisque comme j'étais à l'origine de la création de toutes les affiches, je suis là et je connais le festival. Quoi.
2: Alors, par qui êtes-vous rentré dans le festival ?
1: Dès le départ, par le premier président, François Galland, qui m'a demandé de créer la première affiche du festival. Et puis moi, je ne pensais pas que 32 ans après, je serais toujours là à créer les affiches.
2: Et comment vous y prenez pour créer les affiches alors ?
1: J'ai souvent eu vraiment le feu vert. Au début, ça tournait beaucoup autour du thème de Camille Claudel, puisque c'était là-bas, c'était ça. Et puis vers le 10-12e, arrivé un thème. Donc j'essayais de créer des affiches en rapport au thème sur lesquels les sculpteurs allaient travailler.
2: Alors vous étiez spécialiste de l'image, mais la sculpture, c'était une de vos passions également ?
1: J'aimerais bien avoir un peu plus de temps pour passer à la 3D, oui. J'en fais un petit peu, mais sous forme d'argile. J'ai un peu touché au bois, un peu à la glace. La pierre, non, j'ai encore pas fait. Mais c'est le problème de la sculpture, c'est que ça demande beaucoup de temps. Donc, faudrait que j'arrête mon travail de dessinateur, illustrateur et peintre pour me consacrer plus de temps là-dessus, mais c'est difficile, quoi.
2: Alors, en quoi consiste le travail de directeur artistique pour un festival comme celui de la Bresse ?
1: Depuis 12 ans, c'est notamment de trouver les invités d'honneur. Je vais à la chasse au moins un an avant. Je me sers de mes expos, de mes salons que je fais à droite à gauche en France ou j'irai dans les pays francophones pour trouver des sculpteurs qui colleraient bien à l'esprit du festival, notamment par leur production, leur talent, mais aussi leur personnalité. Et j'essaye de les convaincre.
2: Cette année, ces deux femmes qui sont à l'honneur, dont l'une, Laetitia, je crois, que vous avez vue en 2020. Alors, elle était surprise. Vous avez vu un festival et puis ça a flashé. Quoi.
1: Les deux sculptrices de cette année sont deux sculptrices que j'ai rencontrées. Sylvie Quéclin, qui est sculptrice de pierre depuis de nombreuses années. Hein. Elle, c'est une artiste reconnue sur la scène internationale. D'ailleurs, c'est un privilège de l'avoir ici avec nous. Elle, c'était tout simplement sur un symposium de sculpture pierre à Durbuy en Belgique auquel je participais. Elle participait en tant que sculpteur qui devait créer une œuvre sur les 15 jours du symposium. Et Laetitia Bontemps, qui est artiste verrière, je l'ai rencontrée en 2021 à Nancy. Elle exposait en extérieur Porte de la Craf. Tous les ans, il y a une exposition organisée par des sculpteurs de Nancy, très connus, entre autres Jeannot et Gepellini. Gepellini qui est venu ici en tant qu'invité d'honneur. Et elle exposait ses œuvres de verre, justement, dans la pénombre de la Porte de la Craf à Nancy. Et j'avais trouvé ça fabuleux. Ces bleus illuminaient à la fois la sculptrice et l'espace. Et puis, je lui en ai parlé, je parlais du festival. Et puis, je lui ai dit, un jour, je te recontacterai. Et quand je l'ai recontacté l'année dernière, je lui ai dit, écoute, on voudrait bien que tu sois invité d'honneur cette année. En plus, c'est une artiste éphémère. Elle commence à être connue dans le Grand Est. Là, ça va la booster encore plus.
2: On peut découvrir leur travail à la Maison de la Bresse. Il y a d'autres artistes invités. Là, on est dans la Halle des Congrès, en plein cœur du festival. Il y a le cube à voir, donc le cube de Philippe H. Claudel.
1: Le Black Cube de Philippe H. Claudel, qui est un enfant de la Bresse, qui est parti faire sa vie professionnelle à Paris en tant que, notamment, graphiste, designer et photographe. On l'a rencontré l'année dernière et il travaillait dans les moments-là sur un thème qui collait tout à fait au thème de cette année.

0: notamment.
1: Notamment, oui. Et sa démarche, elle se poursuit dans un autre domaine, puisqu'il fabrique notamment des masques en utilisant les matériaux qui se trouvent là, des matériaux qui sont séchés, notamment les feuilles de sphaigne, des tourbières ou des feuilles mortes. Il les utilise pour créer des masques. Alors là, aujourd'hui, pendant le festival, on voit les masques, on en voit quelques-uns sur les écrans, mais son expo qui est ici est un prologue. Elle se poursuivra cet été à la Maison de la Bresse, en juillet-août. On retrouvera ses films, mais aussi les masques qu'il a créés avec les matériaux récupérés sur le terrain.
0: Oui, d'accord, ça se poursuivra cet été. Alors, il y a un autre artiste également hors concours.
1: Oui, c'est Maxime Acker. À la base, il nous a contactés. C'est un sculpteur, donc, comme tous les sculpteurs qui sculptent ici sur le symposium. C'est un sculpteur qui connaît donc, le travail du bois, de la pierre et des autres matériaux et qui s'est mis en rapport notamment avec le CIRTES à Saint-Dié, qui est une entreprise de haute technologie dans l'industrie et qui travaille la stratoconception. Cette technique, pour résumer très simplement, c'est une technique, ils reconstruisent des formes par un système de strates. Et là, notamment, pour le Maxime Acker, c'est une reconstitution d'une de ses sculptures, donc de ses maquettes. Il utilise la technologie là, d'aujourd'hui pour recréer sous forme de strates, c'est-à-dire c'est des planches de, c'est comme du contreplaqué, donc très très fines, par couches, qui vont de la base jusqu'à la haute, jusqu'à la partie supérieure de sa sculpture, qui sont collées et qui sont donc collées, assemblées, usinées grossièrement par la machine. Et après, lui, il retravaille en tant que sculpteur pour apporter les finitions. En fait, c'est la haute technologie, la technologie d'aujourd'hui, qui est au service de l'art et des sculpteurs. Il faut savoir aussi utiliser
0: l'art d'aujourd'hui. À l'heure de l'IA.
1: Oui. Mais on ne peut pas dire qu'on est vraiment dans l'IA. Hein. Là, c'est vraiment l'industrie, hein, puisque cette entreprise de Saint-Dié travaille avec des entreprises pour d'autres projets dans le même système.
2: Voilà, en tout cas, pour cette première incartade sur la thématique de l'intelligence artificielle. Nous allons retrouver notre intervenant, Eric de Résonance FM, pour le collectif des Radios des Vosges, et à son micro, Olivier Claudon, le directeur artistique du Festival international de sculpture Camille Claudel à la Bresse, pour poursuivre cet échange. Ce sera dans quelques instants pour la deuxième partie de ce magazine. Alors à tout de suite sur notre antenne.
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1: Deuxième partie de ce magazine culturel exceptionnel consacré à la 32e édition du Festival international de sculpture Camille Claudel à La Bresse. Le collectif des Radios des Vosges est en partenariat avec le festival pour vous proposer ce magazine tout particulier. Et au micro aujourd'hui, c'est pour le moment Eric de Résonance FM qui interviewe Olivier Claudon, le directeur artistique du festival. Et nous en étions restés à cette thématique de l'intelligence artificielle. Celle-ci peut être sollicitée par les artistes. Est-ce que c'est le cas dans le cadre d'une préparation à un projet, à une réalisation 3D en prévision d'une inscription au festival?
2: Quand on fait la sélection des maquettes avec le jury, on reçoit tout à peu près 4 mois avant l'ouverture du festival. On reçoit de tout. Même si une tendance depuis ces dernières années à recevoir de moins en moins de maquettes en 3D, en argile, en bois ou en béton cellulaire par exemple, on a de plus en plus de maquettes papier, style un peu infographie, ou du croquis qui est retravaillé et remis en couleur avec les techniques que propose l'informatique. Ce qui est d'ailleurs un petit peu plus compliqué pour la sélection, d'arriver à anticiper et de comprendre ce qu'ils vont réussir à faire après dans un bloc.
3: Oui, vous êtes un groupe pour la sélection. Ça se fait des mois en amont.
2: À peu près une douzaine.
3: Donc là, une vingtaine de sculpteurs ont été sélectionnés cette année. Il y en a deux qui ne sont pas présents, deux Iraniens, pour des raisons géopolitiques.
2: Un Iranien et une Allemande.
3: Ah, une Allemande.
2: Et elle, c'est pour des raisons de blessures.
3: Alors, une vingtaine de sculpteurs, des écoles. Il y a Tournai en Belgique, le lycée Camille Claudel, Neuchâtel. Ouais. On peut découvrir donc durant toute cette semaine le travail des sculpteurs en direct, parler avec eux. Et puis, il y aura beaucoup d'événements également. On pense souvent au jeudi de l'Ascension, qui est une grande journée, mais ça commence dès aujourd'hui avec des écoles qui viennent découvrir et parler aux sculpteurs.
2: Oui, c'est surtout le lundi-mardi, vraiment consacré, comme chaque année, aux enfants. Ils font le tour des sites, ils vont discuter avec les sculpteurs, ils font les expos. Et puis après, ils ont souvent d'ailleurs un travail avant de venir avec les professeurs. Et après, ils retravaillent sur le geste, c'est très intéressant. On peut voir entre 300 et 400 enfants défiler ici.
3: Oui, bien souvent, la fin de semaine, c'est vraiment les finitions sur les sculptures. Elles sont bien avancées. Là, il y en a encore qui utilisent ce lundi les tronçonneuses. Mais bien souvent, le jeudi, on est presque...
2: On est un peu moins avancé que sur ce festival, parce que comme on a gagné une journée du fait du 8 mai, on a commencé le festival une journée plus tôt. En plus, on a de la chance cette année, on a des sculpteurs qui sont très efficaces. Et déjà hier, les visiteurs disaient, mais c'est incroyable, on voit déjà bien ce qui est ébauché dans leur sculpture par rapport à leur maquette. Et ça, c'est vraiment un avantage. Quoi. Donc, moi, je ne fais pas de soucis pour que ça soit fini samedi.
3: Quand est-ce qu'on voit qu'une sculpture est terminée?
2: Ça, c'est compliqué.
3: On leur demandera.
2: C'est comme une peinture, on ne sait jamais quand est-ce qu'il faut s'arrêter. Après, ça dépend du style, mais si c'est quelque chose de très réaliste, ils ont tendance à aller loin pour la finition. C'est l'artiste qui sait.
3: Il y a différents matériaux cette année, il n'y a pas que le bois.
2: Il y a un peu moins de bois que d'habitude, parce que cette année, surtout, on a moins de pierres. Il n'y en avait pas beaucoup aux propositions à l'arrivée des maquettes. Cette année, on n'a que les élèves du lycée Camille Claudel d'Ormiremont. D'ailleurs, c'est les trois lycées qui sont là chaque année, le lycée Camille Claudel, le lycée Neuchâtel et Tournai en Belgique. Ils sont des fidèles, sachant que c'est toujours des élèves qui sont débutants et qui sont confrontés, enfin pas confrontés, mais qui travaillent avec des professionnels. Pour eux, c'est comme si c'était 6 mois de formation en 15 jours. Mais là, donc, pour en venir à la pierre, c'est du fait du sculpteur iranien qui n'a pas pu venir pour des raisons géopolitiques, et puis la maison Granit qui ne travaille plus sur site, qui est très travaillée depuis X années.
3: Ah oui, ils sont absents aussi.
2: Il n'y a plus personne derrière. Les anciens disparaissent petit à petit. D'ailleurs, il y en a encore un qui est décédé il y a moins d'un mois.
3: Marcel Mangin. Est-ce qu'il y a encore assez de bénévoles quand même?
2: On est toujours à la recherche de bénévoles. Le festival est une énorme, énorme machine. Moi, j'appelle ça un monstre. Un monstre sympa, mais un monstre sur lequel il faut travailler un an à l'avance. Et il y a énormément de choses à prévoir à l'avance, sinon on ne s'en sort pas. Et le jour même, on ne peut pas aller courir après un bloc de granit ou des éléments pour monter une expo. Donc il faut tout prévoir à l'avance. Alors il y a un gros travail de préparation. Et puis là où on a besoin aussi vraiment beaucoup de bénévoles, c'est aux installations, c'est pour toutes les permanences, puisqu'on a quand même 3 sites. On a quand même un festival qui est ouvert du matin à 8h jusqu'à 18-19h le soir, en permanence, toute la semaine, pratiquement 12 jours. Et donc là, on a besoin de temps en temps, des créneaux, des personnes par-ci, par-là, pour venir nous aider.
3: Oui, 3 sites, la MLB, la patinoire. Là, on est à l'Halle des congrès où il y a une exposition, il y a une boutique également, il y a le cube à voir. C'est là que ça se déroule également les repas avec les sculpteurs. En toute convivialité, il y a des rencontres, des échanges entre eux.
2: C'est la base du festival dès le départ. C'est les échanges entre sculpteurs, déjà. Les échanges entre les sculpteurs et l'organisation, et puis après avec le public. D'ailleurs, c'est le principe d'un symposium, c'est échanger, discuter, parler. Eux, autant entre eux, se conseiller ou s'aider, et puis après, après les échanges aussi, même avec la population, chez les hébergeurs, les échanges pendant les périodes de restauration, midi et soir. Tout ça doit rester très convivial.
3: Et bien, le festival est ouvert au public toute la semaine avec les prix. Hein, il y a plusieurs prix qui seront décernés dimanche soir.
2: Le festival finit toujours comme ça. Le dimanche, il n'y a plus de travail. Les sculptures sont finies le samedi soir. Et le dimanche, à milieu d'après-midi, on remet quelques prix. C'est un peu symbolique quand même, parce que à Symposium, le but, c'est vraiment de voir travailler le sculpteur devant le public et de voir évoluer son œuvre. On remet des prix parce qu'il y a un moment, on a envie aussi de récompenser le travail des artistes qui viennent là quand même travailler durement et rapidement pour sortir des œuvres finies, alors que d'habitude, un atelier, c'est beaucoup plus long, quoi. Et on remet un prix du jury, un prix des artistes qui se fait entre les artistes. Il y a bien sûr le prix du public qui est très important, puisque c'est par la tombola. Et si on a le billet tombola qui est tiré, on gagne la sculpture du
3: prix. Il faut tenter votre chance.
1: Eh bien, le message est passé. Eric de Résonance FM à son micro, Olivier Claudon, le directeur artistique de ce 32e festival de sculpture, festival international de sculpture Camille Claudel à La Bresse. Nous allons retrouver dans quelques instants une autre personne pour l'interviewer, c'est Lia de Radio Guémozo, et cette fois-ci pour parler d'autres aspects encore de ce festival. Alors à tout de suite sur notre antenne.
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1: Troisième partie de ce magazine culturel exceptionnel sur les ondes de Radio Cristal et avec le collectif des Radios des Vosges dans le cadre du 32e Festival international de sculpture Camille Claudel à la Bresse. En partenariat avec ce festival, les radios se sont réunies pour vous proposer cette coproduction. Et après avoir entendu Eric de Résonance FM, je vous invite à présent à retrouver l'IA de Radio Guémozo qui interroge toujours Eric Claudon, le directeur artistique du Festival international. Et pour poursuivre sur les informations qui ont été transmises un petit peu plus tôt, il lui était posé cette question sur est-ce qu'il est déjà arrivé qu'une œuvre ne soit pas terminée dans les temps ?
2: Oui. Pour le public, ça dépend de la vision qu'on a du côté artistique, mais nous, les ordinateurs, ou nous, le jury, on le sait ou on le voit. Il y a deux choses surtout importantes, c'est qu'il respecte sa maquette, puisqu'on a sélectionné sur une maquette. S'il nous sort autre chose ou qu'il nous fait... Il nous avait prévu une maquette à 10 ans qu'il travaillait dans un bio de bois et que sa sculpture ferait 1m50 et puis qu'il nous fait une sculpture de 1m, c'est pas top, quoi.
3: Pas de place pour l'improvisation.
2: Alors, ils sont obligés un petit peu d'improviser, notamment le bois, parce que ça dépend du bio de bois. S'il tombe sur un bio de bois, notamment à l'école de Saint-Luc, a un souci, puisqu'ils sont tombés sur un bois à l'intérieur qui avait été mangé par la pourriture. Alors, c'est très beau en couleur, mais c'est très, très difficile à travailler. Donc, il y a des fois, il faut improviser. Il arrivait des années où on fournissait des billots de bois qui étaient criblés d'éclats d'obus. Le sculpteur attaquait à la tronçonneuse, c'était le feu d'artifice d'étincelle. Et là, il faut improviser, il faut éventuellement retrouver un ou alors qui s'adapte. Mais ça, on n'y peut rien, ça, c'est la surprise.
3: Deux femmes en tant qu'invitées d'honneur cette année. Est-ce que la place de la femme est représentée dans ce métier de sculpteur, sculptrice ?
2: Oui, là, ici, sur le festival, c'est équilibré. Par contre, on ne cherche pas à faire équilibré puisque c'est une sélection à l'aveugle.
3: C'est génial.
2: Oui. Depuis de nombreuses années, on a beaucoup de sculptrices quand même. Et notamment les pays d'Amérique centrale, d'Amérique du Sud. Les Argentines, on en a très souvent. Les Italiennes, les Espagnoles aussi. Dans le monde, on a très peu d'artistes sculpteurs. Enfin, en tout cas, d'artistes sculpteurs qui font des symposiums. Parce qu'il y a beaucoup de sculpteurs qui font des salons, des expos. Mais travailler devant le public dans des conditions un peu comme une compétition, tout le monde n'a pas envie de le faire.
3: C'est vrai. Ici, est-ce que aussi l'une des motivations, l'un des buts de ce festival est de faire naître des vocations ? Est-ce que c'est quelque chose que vous espérez ?
2: Oui, bien sûr, oui, oui. D'ailleurs, c'est pour ça qu'on tient beaucoup à la visite des enfants. D'ailleurs, il y a des ateliers de démonstration pendant le festival qui travaillent à la fois sur l'argile, le savon, le béton cellulaire, voire même aussi travailler un peu le bois. Alors, il y a des petites périodes pendant le festival pour ceux qui veulent s'inscrire, pour les adultes, pour essayer de sculpter un peu le bois, comprendre comment fonctionne une gouge quand elle rentre dans le bois. Et j'ai l'exemple d'élèves sculpteurs qui sont venus il y a quelques années sculpter en tant qu'élèves pour le lycée de Neuchâtel, le lycée bois, et qui sont revenus. D'ailleurs, on en a un cette année qui revient en candidat individuel en tant qu'artiste. Et on a eu une fille, Flora Martineau, qui est venue une fois en tant que binôme élève. Elle est revenue deux fois et la dernière année qu'elle était venue, je crois que c'était au 30e, elle a eu le prix du public. Ça l'a encouragée, elle travaillait en ébénisterie au lycée et ça l'a encouragée à devenir artiste sculpteur. Et aujourd'hui, elle fait ça.
3: Et selon vous, c'est quoi les qualités à avoir pour être un bon sculpteur si c'est difficile?
2: Ça dépend beaucoup du type de sculpture qu'on fait. Je dirais que par exemple, ceux qui sculptent le bois et la pierre, c'est vraiment... Déjà, à la base, notamment ce qu'on présente nous ici sur le festival, c'est la taille directe. C'est-à-dire, on a un bloc, on a une masse, quelle que soit la matière, et il faut aller chercher la forme dedans. Ce qui veut donc dire qu'il faut comprendre comment travailler, déjà comprendre le matériau, comment il va réagir, et après, aller trouver les lignes, les formes, et vider pour arriver à, comme diraient les enfants, mais comment vous saviez, monsieur, qu'à l'intérieur, il y avait cette statue ?
3: c'est génial.
2: C'est souvent les réflexions. C'est marrant, mais ça résume tout, quoi. Notamment ceux qui travaillent le bois et la pierre, c'est des matériaux très difficiles, il faut être très courageux, quoi. Enfin, c'est très long, quoi. C'est difficile.
4: Que deviennent les sculptures après le festival ?
2: Le but pour nous, c'est qu'elles soient vendues, notamment dès le départ, les deux premières années, puisque ça revient aux sculpteurs. Alors le souci qu'on a ici, c'est qu'un sculpteur qui vient d'Argentine, de Chine ou d'Afrique du Sud, ne peut pas repartir avec sa sculpture. D'ailleurs, on en a ici derrière nous, dans la salle. C'est les dernières qui restent. Il y en a eu beaucoup, quand même, depuis 32 ans. Il n'en reste plus beaucoup. Là, il en reste quand même pas mal du dernier festival, des deux derniers, là. Donc, ils sont encore de très, très belles sculptures que le public peut acquérir. Souvent à des prix intéressants.
4: Comment on évalue, oui, le prix, hein.
2: C'est l'artiste qui l'évalue.
3: Et dernière question, est-ce qu'il y a une œuvre, vous, qui vous a marqué durant toutes ces années ? Votre œuvre chouchou ?
2: Alors ça, c'est comme si vous me demandiez quelle est mon affiche préférée.
3: Ou votre enfant préféré.
2: Voilà. Il y en a eu tellement, mon Dieu. Si, il y en a quand même certaines, oui. Bon, elles sont plus ici. Hein. Je me souviens d'une sculpture d'un Italien, un jeune Italien d'ailleurs, qui a participé deux fois, qui s'appelait Matteo Zeni. Il avait fait une superbe sculpture pour les 20 ans du festival. Pour les 20 ans, on avait sculpté, on s'était mis sur la place devant la mairie, sous tente, sous chapiteau, ça changeait complètement le lieu. Et il nous avait fait une très très belle sculpture qui ressemblait un peu à les sculptures classiques de la sculpture italienne du 16-17e siècle, mais à sa façon, en plus en mélangeant du bois et du métal. On a un sculpteur argentin qui vient chaque année pratiquement, qui est sélectionné.
4: Oui, c'est différent.
2: Ça veut dire qu'il passe à la sélection. Et il est là cette année d'ailleurs. Et on en a une derrière, là, celle que vous voyez derrière avec les ailes en métal. C'est Beto Svanotti. En plus, un personnage très, très sympathique. Il coche toutes les cases. Il a le talent, la gentillesse. Tout marche, quoi. Et en plus, on le voit là. Hein, c'est une œuvre aboutie qui est terminée quand il a fini le samedi. Hein.
1: Eh bien, merci à Olivier Clodon, le directeur artistique du Festival international de sculpture Camille Claudel de La Bresse. Je vous rappelle, dans le cadre de cette émission, c'était le collectif des Radios des Vosges qui vous proposait cette coproduction. Aujourd'hui, au micro, Eric de Résonance FM et Lia de Radio Guémozo. Moi, je vous dis à très bientôt sur cette même fréquence pour retrouver un nouveau magazine, une nouvelle thématique et de nouveaux invités. Et d'ici là, je vous souhaite une très bonne écoute de nos programmes.

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2: Bonjour à tous. À la une de l'actualité, une Française atteinte de l'hantavirus est toujours en réanimation à Paris. La ministre de la Santé l'a confirmé hier soir, tout en assurant qu'il n'y a pas de circulation diffuse du virus en France. Emmanuel Macron assure que la situation est sous contrôle. 22 cas contacts ont été identifiés dans le pays. Ils sont testés et placés à l'isolement pour au moins 14 jours. Les autorités assurent donc qu'il n'y a pas de circulation diffuse du virus sur le territoire. Ces Français ne sont pas inquiets et n'imaginent pas un autre confinement.
3: Je pense que ça va moins évoluer que le Covid, parce qu'on a déjà pris des précautions et si ça se répand rapidement, c'est juste que ce sera le vaccin et c'est tout.
4: Ça a l'air d'être traité, d'être pris en charge, donc je suis pas plus inquiet que ça.
5: Je dois faire confiance parce que sinon je vais m'inquiéter, comme on disait, mais je m'inquiète pas pour l'instant. Mais voilà, si on commence à mettre en place des procédures de confinement ou autre, j'espère croire qu'on met en place ce qu'il faut pour limiter, parce que ça a l'air d'être quand même méchant virus. Hein.
2: Des propos recueillis par Mylène Debac, l'Organisation mondiale de la santé rappelle toutefois que d'autres cas pourraient apparaître dans les semaines à venir. Un animateur mis en examen est placé en détention provisoire pour des gestes à caractère sexuel sur 3 enfants. C'est ce qu'a indiqué le parquet de Paris hier. L'homme d'une vingtaine d'années exerçait dans une école maternelle du 11e arrondissement de la capitale. Dans cette même école, un autre responsable périscolaire a été suspendu après une plainte pour attouchement sexuel sur un enfant de 4 ans. Gérald Darmanin recule sur sa réforme du plaidé coupable. Le ministre de la Justice propose d'exclure tous les crimes sexuels et les affaires relevant de la cour d'assises. Le dispositif ne concernait plus que les dossiers comme les coups mortels ou les braquages. Une décision prise après plusieurs semaines de mobilisation des avocats. Une première pour un président américain depuis près de 10 ans. Donald Trump se rend à Pékin pour les 2 prochains jours pour rencontrer Xi Jinping. Les tensions commerciales et la guerre au Moyen-Orient seront au cœur des discussions. Donald Trump souhaite notamment faire pression sur son homologue chinois concernant le soutien de Pékin à Téhéran. On revient en France avec du football. Le choc de ce soir en Ligue 1, Lens 2e reçoit le PSG 1er. En cas de victoire, les Parisiens seront champions de France et si Lens gagne ce match, les nordistes pourront encore croire au titre. Match à 21h et aussi Brest-Strasbourg. C'est l'autre match en retard de la 29e journée. Coup d'envoi à 19h. Belle journée à tous.
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1: Bienvenue dans ce bulletin de météo, ce mercredi 13 mai, c'est le 133e jour de l'année. On souhaite une bonne fête aux Maëlles, aux féminins comme aux masculins, ainsi qu'aux Rolandes. La perturbation atlantique s'installe sur notre département et fait chuter les températures jusqu'à 5 à 6 degrés sous la normale de saison. L'indice de fiabilité est assez bon. À l'aube, le ciel est nuageux à couvert sur tous les secteurs. Quelques percées de soleil viendront cependant éclairer la matinée. Au cours de l'après-midi, la situation se maintient de la préfecture au relief, alors qu'elle se dégrade sur l'ouest. En soirée, le ciel se bouche uniformément sur toutes les communes et des averses tombent localement. Durant la nuit, la couverture nuageuse s'allège légèrement, le temps devient plus variable, notamment en plaine, mais reste humide sur l'est du département. Côté température, au plus frais, on retrouve 2 degrés sur les hauteurs, 5 degrés de la Cité de Limoges aux Terres d'Eau et jusqu'à 7 degrés à Neuchâteau. Et pour les maximales, le mercure monte à seulement 10 degrés sur le secteur Jérômois et 14 degrés en plaine. La journée démarre avec un vent actif de secteur sud-ouest, avec des rafales soufflant entre 40 et 45 km/h des plaines au relief. Et il se renforce progressivement l'après-midi avec des pointes pouvant atteindre 60 km/h. La nuit sera bien agitée. Le lendemain, jeudi, la journée est encore fraîche et humide et toujours ventée. La fiabilité de la situation est incertaine. Au lever du jour, les reliefs auront la surprise de quelques giboulées de neige à partir de 900 mètres d'altitude. Le ciel est variable sur l'ensemble des Vosges, alternant entre nuages et courtes éclaircies. Et à l'extrême ouest du département, quelques averses viendront encore arroser les sols. L'après-midi, des averses éparses s'alternent avec de courtes éclaircies sur tout le territoire. La soirée sera toujours rythmée par des averses sous un ciel couvert. Et dans la nuit, l'humidité accumulée se transforme en brume et brouillard. Attention, si vous prenez le volant, il sera dense et persistant sur les extrémités est et ouest du département. Passons aux températures. Les minimales affichent 3 degrés sur les reliefs et 6 degrés du bassin de la Moselle aux plaines néocastriennes. Au plus chaud, le thermomètre indique 7 degrés en altitude et entre 10 et 11 degrés en plaine. Du côté du vent, il est toujours vigoureux et orienté au sud-ouest. Des rafales accompagnent le matin et l'après-midi avec une force de 40 à 50 km/h. Et le vent amorce une baisse d'activité en soirée pour revenir au calme dans la nuit. Dans les jours à venir, si le temps est toujours perturbé vendredi, une amélioration progressive se dessine à partir de samedi, sans toutefois d'évolution au niveau des températures. Et en attendant, si vous souhaitez plus de précisions sur le temps, rendez-vous sur notre site radiocristal.org.
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1: Le Théâtre du Peuple de Busan a une manifestation un peu différente cette fois-ci, puisqu'elle va accueillir la compagnie du Plateau Ivre les 21 et 22 mai prochains. Et avec nous, pour en parler, nous sommes en compagnie de Julie Delisle. Madame Delisle, vous êtes la directrice du Théâtre du Peuple. On va s'intéresser plutôt à la compagnie du Plateau Ivre aujourd'hui. Pourquoi vous les recevez et qu'est-ce qu'ils vont nous proposer dans ces dates prochaines ?
2: La compagnie du Plateau Ivre, c'est vraiment nos voisins. C'est une compagnie qui est implantée depuis 20 ans dans les Vosges, qui a un théâtre de verdure qui est assez connu et qui est dirigé par Hélène Tisserand et Pierre-Marie Paturel, avec lesquels on a assez vite connecté dans la philosophie, la manière d'aborder les choses. Et j'avais très envie de pouvoir leur proposer de venir présenter un de leurs spectacles. Donc on a pu joindre toutes nos forces pour pouvoir proposer ce merveilleux objet, l'Envers des Mousses, qui sera donné, effectivement, comme vous l'avez dit, au Théâtre du Peuple, en déambulatoire, en extérieur, le jeudi 21 et le vendredi 22 mai à 20h. C'est vraiment une proposition très sensible autour de la question des mousses. Alors, dans les Vosges, on connaît bien les mousses, on en voit quand même beaucoup, mais est-ce qu'on les connaît vraiment ? On peut les découvrir scientifiquement et aussi sensiblement et poétiquement. Et elle est en plus une proposition qui s'adapte complètement au lieu dans lequel elle est jouée. Ils vont venir au Théâtre du Peuple, ça fait déjà plusieurs fois qu'on échange avec et qui viennent voir et vont faire danser nos mousses. On est très heureux de pouvoir les accueillir, de poursuivre cette relation jolie qu'on a avec le Plateau Ivre entre le Théâtre du Peuple et cette compagnie vosgienne. Voilà.
1: Ils vont pouvoir bénéficier un peu du cadre, du lieu, de l'ouverture sur le théâtre pour jouer des mousses.
2: Ils vont tout à fait faire leur proposition d'artiste dans le lieu, en passant par la salle, la fameuse ouverture de porte. Enfin, moi, je ne sais pas très très bien ce qu'ils vont faire. En fait, je les vois tourner et réfléchir autour, être dans le parc, se déplacer. Évidemment, selon le temps qu'il va faire, je pense qu'il y aura des adaptations. Mais en tout cas, c'est très très beau à la nuit de voir comme ils arrivent à faire danser les éléments du vivant. En ouverture, enfin en démarrage de cette saison d'été, quoi. On est au printemps et voilà, on prend le grand élan et ça se fait tout doucement avec nos voisins.
1: Si on souhaite assister à cette représentation, comment on peut faire ? Est-ce qu'il faut réserver, contacter un numéro en particulier ?
2: Oui, tout est accessible sur notre site internet et puis notre billetterie, toujours la même. Il suffit d'appeler ou de nous écrire, c'est totalement accessible. Voilà.
1: Vous pouvez nous redonner peut-être le numéro de téléphone ou le site internet ?
2: Alors, le numéro de téléphone, c'est le 03 29 61 50 48. Ça, c'est la billetterie. Vous pouvez aussi envoyer un mail à réservation@theatredupeuple.com ou voilà, réserver sur le site internet.
1: Comme chaque mois, la médialudothèque de Gérard May Haute-Vosges a une programmation. On retrouve différents types d'activités, avec aussi parfois des nouveautés. Pour en parler, nous sommes en présence de Arnaud Schilling. Arnaud, vous êtes le responsable de l'espace adulte au sein de cette médialudothèque du Tilleul, à Gérard May. Et avec vous, on reprend ensemble toute la programmation du mois de mai. Et comme premier événement, on a un atelier d'écriture.
3: Atelier d'écriture consacré à des cartes de la fraternité. Vous pouvez rédiger votre carte en choisissant un sujet d'actualité qui vous touche et la carte est ensuite envoyée à un inconnu qui répondra peut-être. Voilà, c'est pour les enfants à partir de 8 ans, les enfants qui aiment à écrire ou qui souhaitent un petit peu s'amuser, le samedi 16 mai à 14h30 à l'espace jeunesse au deuxième étage, sur inscription gratuite.
1: Sur la semaine d'après, on reprend un peu le même concept.
3: Oui, on est toujours dans le cadre du festival Éclat de lire, donc balade lecture forestière, le 20 mai à 14h30, départ à la mairie de Liézet, cette fois-ci une balade lecture sous le couvert des arbres. À partir de 6 ans, inscription toujours gratuite.
1: On a une animation aussi, cette fois-ci un peu plus particulière, le mercredi 20.
3: C'est pour fêter un petit peu le printemps. On va animer la Grénothèque. Grénothèque qui a été conçue par le Conseil municipal des jeunes de Gérard May. Et on va proposer dans ce cadre-là plusieurs petites activités bricolage, un peu sur le thème du printemps. C'est en entrée libre, mercredi 20 mai à 14h à la ludothèque au deuxième étage.
1: Un petit peu plus tard, dans les jours à venir, on a Vie ma vie de ludothécaire qui revient.
3: C'est pour découvrir un petit peu l'envers du décor de la ludothèque. Devenez ludothécaire le temps d'une journée, le temps d'une après-midi plus exactement. Vous pourrez vérifier les jeux, compter, nettoyer, vraiment découvrir un petit peu l'envers du décor. Atelier pour adultes et enfants à partir de 7 ans. L'inscription est gratuite, samedi 23 mai à 14h à la ludothèque au deuxième étage.
1: Toujours sur la même journée, mais en soirée, on a un jeu de rôle, mais extérieur cette fois-ci qui arrive.
3: Oui, rendez-vous dans la forêt pour une séance de jeu de rôle crépusculaire où vous partirez à la recherche des créatures tapies dans la nuit et découvrez les mystères de la forêt. À partir de 16 ans, sur inscription gratuite, le jeu de rôle c'est samedi 23 mai à 20h à Gérardmer.
1: Alors Arnaud, si on a des questions ou si on souhaite avoir plus d'informations sur ce que vous faites au niveau de votre agenda culturel, comment on peut se renseigner ?
3: Vous pouvez nous appeler au 03 29 63 00 70 et toutes les infos sont sur notre site internet medialudothèque.ccghv.fr.
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2: Bonjour à tous, à la une ce matin, une situation de lentavirus sous contrôle, assure Emmanuel Macron, une Française est toujours en réanimation à Paris. Drapeau rouge sorti par bison futé sur les routes en ce week-end du pont de l'Ascension, c'est même noir en Auvergne-Rhône-Alpes. Et en football, Rodez croit encore à la montée en Ligue 1 après sa victoire hier soir face au Red Star. Avancez un coup d'œil sur votre météo, ça reste très mitigé au programme aujourd'hui. Des nuages et des averses en matinée entre les Hauts-de-France, la Normandie et la Bretagne et quelques coups de tonnerre en Corse. Dans l'après-midi, on aura des orages également en Île-de-France et dans le Grand Est. Les températures ce matin, 11 à 19 degrés. Dans l'après-midi, il fera 12 à Lille, 13 à Reims et à Paris, 15 à Nantes, 19 à Nice et jusqu'à 21 à Marseille. Calmer les inquiétudes. Emmanuel Macron assure que la situation est sous contrôle concernant l'antivirus. Une Française testée positive est toujours en réanimation à Paris. La ministre de la Santé l'a confirmé hier soir, tout en assurant qu'il n'y a pas de circulation diffuse du virus en France. 22 cas contacts ont été identifiés dans le pays. Ils sont testés et placés à l'isolement pour au moins 14 jours. Les autorités assurent donc qu'il n'y a pas de circulation diffuse du virus sur le territoire. Et ces Français ne sont pas inquiets et n'imagine pas un autre confinement.
3: Je pense que ça va moins évoluer que le Covid, parce qu'on a déjà pris des précautions et si ça se répand rapidement, c'est juste que le problème sera le vaccin et c'est tout.
4: Ça a l'air d'être traité, d'être pris en charge, donc je suis pas plus inquiet que ça.
5: Je dois faire confiance parce que sinon je vais m'inquiéter, comme on disait, mais je m'inquiète pas pour l'instant. Mais voilà, si on commence à mettre en place des procédures de confinement ou autre, j'espère croire qu'on met en place ce qu'il faut pour limiter, parce que ça a l'air d'être quand même méchant virus. Hein.
2: Des propos recueillis par Mylène Debac, l'Organisation mondiale de la santé rappelle toutefois que d'autres cas pourraient apparaître dans les semaines à venir. Circulation très compliquée aujourd'hui pour le pont de l'Ascension dans le sens des départs. Bison futé voit rouge dans une grande partie du pays et même noir en région Auvergne-Rhône-Alpes. D'importants bouchons sont attendus sur l'A7 entre Lyon et Orange, mais aussi sur l'A10, l'A13 et l'ensemble des axes vers le littoral. Il vous est conseillé d'éviter l'A7 entre 11h et 23h. Et de traverser l'Île-de-France avant 10h. Les jeunes conducteurs utilisent trop le téléphone au volant, c'est ce que dit le nouveau baromètre Vinci Autoroute, Virginie Quénon.
6: Oui, près d'un automobiliste de 16 à 24 ans sur deux reconnaît envoyer ou lire des SMS en conduisant. Un chiffre bien supérieur à la moyenne nationale. Beaucoup évoquent l'habitude de changer la musique, de consulter des messages ou de regarder les notifications. Mais gare aux conséquences, la sécurité routière assure que lire un message au volant multiplie par 23 le risque d'accident. En France, environ 400 décès par an sont directement liés à l'utilisation du téléphone en conduisant. Le téléphone au volant reste puni d'une amende de 135 € et d'un retrait de 3 points sur le permis.
2: Merci Virginie pour ces précisions. Des enfants en contact avec de la drogue, un élève de l'école primaire de Villejuif a découvert un sachet de kétamine dans la rue avant de le montrer à plusieurs camarades. Ils n'ont pas inhalé le produit. 3 enfants ont été examinés par les pompiers et aucun ne présentait de symptômes. Une enquête a été ouverte pour retrouver l'origine de cette drogue. Un animateur mis en examen est placé en détention provisoire pour des gestes à caractère sexuel sur 3 enfants, c'est ce qu'a indiqué le parquet de Paris hier. L'homme d'une vingtaine d'années exerçait dans une école maternelle du 11e arrondissement de la capitale. Dans cette même école, un autre responsable périscolaire a été suspendu après une plainte pour attouchement sexuel sur un enfant de 4 ans. Gabriel Attal se rapproche un peu plus d'une candidature à la présidentielle de 2027. Le Conseil national du Parti Renaissance a adopté hier soir une motion de soutien à plus de 90%. L'ancien Premier ministre doit attendre un vote des adhérents dans les prochaines semaines pour officialiser sa candidature. Une première pour un président américain depuis près de 10 ans. Donald Trump se rend à Pékin pour les 2 prochains jours pour rencontrer Xi Jinping. Les tensions commerciales et la guerre au Moyen-Orient seront au cœur des discussions. Donald Trump souhaite notamment faire pression sur son homologue chinois concernant le soutien de Pékin à Téhéran. On passe au sport avec du football. Rodez qualifié pour le prochain tour du barrage d'accession en Ligue 1. Les Ruthénois se sont imposés 3-2 hier soir sur la pelouse du Red Star. Le prochain match se devrait être face à Saint-Étienne vendredi. La Ligue doit confirmer aujourd'hui le succès du Mans face à Bastia après l'interruption du match samedi soir après des jets de fumigène des supporters corses. Voilà pour votre journal. Passez une excellente journée.
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1: Bienvenue dans ce bulletin de météo ce mercredi 13 mai. C'est le 133e jour de l'année. On souhaite une bonne fête au Maël, au féminin comme au masculin, ainsi qu'au Roland. La perturbation atlantique s'installe sur notre département et fait chuter les températures jusqu'à 5 à 6 degrés sous la normale de saison. L'indice de fiabilité est assez bon. À l'aube, le ciel est nuageux à couvert sur tous les secteurs. Quelques percées de soleil viendront cependant éclairer la matinée. Au cours de l'après-midi, la situation se maintient de la préfecture au relief, alors qu'elle se dégrade sur l'ouest. En soirée, le ciel se bouche uniformément sur toutes les communes et les averses tombent localement. Durant la nuit, la couverture nuageuse s'allège légèrement, le temps devient plus variable, notamment en plaine, mais reste humide sur l'est du département. Côté température, au plus frais, on retrouve 2 degrés sur les hauteurs, 5 degrés de la cité de Limages aux Terres d'Eau et jusqu'à 7 degrés à Neufchâteau. Et pour les maximales, le mercure monte à seulement 10 degrés sur le secteur Jérômois et 14 degrés en plaine. La journée démarre avec un vent actif de secteur sud-ouest avec des rafales soufflant entre 40 et 45 km/h des plaines au relief. Et il se renforce progressivement l'après-midi avec des pointes pouvant atteindre 60 km/h. La nuit sera bien agitée. Le lendemain, jeudi, la journée est encore fraîche et humide et toujours ventée. La fiabilité de la situation est incertaine. Au lever du jour, les reliefs auront la surprise de quelques giboulées de neige à partir de 900 mètres d'altitude. Le ciel est variable sur l'ensemble des Vosges, alternant entre nuages et courtes éclaircies. Et à l'extrême ouest du département, quelques averses viendront encore arroser les sols. L'après-midi, des averses éparses s'alternent avec de courtes éclaircies sur tout le territoire. La soirée sera toujours rythmée par des averses sous un ciel couvert. Et dans la nuit, l'humidité accumulée se transforme en brume et brouillard. Attention, si vous prenez le volant, il sera dense et persistant sur les extrémités est et ouest du département. Passons aux températures. Les minimales affichent 3 degrés sur les reliefs et 6 degrés du bassin de la Moselle aux plaines néocastriennes. Au plus chaud, le thermomètre indique 7 degrés en altitude et entre 10 et 11 degrés en plaine. Du côté du vent, il est toujours vigoureux et orienté au sud-ouest. Des rafales accompagnent le matin et l'après-midi avec une force de 40 à 50 km/h. Et le vent amorce une baisse d'activité en soirée pour revenir au calme dans la nuit. Dans les jours à venir, si le temps est toujours perturbé vendredi, une amélioration progressive se dessine à partir de samedi, sans toutefois d'évolution au niveau des températures. Et en attendant, si vous souhaitez plus de précisions sur le temps, rendez-vous sur notre site radiocristal.org.
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1: Bonjour, comme chaque semaine, je vous donne des astuces pour votre famille. Et aujourd'hui, je vous explique comment enlever les taches sur les vêtements de vos enfants.
2: Ah, merci maman, parce que je suis le roi de la tache.
1: Si vous avez des petits, vous connaissez ce moment de solitude. Vous venez de lui enfiler ce petit pull blanc adorable. Et 3 minutes plus tard, il ressemble à une œuvre d'art abstrait, mélangeant sauce tomate, herbe fraîche et feutre indélébile. Ne sortez pas tout de suite le drapeau blanc. Aujourd'hui, on passe en mode expert du nettoyage avec 3 astuces de grand-mère qui fonctionnent vraiment.
2: Explique-nous tout ça, maman.
1: On commence par le défi de la sauce tomate et des taches grasses. Le réflexe qu'on a tous, c'est de frotter. Et c'est une grave erreur. Ça ne fait qu'incruster la tache au cœur des fibres. La solution, le savon de Marseille, mais le vrai, le cube vert. Humidifiez-le légèrement et frottez à sec sur la tache pour créer une sorte de croûte. Laissez agir 30 minutes avant de passer en machine. Pour le gras, la terre de sommière est aussi votre meilleure amie. Elle absorbe tout sans mouiller.
2: Maman, j'ai du vert sur mon pantalon.
1: Votre champion a glissé sur les genoux pendant le foot ? La couleur verte sur les vêtements est très tenace. Le secret ? Le vinaigre blanc ou le jus de citron. Tamponnez délicatement la tache avec un chiffon imbibé, laissez poser 10 minutes, puis lavez. L'acidité va briser les pigments de la chlorophylle comme par magie.
2: Maman, j'ai mis du feutre rouge sur mon t-shirt.
1: L'artiste a confondu son t-shirt avec une feuille de papier. L'astuce de génie, le lait tiède. Faites tremper la zone sinistrée dans un bol de lait tiède pendant 1 heure. Le lait va littéralement boire l'encre. Rincez et hop, retour à la case départ.
2: Tu es vraiment au top.
1: Plus tôt vous prenez ça en main, plus vous avez des chances de sauver les vêtements de votre enfant. Alors bonne lessive et à la semaine prochaine.

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2: La 32e édition du Festival de sculpture Camille Claudel à La Bresse se poursuit et nous sommes en compagnie du directeur artistique du festival, Olivier Claudon, qui répond pour le collectif des Radios des Vosges à Eric de Résonance FM sur l'agenda des animations de la semaine.
3: Oui, c'est surtout le lundi-mardi, vraiment consacré comme chaque année aux enfants. Ils font le tour des sites, ils vont discuter avec les sculpteurs, ils font les expos. Et puis après, ils ont souvent d'ailleurs un travail avant de venir avec les professeurs et après ils retravaillent sur le geste, c'est très intéressant. On peut voir entre 300 et 400 enfants défiler ici. Au niveau des animations de la semaine, il y en a une belle mercredi après-midi, notamment la conférence de la sculptrice Sylvie Queclin, qui va aller expliquer comment une sculptrice répond à un appel d'offres pour créer une sculpture pour une ville. Et notamment cette sculpture-là, en plus, elle est très intéressante puisque c'est une sculpture qu'elle a réalisée en 2016 pour la ville de Mulhouse, qui est un hommage à Dreyfus. Elle a fait une sculpture au capitaine Dreyfus, donc à toute une histoire, notamment avec l'Alsace, puis en plus que les ancêtres de Sylvie sont arrivés au 15-16e siècle à Mulhouse, donc il y a toute une histoire autour de ça. Donc c'est elle qui avait répondu et qui avait eu le marché. Donc elle va expliquer un peu qu'est-ce qui se passe entre le moment où on se propose, quand on reçoit un appel d'offres, la maquette, les études, les corrections avec le client, et puis après trouver la pierre, la travailler pour aller jusqu'à la pose sur place, là à Mulhouse. Et elle va expliquer ça à la conférence.
4: Oui, on voit l'envers du décor.
3: Et ça, c'est mercredi à 15h au cinéma grand écran. C'est une chose à voir.
4: Bon, le jeudi, il y a aussi beaucoup d'animation.
3: Jeudi est souvent la journée la plus dense en visiteurs. On profite de cette partie où on arrive aux trois quarts du festival, où l'artiste bronzier qu'on a chaque année va faire la coulée du bronze. Il travaille toute la semaine sur sa maquette en cire. Après, il va fabriquer son moule, fabriquer son four. Et puis, on fait une coulée en public en fin de journée, jeudi, où là, les visiteurs pourront assister à la coulée du bronze dans son moule, qui va après casser devant le public. Et puis, il lui restera donc vendredi et samedi pour la finaliser.
4: Oui, bien souvent, la fin de semaine, c'est vraiment les finitions sur les sculptures. Elles sont bien avancées. Là, il y en a encore qui utilisent ce lundi les tronçonneuses. Mais bien souvent, le jeudi, on est presque...
3: On est un peu moins avancé que sur ce festival. Parce que comme on a gagné une journée du fait du 8 mai, on a commencé le festival une journée plus tôt. En plus, on a de la chance cette année. On a des sculptures qui sont très efficaces. Et déjà hier, les visiteurs disaient, mais c'est incroyable, on voit déjà bien ce qui est ébauché dans leur sculpture par rapport à leur maquette. Et ça, c'est vraiment un avantage. Quoi. Donc, moi, je ne fais pas de soucis pour que ça soit fini.
5: Nous sommes en compagnie de Sébastien Georges, directeur des Hautes Mines du Tillot. Et ensemble, on fait le point tout au long de l'année sur vos différentes animations. Les Hautes Mines, c'est de la visite, évidemment, mais pas que. Et pour l'occasion, vous organisez une journée spécifique, la Nuit de la Mine, le 23 mai prochain. On va revenir très rapidement sur la programmation. Mais avant d'en parler, est-ce que vous pouvez rappeler aussi en quelques phrases ce que c'est les Hautes Mines ?
6: Alors les Hautes Mines, finalement, c'est deux lieux, c'est une partie muséographique et surtout, et j'ai envie de dire, c'est un site minier préservé, un site minier qui est exploité par les ducs de Lorraine entre le XVIe et le XVIIIe siècle et qui a permis aux ducs de produire du cuivre nécessaire pour la fabrication de canons, de monnaies et autres cloches.
5: Au XXIe siècle, c'est possible de les visiter grâce à votre site. Comment ça se passe ? C'est ouvert toute l'année ? Comment on fait pour les visiter ?
6: Oui, c'est ouvert, on va dire, quasiment toute l'année. Les Hautes Mines ne connaissent que trois véritables jours de fermeture, le 1er mai, le 25 décembre et le 1er janvier. Mais sinon, tout au long de l'année, on peut visiter les Hautes Mines. Et le plus simple, toujours, c'est de nous passer un petit coup de téléphone avant. La réservation peut être quand même à privilégier, surtout dans les périodes de forte fréquentation. Je pense entre autres aux vacances d'été qui s'approchent maintenant à grands pas.
5: On redonnera les coordonnées à la fin aussi également. Comme je le disais en tout début d'introduction, le 23 mai prochain, vous organisez un événement que vous faites chaque année qui s'appelle la Nuit de la Mine. Donc là, on sera en dehors des mines cette fois-ci, même si on pourra toujours les visiter. Mais qu'est-ce que vous avez organisé à cette occasion ?
6: Alors c'est vrai que la Nuit de la Mine, pour nous, c'est le gros événement qu'on propose chaque année en collaboration avec l'association Minérail. Et l'idée, finalement, c'est de faire revivre le village des mines tel qu'il pouvait être au XVIIe siècle. Et c'est l'occasion de présenter des savoir-faire aujourd'hui un petit peu disparus, donc savoir-faire et artisanat, alors autour de thèmes variés, hein, comme le métal, évidemment, avec de la réduction de minerais de fer, une fonte de bronze, des savoir-faire autour du bois, autour du feu. Donc ça permet vraiment de redécouvrir tout ça en le mêlant avec du théâtre et de la musique.
5: L'idée, c'est de s'imprégner un peu de cette époque, une sorte de mise en contexte.
6: C'est ça, c'est revivre l'ambiance un petit peu, replonger dans les siècles aujourd'hui qui nous séparent de l'activité minière. C'est un petit voyage dans le temps d'une soirée et même d'une nuit, j'ai envie de dire.
5: Est-ce qu'on pourra aussi visiter les mines de nuit à cette occasion ?
6: Oui, on pourra visiter les mines, effectivement. Des visites seront organisées qui permettront justement de découvrir la mine. Et la mine devrait être en musique également. On proposera une petite surprise musicale souterraine.
5: Si l'événement nous intéresse, comment on peut rentrer en contact avec vous ? Quelles sont vos coordonnées ?
6: Alors le mieux, donc, c'est de nous appeler, comme je le disais, donc au 03 29 25 03 33. Et puis on peut également nous envoyer un mail. Hein, donc on retrouve assez facilement une fiche de contact sur notre site internet en tapant Haute-Mine, voilà, sur le moteur de recherche préféré. Et ça permet de retrouver nos coordonnées, la façon de nous joindre et puis le programme détaillé également et de présenter aussi la restauration, hein, puisqu'on aura un petit menu 17e siècle qui sera proposé pour remplir les ventres affamés.
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2: Bonjour à tous. À la une de l'actualité, un marché de l'emploi en difficulté. Selon l'INSEE, ce matin, le taux de chômage en France dépasse les 8% au premier trimestre de cette année. Son plus haut niveau depuis 5 ans. La hausse touche particulièrement les jeunes de 15 à 24 ans, avec un taux qui dépasse les 21%. Les réunions s'enchaînent concernant l'antivirus. La ministre de la Santé s'entretient avec les professionnels du secteur pour faire le point sur la situation. Elle a assuré hier soir qu'il n'y a pas de circulation diffuse du virus dans le pays. Une Française testée positive est toujours en réanimation à Paris. 22 cas contacts ont été identifiés dans le pays. Ils sont testés et placés à l'isolement pour au moins 14 jours. Circulation très compliquée aujourd'hui pour le pont de l'Ascension. Dans le sens des départs, bison futé voit rouge dans une grande partie du pays et même noir en région Auvergne-Rhône-Alpes. D'importants bouchons sont prévus sur l'A7 entre Lyon et Orange, mais aussi sur l'A10 ou encore sur l'A13. Il vous est conseillé d'éviter l'A7 entre 11h et 23h et de traverser l'Île-de-France avant 10h. Et en football, la Ligue 1, deux matchs en retard de la 29e journée ce soir, Brest-Strasbourg à 19h et Lens-PSG à 21h. Très belle journée à tous.
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1: Bienvenue dans ce bulletin de météo, ce mercredi 13 mai, c'est le 133e jour de l'année. On souhaite une bonne fête au Maël, au féminin comme au masculin, ainsi qu'au Roland. La perturbation atlantique s'installe sur notre département et fait chuter les températures jusqu'à 5 à 6 degrés sous la normale de saison. L'indice de fiabilité est assez bon. À l'aube, le ciel est nuageux à couvert sur tous les secteurs. Quelques percées de soleil viendront cependant éclairer la matinée. Au cours de l'après-midi, la situation se maintient de la préfecture au relief, alors qu'elle se dégrade sur l'ouest. En soirée, le ciel se bouche uniformément sur toutes les communes et des averses tombent localement. Durant la nuit, la couverture nuageuse s'allège légèrement, le temps devient plus variable, notamment en plaine, mais reste humide sur l'est du département. Côté température, au plus frais, on retrouve 2 degrés sur les hauteurs, 5 degrés de la Cité de Limoges aux Terres d'Eau et jusqu'à 7 degrés à Neuchâtel. Et pour les maximales, le mercure monte à seulement 10 degrés sur le secteur Jérômois et 14 degrés en plaine. La journée démarre.

0: sera toujours rythmée par des averses sous un ciel couvert et dans la nuit, l'humidité accumulée se transforme en brume et brouillard. Attention, si vous prenez le volant, il sera dense et persistant sur les extrémités est et ouest du département. Passons aux températures. Les minimales affichent 3 degrés sur les reliefs et 6 degrés du bassin de la Moselle aux plaines néocastriennes. Au plus chaud, le thermomètre indique 7 degrés en altitude et entre 10 et 11 degrés en plaine. Du côté du vent, il est toujours vigoureux et orienté au sud-ouest. Des rafales accompagnent le matin et l'après-midi avec une force de 40 à 50 km/h. Et le vent amorce une baisse d'activité en soirée pour revenir au calme dans la nuit. Dans les jours à venir, si le temps est toujours perturbé vendredi, une amélioration progressive se dessine à partir de samedi, sans toutefois d'évolution au niveau des températures. Et en attendant, si vous souhaitez plus de précisions sur le temps, rendez-vous sur notre site radiocristal.org.
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Bonjour à toutes, bonjour à tous. Le Kiosque à musique, une émission que vous propose et que vous présente Pierre-Yves Desroches. S'il y avait un titre à donner à cette émission, ce serait sans nul doute La Folie des Cuivres, au programme du Strammel avec Jean-Baptiste Arban par Rossini, côté interprétation des groupes de cuivre hollandais, anglais, canadiens. Donc tout un programme sous notre kiosque et musique entièrement consacré aujourd'hui à la musique de cuivre sous toutes ses formes. On passera du quintet aux grosses fanfares ou brass band comme on le dit maintenant. Puisque je vous parlais tout à l'heure du Canada, ils sont 5. Ils font de la musique comme 70. C'est à mon humble avis le meilleur quintet de cuivre du monde. Ce sont les Canadian Brass, tous musiciens des plus grandes formations philharmoniques américaines. Ainsi parlait Sarah Soustra. C'est la première page musicale de ce quintet des Canadian Brass.

Il venait de Toronto, c'était les Canadian Brass, le quintet fameux qui contribue depuis plus de 20 ans à faire aimer la musique de cuivre en général, mais celle du quintet en particulier. Il nous interprétait un extrait du poème symphonique qu'Oscar Strauss écrivit en 1896. Je veux parler de Zarathoustra. Place maintenant un rondo. C'est le titre du morceau que va vous interpréter ce groupe de cuivre venu de Hollande, je crois. C'est le brass band Advendo.

C'était Rondo, un grand écart musical entre 300 années d'histoire. Une musique qui pourrait tout aussi bien venir de Lully. C'était le groupe Advendo de la ville hollandaise de Sneek qui nous l'interprétait. Puisque nous sommes à la fois en compagnie de cuivre hollandais et un petit peu dans l'histoire de la musique, eh bien restons, si vous le voulez, encore le temps de l'interprétation suivante sous le kiosque à musique. C'est de Ludwig van Beethoven qu'il s'agit. Il composa cette marche numéro 1 pour orchestre d'harmonie. Elle fait partie d'un triptyque destiné aux retraites au flambeau de l'armée de Bohême. Elle fut écrite en 1809 et interprétée pour la première fois lors d'une fête équestre à la demande de l'archiduc Rodolphe. C'est l'ensemble avant néerlandais qui nous l'interprète, un enregistrement vinyle rarissime qui date de 1972.

Marche numéro 1 pour orchestre d'harmonie de Beethoven par l'ensemble avant néerlandais, un enregistrement rarissime sur disque vinyle, enregistrement je crois qui date de 1972 pour une composition de Beethoven qui elle date de 1809. Il est de tradition en Grande-Bretagne que tous les ans, les grandes formations de brass band, c'est-à-dire de fanfares, donc des ensembles de cuivre, se trouvent réunies dans une grande, très grande compétition. L'une des formations les plus prisées fut sans nul doute celle de M. Harry Mortimer, un fidèle hussard. C'est ce que le brass band maintenant d'Harry Mortimer nous présente. Vous allez bien sûr reconnaître toutes et tous cette fameuse mélodie.

0: On laisse là ce merveilleux ensemble, comme d'ailleurs on en compte tant en Angleterre, les cités et les cuivres d'Harry Mortimer qui nous interprétait cette mélodie très très connue.
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0: La trompette, mes amis, c'est l'instrument des anges, dit-on. C'est l'instrument aussi que M. Maurice André a su faire découvrir au grand public. Il a su le faire découvrir tant par ses interprétations avec les plus grands orchestres philharmoniques, aussi bien qu'avec les harmonies les plus simples. Ce n'est pas pour autant une harmonie la plus simple que je vous propose maintenant, c'est l'harmonie des gardiens de la paix qui accompagne Maurice André, non pas à la trompette, mais là, au bugle, un instrument à la tonalité beaucoup plus douce que la trompette d'harmonie ordinaire. C'est la variation sur le fameux thème du Carnaval de Venise, un monument de virtuosité, vous allez le voir. C'est un enregistrement qui date de 1978 et qui fut enregistré à l'église du Liban à Paris.

Laissons là le bugle de Maurice André dans le fameux thème du carnaval de Venise, recomposé par Jean-Baptiste Arban, un enregistrement donc qui fut fait en l'église Notre-Dame du Liban à Paris en 1978. Le kiosque et musique, c'est aujourd'hui la Folie des Cuivres, l'émission que vous prépare et que vous présente Pierre-Yves Deroche. Si vous souhaitez des renseignements discographiques, n'hésitez pas à le faire, soit en me téléphonant à la station ou en m'écrivant. Ce sera pour moi une très très grande joie que de devoir vous répondre et vous faire partager toutes ces découvertes. Avec une composition de Jacques Devaux, un rarissime 45 tours de la batterie fanfare de l'air, je crois un enregistrement qui date dans les années 1965. Place donc à la batterie fanfare de la musique de l'air.

La batterie fanfare de la musique de l'air, une formation essentiellement composée de tambours, trompettes, de cavalerie, clairons, clairons basses, trompettes basses, etc. C'était la marche des bouffons de Jacques Devaux. Et ce fut, je crois, l'une des premières compositions à la base du changement de style de telle formation que l'on appelle les batteries fanfares. Autre époque, autre style, autre pays, eh bien c'est le brass band hollandais qui nous interprète ce Copacabana endiablé.

Le Kiosque et Musique, c'est une émission que vous propose et que vous présente Pierre-Yves Desroches avec le groupe Vertori, un groupe hollandais dans ses Compact Cabana qui va terminer cette première partie de ce Kiosque à Musique consacré entièrement à ses cuivres complètement fou.

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1: Des cuivres fou, c'est ce que je vous propose. Avec des ensembles français, des ensembles hollandais, des ensembles allemands, etc., etc. L'ensemble avant de la musique de Cologne qui va nous interpréter cette marche de parade du 18e hussard. Et puis de l'Allemagne à la Hollande, il n'y a qu'un pas, le temps de la plage musicale suivante où l'on retrouvera le brass band hollandais Victory dans un merveilleux, fantastique New York.

New York, New York, une composition très connue que chanta, ou que chante encore, je crois, Lynn Renault. C'était le brass band hollandais Victory qui nous l'interprétait. Il fait partie de ce que l'on nomme dans les orchestres harmonie ou brass band les gros cuivres. Eh bien, c'est du tuba dont il s'agit maintenant. Et a priori, mes amis, on n'imagine pas du tout ce très gros instrument faire des prouesses techniques, ou plus exactement, que le musicien puisse lui-même faire des prouesses techniques avec cet instrument. Eh bien, je vais vous démontrer le contraire avec un Belge invité sous notre kiosque à musique d'aujourd'hui, Monsieur Vicky Witt. Il va nous interpréter une composition de son répertoire, écoutée et jugée plutôt sur pièce.

C'était le tuba du Belge Vicky Vite que je vous présentais sous ce kiosque à musique. Cuivre en folie, cuivre fou, fou, fou, c'est le kiosque à musique d'aujourd'hui, une émission que vous découvrirez seulement sur votre station préférée. Le kiosque à musique, je vous le rappelle, c'est une émission que vous présente et que vous prépare Pierre-Yves Deroche. Eh bien, après le tuba, maintenant un peu de classique, avec un arrangement pour ensemble de cuivres, un arrangement des spécialistes des cuivres. Je veux parler des cuivres anglais et de nos amis d'outre-Manche. Une danza de Rossini, c'est ce que je vous propose maintenant par le Ferryband de Kenneth Denison.

c'était un des grands ensembles anglais, c'est-à-dire le Ferry Band de Kenneth Dennison, qui nous interprétait cette danse de Rossini. Reconnaissables entre mille, disais-je, par leur sonorité et par l'équilibre de tous les pupitres, ces ensembles anglais sont fantastique et c'est une grande chance pour nos amis d'Outre-Manche que d'avoir de telles formations et d'avoir un tel engouement pour la musique de cuivre. Maintenant, mes amis, partons en Allemagne. C'est un rendez-vous avec des musiciens qui sont tous titulaires de pupitres au grand, au très très grand philharmonique de Berlin. Et c'est cet orchestre dont les musiciens choisissent leur chef. C'est aussi ces musiciens qui leur évoquent, mais c'est aussi celui du très très grand chef disparu, Herbert von Karajan.

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1: L'orchestre du Philharmonique de Berlin est né de la musique de brasserie, de la culture musicale des tavernes berlinoises, car les tavernes munichoises existaient bien avant celles de Berlin. Et puis les brasseries-jardins se sont développées et ce style d'établissement lui aussi s'est développé à Berlin et c'est ainsi qu'elles sont nées ces tavernes berlinoises. Dans l'une d'elles, qui pouvait contenir de 1200 voire 2500 places, se produisait ce que l'on appelait la philharmonique de la Berne-Bürgerstrasse, aïeul du grand philharmonique de Berlin.

Ambiance taverne, avec Vienne reste Vienne du Viennois Johann Scrammel, précurseur de cette ambiance des tavernes berlinoises que nous évoquait l'ensemble du Philharmonique de Berlin, quelques musiciens, en particulier des cuivres. C'était un petit trésor du kiosque à musique. La musique de film, maintenant, c'est ce que je vous propose avec un thème, Dis-les-toi une fois dans l'Ouest, un thème qui se prête merveilleusement bien à tous les arrangements pour ensemble de cuivre. C'est le brass band hollandais Advendo qui nous l'interprète.

brass band hollandais d'Advendo qui vient de la ville de Sneek, je crois, au nord de la Hollande. Il est en France un style qui a complètement été bouleversé en 20 ans, on peut dire, et pour cause. Nos clics ont été transformés en ce qu'on appelle maintenant batterie fanfare. Et bien, c'est avec celle des troupes principales de marine que l'on se quittera avec cette finalité. C'est le titre que je vous propose maintenant sous notre kiosque à musique.

C'était une émission que vous proposait, que vous présentait Pierre-Yves Deroche. Je vous dis au revoir à toutes et au revoir à tous, et n'oubliez surtout pas notre prochain rendez-vous, même jour, même heure, et bien sûr sur cette même antenne.

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1: Bonjour à tous. À la une de l'actualité, un marché de l'emploi en difficulté. Selon l'INSEE, ce matin, le taux de chômage en France dépasse les 8% au premier trimestre de cette année, son plus haut niveau depuis 5 ans. La hausse touche particulièrement les jeunes de 15 à 24 ans, avec un taux qui dépasse les 21%. Les réunions s'enchaînent concernant l'antivirus. La ministre de la Santé s'entretient avec les professionnels du secteur pour faire le point sur la situation. Elle a assuré hier soir qu'il n'y a pas de circulation diffuse du virus dans le pays. Une Française testée positive est toujours en réanimation à Paris. 22 cas contacts ont été identifiés dans le pays. Ils sont testés et placés à l'isolement pour au moins 14 jours. Circulation très compliquée aujourd'hui pour le pont de l'Ascension. Dans le sens des départs, Bison Futé voit rouge dans une grande partie du pays et même noir en région Auvergne-Rhône-Alpes. D'importants bouchons sont prévus sur la 7 entre Lyon et Orange, mais aussi sur la 10 ou encore sur la 13. Il vous est conseillé d'éviter la 7 entre 11h et 23h et de traverser l'Île-de-France avant 10h. Et en football, la Ligue 1, deux matchs en retard de la 29e journée ce soir, Brest-Strasbourg à 19h et Lens-PSG à 21h. Très belle journée à tous.
2: Bienvenue dans ce bulletin de météo, ce mercredi 13 mai, c'est le 133e jour de l'année. On souhaite une bonne fête aux Maëls, aux féminins comme aux masculins, ainsi qu'aux Rolandes. La perturbation atlantique s'installe sur notre département et fait chuter les températures jusqu'à 5 à 6 degrés sous la normale de saison. L'indice de fiabilité est assez bon. À l'aube, le ciel est nuageux à couvert sur tous les secteurs. Quelques percées de soleil viendront cependant éclairer la matinée. Au cours de l'après-midi, la situation se maintient de la préfecture au relief, alors qu'elle se dégrade sur l'ouest. En soirée, le ciel se bouche uniformément sur toutes les communes et des averses tombent localement. Durant la nuit, la couverture nuageuse s'allège légèrement, le temps devient plus variable, notamment en plaine, mais reste humide sur l'est du département. Côté température, au plus frais, on retrouve 2 degrés sur les hauteurs, 5 degrés de la Cité de Limoges aux Terres d'Eau et jusqu'à 7 degrés à Neuchâteau. Et pour les maximales, le mercure monte à seulement 10 degrés sur le secteur Jérômois et 14 degrés en plaine. La journée démarre avec un vent actif de secteur sud-ouest, avec des rafales soufflant entre 40 et 45 km/h des plaines au relief. Et il se renforce progressivement l'après-midi avec des pointes pouvant atteindre 60 km/h. La nuit sera bien agitée. Le lendemain, jeudi, la journée est encore fraîche et humide et toujours ventée. La fiabilité de la situation est incertaine. Au lever du jour, les reliefs auront la surprise de quelques giboulées de neige à partir de 900 mètres d'altitude. Le ciel est variable sur l'ensemble des Vosges, alternant entre nuages et courtes éclaircies. Et à l'extrême ouest du département, quelques averses viendront encore arroser les sols. L'après-midi, des averses éparses s'alternent avec de courtes éclaircies sur tout le territoire. La soirée sera toujours rythmée par des averses sous un ciel couvert. Et dans la nuit, l'humidité accumulée se transforme en brume et brouillard. Attention, si vous prenez le volant, il sera dense et persistant sur les extrémités est et ouest du département. Passons aux températures. Les minimales affichent 3 degrés sur les reliefs et 6 degrés du bassin de la Moselle aux plaines néocastriennes. Au plus chaud, le thermomètre indique 7 degrés en altitude et entre 10 et 11 degrés en plaine. Du côté du vent, il est toujours vigoureux et orienté au sud-ouest. Des rafales accompagnent le matin et l'après-midi avec une force de 40 à 50 km/h. Et le vent amorce une baisse d'activité en soirée pour revenir au calme dans la nuit. Dans les jours à venir, si le temps est toujours perturbé vendredi, une amélioration progressive se dessine à partir de samedi, sans toutefois d'évolution au niveau des températures. Et en attendant, si vous souhaitez plus de précisions sur le temps, rendez-vous sur notre site radiocristal.org.
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2: Eldad. Eldad est un mot hébreu qui veut dire Dieu a aimé. Et le personnage dont la Bible nous parle et qui porte ce nom vivait à l'époque de Moïse dans le désert, une fois que les Hébreux étaient sortis d'Égypte où ils avaient été esclaves et avant qu'ils n'entrent dans la terre promise. En fait, nous sommes à un moment où Moïse est surchargé par les différentes récriminations de ce peuple qui se plaint toujours, qui regrette l'Égypte, qui n'est pas content de la nourriture qu'il reçoit pourtant miraculeusement et qui est toujours en train de rouspéter. Et Dieu va dire à Moïse, écoute, tu vas choisir 70 hommes et on les désignera sous le terme d'anciens du peuple. Ces gens-là seront revêtus de l'esprit, de mon esprit, lui a dit Dieu, et ils auront de cette façon une sagesse qui les aidera à être à tes côtés, à t'aider à faire face à toutes les responsabilités que tu exerces en tant que chef de ce peuple. Alors Moïse a mis au point un système pour que soient désignés 70 anciens issus des différentes tribus du peuple d'Israël, et le jour est arrivé où une cérémonie a eu lieu pour qu'ils soient en quelque sorte mis en service dans leur nouvelle responsabilité. Et à ce moment-là, eh bien, l'Esprit de Dieu est descendu sur ces 70 anciens. Mais il se trouvait que Eldad et un autre qui portait le nom de Médad n'étaient pas à l'heure au rendez-vous avec les 68 autres qui avaient été désignés. Alors, il s'est passé quelque chose d'assez surprenant, c'est que la manifestation de l'Esprit de Dieu sur les 68 personnes qui étaient là au milieu de l'assemblée, visible aux yeux de tous et bénéficiaires de cette cérémonie d'introduction à leur nouvelle fonction, se sont manifestés comme s'exprimant de façon particulière. Et les gens ont dit « oui, l'Esprit de Dieu est sur eux ». Ce sont véritablement des gens que Dieu dirige. Acceptons-les, reconnaissons leur autorité et soyons fidèles à cette nouvelle organisation des choses que Dieu met en place. Et puis, eh bien, la même manifestation de l'Esprit s'est faite sur la personne d'Eldad et de Médad qui étaient absents. Ils se trouvaient dans leur tente, dans le quartier où ils résidaient de cet immense camp. Et des gens qui étaient là proches d'eux se sont rendus compte qu'il se passait quelque chose dans leur vie. Alors, tout de suite, quelqu'un a couru, a fait un rapport à Moïse, leur a dit « mais voilà, il y a deux types là dans le camp qui sont en train de parler d'une certaine façon, c'est assez surprenant, tu devrais prendre connaissance de ce qui se passe ». Alors Moïse et son acolyte Josué, qu'il était en train de former pour lui succéder, se sont rendus dans ce quartier du camp et là, ils ont vu Eldad et Médad avec leur expression particulière. Et Josué a dit « fais-le taire ». Mais Moïse lui a dit « non ». Moi, je souhaiterais que tout le peuple devienne un peuple de prophètes dirigés par l'Esprit de Dieu. Et c'est à partir de ce sens, de cette expression de Moïse, qu'on a souhaité que tous les croyants deviennent remplis de l'Esprit de Dieu. Alors, vous trouverez cette histoire racontée dans le livre des Nombres au chapitre 11.
1: C'était une chronique de Bernard Sauvagna.
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2: Il y a pas longtemps, je suis retombée sur un film que j'avais pas vu depuis des années. C'est un film qui date de 2009, je crois. Bon, c'est un film de fille, hein. Confession d'une accro au shopping. C'est pas extraordinaire, mais je trouve ça toujours intéressant parce que ce film, il parle de ces personnes qui peuvent pas s'empêcher d'acheter encore. Elles ont besoin, elles peuvent pas s'en empêcher d'entasser plein de choses, y compris des choses dont elles ont absolument pas besoin, pour combler des vides dans leur vie. Alors, sans aller jusqu'à accro du shopping, ça va vite quand même d'avoir une relation à l'argent, de dépendance, le besoin de posséder, le besoin d'avoir plein de choses, et puis des fois, le besoin de montrer aux autres que je possède plein de choses, que moi je suis riche, que moi je peux leur en mettre plein la vue. C'est bizarre quand même, parce que dans le monde religieux, des fois j'ai l'impression que on devrait être anti-argent. Bon, ça c'est parce que, entre autres, Jésus, il a dit une fois, oui, c'est plus facile pour un chameau de passer par le petit trou d'une aiguille que pour un riche d'aller au ciel. Alors du coup, évidemment, avec un truc comme ça, on se dit, ah bah d'accord, l'argent, c'est le mal, les riches, jamais ils peuvent aller vers Dieu. C'est pas tout à fait vrai. Parce que d'abord, Jésus, il a dit ça dans un cas un peu particulier. Il a dit ça en réaction parce qu'en effet, il y avait un jeune homme très riche qui au départ voulait voir Jésus, et dès qu'il a appris que ça allait, parce qu'il allait peut-être perdre un peu de sous dans l'histoire, c'était compliqué. Et du coup, il a fait non, finalement, ça m'intéresse plus. Mais en réalité, le problème, c'est pas l'argent lui-même. D'ailleurs, dans la Bible, on nous raconte des histoires de gens qui étaient des gens qui connaissaient Dieu et qui aimaient Dieu et qui étaient riches, et qui pourtant aimaient beaucoup Dieu. Il nous raconte aussi l'histoire de gens qui étaient très pauvres et qui aimaient beaucoup Dieu. Donc, le problème, c'est pas l'argent en soi. Le problème, c'est le rapport qu'on va avoir avec l'argent. Ce moment où posséder, ça devient une obsession, où ça devient plus important, où on ne regarde plus les autres autour de nous pour qui ils sont, mais pour la valeur de leur compte en banque. Et si le compte en banque ne dépasse pas un certain niveau, cette personne-là, elle n'a pas d'intérêt pour moi, parce que qu'est-ce qu'elle va m'apporter, hein, franchement, on n'est pas du même monde. Ou alors, oulala, cette personne-là, elle est très riche, je ne peux pas l'approcher, moi, j'ai pas assez de sous, il va tout de suite voir qu'on n'est pas du même monde. Ce qu'il y a, c'est que quand on rentre dans ce système-là de toujours vouloir plus, toujours vouloir posséder, au final, on n'existe plus qu'à travers son argent. Et l'argent va résumer toute notre vie. Posséder, c'est exister. Alors qu'en fait, heureusement que exister, c'est beaucoup plus que posséder. On n'a pas toujours le choix de où on est, dans quelles circonstances, dans quelle famille et avec quelle fortune de départ. On n'a pas toujours la main mise sur ce qu'il advient de notre vie et si on aura beaucoup d'argent ou pas. Mais quoi qu'il en soit, on peut exister en tant que tel, en tant que personne, avec qui on est et ce qu'on a. Jésus dit aussi à un endroit, alors, il le dit de façon un peu ancienne, hein. « Ne vous amassez pas des trésors sur la terre parce qu'il y a la rouille et les voleurs qui peuvent venir. » Amassez-vous des trésors dans le ciel, là où la rouille et les voleurs ne viennent pas. » Bon, comme j'ai dit, c'est un peu ancien comme façon de dire. Aujourd'hui, on dirait, mais écoutez les amis, vous savez, ne passez pas votre temps à vouloir amasser toujours plus d'argent, parce que votre compte en banque ne vous accompagnera pas dans le cercueil. Donnez plus de sens à votre vie que ça. Il y a des choses tellement plus belles et importantes à vivre. Des relations avec les autres. Des expériences de vie. Vous avez tellement plus de valeur que simplement le chiffre sur votre compte en banque. Ne vous résumez pas à vos sous. Vous vous minimisez si c'est ça. Vous avez, parce que vous êtes, les dons que vous avez, l'amour que vous êtes capable de partager, une valeur bien plus grande que tout l'argent de cette terre.

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1: Une minute pour chaque jour. Billets de 20 francs, de 50 francs, de 100 francs, ces billets ont souvent affreuse allure. Billets pliés n'importe comment, billets malmenés, chiffonnés, déchirés, billets sales, dégoûtants. N'empêche que malmené ou pas, dégoûtant ou pas, un billet de 100 francs vaut toujours 100 francs. On ne se dit pas « c'est une personne pas très propre qu'il a eu, c'est quelqu'un d'affreux qui l'a tenu, je n'en veux pas, je le jette ». Par contre, quand il s'agit de la vérité, sa valeur à nos yeux dépend beaucoup de la personne qui nous la transmet. Ainsi, si une vérité nous arrive par une personne qui ne nous est pas sympathique, nous la refusons, nous la rejetons. C'est pourquoi beaucoup de gens ne croient pas en Dieu, parce que le pasteur a une tête qui ne leur revient pas. Quand une main nous tend 100 francs, on voit les 100 francs et on les prend. Quand un pasteur, qui n'est qu'un pauvre homme, quand une église, qui n'est qu'une pauvre église, nous tend une vérité de Dieu, il ne faut pas voir le pasteur ou l'église, il faut voir la vérité de Dieu. Et il faut la recevoir, car elle est plus précieuse que l'or et que l'argent.

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2: Bonjour à tous, à la une ce midi, un stock de masques suffisant pour protéger le pays pour les 3 prochains mois, assure le gouvernement si l'antivirus entre en phase épidémique. Le SMIC va augmenter de 2,5% à partir du 1er juin et en football, Lens et Paris s'affrontent ce soir en Ligue 1. En cas de victoire, à Paris sera sacré champion de France. Votre météo cet après-midi, du soleil dans le quart sud-est de la France, du pourtour méditerranéen à la région Auvergne-Rhône-Alpes. Ailleurs, c'est gris avec de la pluie. On a même des orages dans le Grand Est, en Île-de-France et dans les Hauts-de-France. Les températures au meilleur de la journée, 12 à Lille, 13 à Paris, 15 à Nantes, 16 à Toulouse, 19 à Nice, 20 à Perpignan et jusqu'à 21 à Marseille. Un stock de masques suffisant pour protéger le pays pendant 3 mois minimum, c'est ce qu'affirme ce matin le gouvernement. En cas de vague épidémique de l'antivirus, il y a encore des choses que l'on ne sait pas sur le virus, déclare la ministre de la Santé, auditionnée à l'Assemblée nationale. Stéphanie Rist précise qu'il n'y a aucune raison de porter le masque actuellement. Les 22 cas contacts sont actuellement hospitalisés. Une Française testée positive est toujours en réanimation à Paris. Les autorités assurent donc qu'il n'y a pas de circulation diffuse du virus sur le territoire et ces Français ne sont pas inquiets et n'imaginent pas un autre confinement.
3: Je pense que ça va moins évoluer que le Covid parce qu'on a déjà pris des précautions et c'est juste si ça se répand rapidement, c'est juste, ce sera le vaccin et c'est tout.
4: Ça a l'air d'être traité, d'être pris en charge, donc je suis pas plus inquiet que ça.
5: Je dois faire confiance parce que sinon je vais m'inquiéter, comme on disait, mais je m'inquiète pas pour l'instant. Mais voilà, si on commence à mettre en place des procédures de confinement ou autre, j'espère croire qu'on met en place ce qu'il faut pour limiter, parce que ça a l'air d'être quand même un méchant virus. Hein.
2: Des propos recueillis par Mylène Debac, l'Organisation mondiale de la santé rappelle que d'autres cas pourraient apparaître dans les semaines à venir. Un marché de l'emploi en difficulté. Selon l'INSEE, ce matin, le taux de chômage dépasse les 8% au premier trimestre de cette année en France, son plus haut niveau depuis 5 ans. La hausse touche particulièrement les jeunes de 15 à 24 ans, avec un taux qui dépasse les 21%. Le SMIC va augmenter automatiquement de près de 2,5% à partir du 1er juin, Julie Pierret.
6: Oui, annonce du ministre du Travail après la publication des derniers chiffres de l'inflation, ce qui donne une augmentation de 44 euros. Les prix à la consommation ont progressé de plus de 2% sur un an en avril, franchissant le seuil qui déclenche une revalorisation automatique du salaire minimum. Le SMIC brut mensuel passera donc de 1823 euros à environ 1867 euros pour un temps plein de 35 heures par semaine. Le salaire net mensuel devrait dépasser les 1475 euros. Le gouvernement précise qu'il ne s'agit pas d'un coup de pouce, mais bien d'une hausse mécanique liée à l'inflation.
2: Merci Julie pour ces précisions. Il va fermer ses portes le 30 mai prochain. Après 36 ans d'existence, le chausseur français Minelli a été placé en redressement judiciaire le mois dernier. Peu de magasins pourraient être sauvés malgré plusieurs offres de reprise. Circulation très compliquée aujourd'hui pour le pont de l'Ascension en France. Dans le sens des départs, Bison Futé voit rouge dans une grande partie du pays et même noir en région Auvergne-Rhône-Alpes. D'importants bouchons sont prévus sur l'A7 entre Lyon et Orange, mais aussi sur l'A10, l'A13 et l'ensemble des axes vers le littoral. Il vous est conseillé d'éviter l'A7 jusqu'à 23h. Une baisse record des réserves mondiales de pétrole alerte ce matin de l'Agence internationale de l'énergie liée aux perturbations dans le détroit d'Ormuz et la guerre au Moyen-Orient. L'agence prévient qu'une nouvelle flambée des prix reste possible avant l'été. Les pertes d'approvisionnement atteignent près de 13 millions de barils par jour. On revient en France avec du sport et du football. 2 matchs de Ligue 1 ce soir. Brest reçoit Strasbourg. Coup d'envoi à 19h et le Paris Saint-Germain leader se déplace à Lens deuxième. Ça sera à partir de 21h et en cas de victoire, les Parisiens seront sacrés champions de France. Ce sont 2 matchs en retard de la 29e journée. Ils avaient été déplacés pour permettre à Paris et à Strasbourg de préparer leur match européen. En basket, les Spurs de Victor Wembanyama sont à une victoire de la finale de conférence NBA. Ils l'ont emporté fait 126 à 97 face à Minnesota la nuit dernière. Wembanyama a notamment inscrit 27 points et récupéré 17 rebonds. Les Spurs mènent désormais 3 à 2 dans la série. Prochain match dans la nuit de vendredi à samedi. Et enfin, c'est parti pour le Festival de Cannes. La cérémonie d'ouverture, c'était hier soir. Au programme aujourd'hui, la montée des marches de Vin Diesel pour célébrer les 25 ans de The Fast and Furious. Le premier volet de la saga sera projeté en séance de minuit dans la section Cannes classique. C'est la fin de votre journal. Passez une très belle journée.
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2: Bienvenue dans ce bulletin de météo, ce mercredi 13 mai, c'est le 133e jour de l'année. On souhaite une bonne fête au Maël, au féminin comme au masculin, ainsi qu'au Roland. La perturbation atlantique s'installe sur notre département et fait chuter les températures jusqu'à 5 à 6 degrés sous la normale de saison. L'indice de fiabilité est assez bon. À l'aube, le ciel est nuageux à couvert sur tous les secteurs. Quelques percées de soleil viendront cependant éclairer la matinée. Au cours de l'après-midi, la situation se maintient de la préfecture au relief, alors qu'elle se dégrade sur l'ouest. En soirée, le ciel se bouche uniformément sur toutes les communes et des averses tombent localement. Durant la nuit, la couverture nuageuse s'allège légèrement, le temps devient plus variable, notamment en plaine, mais reste humide sur l'est du département. Côté température, au plus frais, on retrouve 2 degrés sur les hauteurs, 5 degrés de la Cité de Limoges aux Terres d'Eau et jusqu'à 7 degrés à Neuchâteau. Et pour les maximales, le mercure monte à seulement 10 degrés sur le secteur Jérômois et 14 degrés en plaine. La journée démarre avec un vent actif de secteur sud-ouest avec des rafales soufflant entre 40 et 45 km/h des plaines au relief. Et il se renforce progressivement l'après-midi avec des pointes pouvant atteindre 60 km/h. La nuit sera bien agitée. Le lendemain, jeudi, la journée est encore fraîche et humide et toujours ventée. La fiabilité de la situation est incertaine. Au lever du jour, les reliefs auront la surprise de quelques giboulées de neige à partir de 900 mètres d'altitude. Le ciel est variable sur l'ensemble des Vosges, alternant entre nuages et courtes éclaircies. Et à l'extrême ouest du département, quelques averses viendront encore arroser les sols. L'après-midi, des averses éparses s'alternent avec de courtes éclaircies sur tout le territoire. La soirée sera toujours rythmée par des averses sous un ciel couvert. Et dans la nuit, l'humidité accumulée se transforme en brume et brouillard. Attention, si vous prenez le volant, il sera dense et persistant sur les extrémités est et ouest du département. Passons aux températures. Les minimales affichent 3 degrés sur les reliefs et 6 degrés du bassin de la Moselle aux plaines néocastriennes. Au plus chaud, le thermomètre indique 7 degrés en altitude et entre 10 et 11 degrés en plaine. Du côté du vent, il est toujours vigoureux et orienté au sud-ouest. Des rafales accompagnent le matin et l'après-midi avec une force de 40 à 50 km/h. Et le vent amorce une baisse d'activité en soirée pour revenir au calme dans la nuit. Dans les jours à venir, si le temps est toujours perturbé vendredi, une amélioration progressive se dessine à partir de samedi, sans toutefois d'évolution au niveau des températures. Et en attendant, si vous souhaitez plus de précisions sur le temps, rendez-vous sur notre site radiocristal.org.
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1: Bonjour, comme chaque semaine, je vous donne des astuces pour votre famille. Et aujourd'hui, je vous explique comment enlever les taches sur les vêtements de vos enfants.
2: Ah, merci maman, parce que je suis le roi de la tache.
1: Si vous avez des petits, vous connaissez ce moment de solitude. Vous venez de lui enfiler ce petit pull blanc adorable. Et 3 minutes plus tard, il ressemble à une œuvre d'art abstrait, mélangeant sauce tomate, herbe fraîche et feutre indélébile. Ne sortez pas tout de suite le drapeau blanc. Aujourd'hui, on passe en mode expert du nettoyage avec 3 astuces de grand-mère qui fonctionnent vraiment.
2: Explique-nous tout ça, maman.
1: On commence par le défi de la sauce tomate et des taches grasses. Le réflexe qu'on a tous, c'est de frotter. Et c'est une grave erreur. Ça ne fait qu'incruster la tache au cœur des fibres. La solution, le savon de Marseille. Mais le vrai, le cube vert. Humidifiez-le légèrement et frottez à sec sur la tache pour créer une sorte de croûte. Laissez agir 30 minutes avant de passer en machine. Pour le gras, la terre de sommière est aussi votre meilleure amie. Elle absorbe tout sans mouiller.
2: Maman, j'ai du vert sur mon pantalon.
1: Votre champion a glissé sur les genoux pendant le foot ? La couleur verte sur les vêtements est très tenace. Le secret ? Le vinaigre blanc ou le jus de citron. Tamponnez délicatement la tache avec un chiffon imbibé, laissez poser 10 minutes, puis lavez. L'acidité va briser les pigments de la chlorophylle comme par magie.
2: Maman, j'ai mis du feutre rouge sur mon t-shirt.
1: L'artiste a confondu son t-shirt avec une feuille de papier. L'astuce de génie, le lait tiède. Faites tremper la zone sinistrée dans un bol de lait tiède pendant 1 heure. Le lait va littéralement boire l'encre. Rincez et hop, retour à la case départ.
2: Tu es vraiment au top.
1: Plus tôt vous prenez ça en main, plus vous avez des chances de sauver les vêtements de votre enfant. Alors bonne lessive et à la semaine prochaine.
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1: Le Théâtre du Peuple de Bussan a une manifestation un peu différente cette fois-ci, puisqu'elle va accueillir la compagnie du Plateau Ivre les 21 et 22 mai prochains. Et avec nous, pour en parler, nous sommes en compagnie de Julie Delisle. Madame Delisle, vous êtes la directrice du Théâtre du Peuple. On va s'intéresser plutôt à la compagnie du Plateau Ivre aujourd'hui. Pourquoi vous les recevez et qu'est-ce qu'ils vont nous proposer dans ces dates prochaines ?
2: La compagnie du Plateau Ivre, c'est vraiment nos voisins. C'est une compagnie qui est implantée depuis 20 ans dans les Vosges, qui a un théâtre de verdure qui est assez connu et qui est dirigé par Hélène Tisserand et Pierre-Marie Paturel, avec lesquels on a assez vite connecté dans la philosophie, la manière d'aborder les choses. Et j'avais très envie de pouvoir leur proposer de venir présenter un de leurs spectacles. Donc on a pu en joindre toutes nos forces pour pouvoir proposer ce merveilleux objet, l'Envers des Mousses, qui sera donné, effectivement, comme vous l'avez dit, au Théâtre du Peuple, en déambulatoire, en extérieur, le jeudi 21 et le vendredi 22 mai à 20h. C'est vraiment une proposition très sensible autour de la question des mousses. Alors, dans les Vosges, on connaît bien les mousses, on en voit quand même beaucoup, mais est-ce qu'on les connaît vraiment ? On peut les découvrir scientifiquement et aussi sensiblement et poétiquement. Et elle est en plus une proposition qui s'adapte complètement au lieu dans lequel elle est jouée. Ils vont venir au Théâtre du Peuple, ça fait déjà plusieurs fois qu'on échange avec eux, et qui viennent voir et vont faire danser nos mousses. On est très heureux de pouvoir les accueillir, de poursuivre cette relation jolie qu'on a avec le Plateau Ivre entre le Théâtre du Peuple et cette compagnie vosgienne. Voilà.
1: Ils vont pouvoir bénéficier un peu du cadre, du lieu, de l'ouverture sur le théâtre pour jouer des mousses.
2: Ils vont tout à fait faire leur proposition d'artiste dans le lieu, en passant par la salle, la fameuse ouverture de porte. Enfin, moi, je ne sais pas très bien ce qu'ils vont faire. En fait, je les vois tourner et réfléchir autour, être dans le parc, se déplacer. Évidemment, selon le temps qu'il va faire, je pense qu'il y aura des adaptations. Mais en tout cas, c'est très, très beau à la nuit de voir comme ils arrivent à faire danser les éléments du vivant en ouverture, enfin, en démarrage de cette saison d'été, quoi. On est au printemps. Et voilà, on prend le grand élan et ça se fait tout doucement avec nos voisins.
1: Si on souhaite assister à cette représentation, comment on peut faire ? Est-ce qu'il faut réserver, contacter un numéro en particulier ?
2: Oui, tout est accessible sur notre site internet et puis notre billetterie, toujours la même. Il suffit d'appeler ou de nous écrire, c'est totalement accessible. Voilà.
1: Vous pouvez nous redonner peut-être le numéro de téléphone ou le site internet ?
2: Alors, le numéro de téléphone, c'est le 03 29 61 50 48. Ça, c'est la billetterie. Vous pouvez aussi envoyer un mail à réservation@theatredupeuple.com ou voilà, réserver sur le site internet.
3: La 32e édition du Festival de sculpture Camille Claudel à La Bresse se poursuit et nous sommes en compagnie du directeur artistique du festival, Olivier Claudon, qui répond pour le collectif des Radios des Vosges à Eric de Résonance FM sur l'agenda des animations de la semaine.
4: Oui, c'est surtout le lundi-mardi, vraiment consacré comme chaque année aux enfants. Ils font le tour des sites, ils vont discuter avec les sculpteurs, ils font les expos. Et puis après, ils ont souvent d'ailleurs un travail avant de venir avec les professeurs et après, ils retravaillent sur le geste, c'est très intéressant. On peut voir entre 300 et 400 enfants défiler ici. Au niveau des animations de la semaine, il y en a une belle mercredi après-midi, notamment la conférence de la sculptrice Sylvie Queclin, qui va aller expliquer comment une sculptrice répond à un appel d'offres pour créer une sculpture pour une ville. Et notamment, cette sculpture-là, en plus, elle est très intéressante puisque c'est une sculpture qu'elle a réalisée en 2016 pour la ville de Mulhouse, qui est un hommage à Dreyfus. Elle a fait une sculpture au capitaine Dreyfus, donc à toute une histoire, notamment avec l'Alsace, puisque en plus que les ancêtres de Sylvie sont arrivés au 15-16e siècle à Mulhouse. Donc il y a toute une histoire autour de ça. Donc c'est elle qui avait répondu et qui avait eu le marché. Donc elle va expliquer un peu qu'est-ce qui se passe entre le moment où on se propose, quand on reçoit un appel d'offres, la maquette, les études, les corrections avec le client, et puis après trouver la pierre, la travailler pour aller jusqu'à la pose sur place, là à Mulhouse. Et elle va expliquer ça à la conférence.
5: Oui, on voit l'envers du décor.
4: Et ça, c'est mercredi à 15h au cinéma grand écran. C'est une chose à voir, quoi.
5: Bon, le jeudi, il y a aussi beaucoup d'animation.
4: Jeudi est souvent la journée la plus dense en visiteurs. On profite de cette partie où on arrive aux trois quarts du festival, où l'artiste bronzier qu'on a chaque année va faire la coulée du bronze. Il travaille toute la semaine sur sa maquette en cire. Après, il va fabriquer son moule, fabriquer son four. Et puis, on fait une coulée en public en fin de journée, jeudi, où là, les visiteurs pourront assister à la coulée du bronze dans son moule, qui va après casser devant le public. Et puis, il lui restera donc vendredi et samedi pour la finaliser.
5: Oui, bien souvent, la fin de semaine, c'est vraiment les finitions sur les sculptures. Elles sont bien avancées. Là, il y en a encore qui utilisent ce lundi les tronçonneuses. Mais bien souvent, le jeudi, on est presque...
4: On est un peu moins avancé que sur ce festival. Parce que comme on a gagné une journée du fait du 8 mai, on a commencé le festival une journée plus tôt. En plus, on a de la chance cette année. On a des sculptures qui sont très efficaces. Et déjà hier, les visiteurs disaient, mais c'est incroyable, on voit déjà bien ce qui est ébauché dans leur sculpture par rapport à leur maquette. Et ça, c'est vraiment un avantage. Quoi. Donc, moi, je ne fais pas de soucis pour que ça soit fini.
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0: Bienvenue dans ce nouveau magazine culturel. Durant ces prochaines minutes sur Radio Cristal, pas d'émission Histoire, mais bel et bien un magazine consacré au Festival de Sculpture de la Bresse, Festival Émile Claudel, une édition qui est la 32e du nom, et le collectif des Radios des Vosges s'est mis en partenariat avec le festival pour vous proposer des interviews, des informations avec les différents acteurs de ce projet. Aujourd'hui, nous passons au micro de deux intervenants du collectif des Radios des Vosges, et on commence par Eric de Résonance FM qui accueille l'invité du jour. C'est Olivier Claudon, le directeur artistique du festival, qui répond tout d'abord sur sa participation historique au festival avant même de devenir le directeur artistique de ce festival.
1: Oui, bonjour d'abord, bienvenue sur le site du festival. Directeur artistique, je dirais depuis une douzaine d'années, mais quand même depuis, sur le festival depuis le début, puisque comme j'étais à l'origine de la création de toutes les affiches, je suis là et je connais le festival. Quoi.
2: Alors, par qui êtes-vous rentré dans le festival ?
1: Dès le départ, par le premier président, François Galland, qui m'a demandé de créer la première affiche du festival. Et puis moi, je ne pensais pas que 32 ans après, je serais toujours là à créer les affiches.
2: Et comment vous y prenez pour créer les affiches alors ?
1: J'ai souvent eu vraiment le feu vert. Au début, ça tournait beaucoup autour du thème de Camille Claudel, puisque c'était là-bas, c'était ça. Et puis vers le 10-12e, arrivé un thème. Donc j'essayais de créer des affiches en rapport aux thèmes sur lesquels les sculpteurs allaient travailler.
2: Alors vous étiez spécialiste de l'image, mais la sculpture, c'était une de vos passions également ?
1: J'aimerais bien avoir un peu plus de temps pour passer à la 3D, oui. J'en fais un petit peu, mais sous forme d'argile. J'ai un peu touché au bois, un peu à la glace. La pierre, non, j'ai encore pas fait. Mais c'est le problème de la sculpture, c'est que ça demande beaucoup de temps. Donc il faudrait que j'arrête mon travail de dessinateur, illustrateur et peintre pour me consacrer plus de temps là-dessus, mais c'est difficile, quoi.
2: Alors en quoi consiste le travail de directeur artistique pour un festival comme celui de la Bresse ?
1: Depuis 12 ans, c'est notamment de trouver les invités d'honneur. Je vais à la chasse au moins un an avant. Je me sers de mes expos, de mes salons que je fais à droite à gauche en France ou j'irai dans les pays francophones pour trouver des sculpteurs qui colleraient bien à l'esprit du festival, notamment par leur production, leur talent, mais aussi leur personnalité. Et j'essaye de les convaincre.
2: Cette année, c'est deux femmes qui sont à l'honneur, dont l'une, Laetitia, je crois, que vous avez vue en 2020. Alors, elle était surprise. Vous avez vu un festival et puis ça a flashé, quoi.
1: Les deux sculptrices de cette année sont deux sculptrices. J'ai rencontré Sylvie Quéclin, qui est sculptrice de pierre depuis de nombreuses années. Hein. Elle, c'est une artiste reconnue sur la scène internationale. D'ailleurs, c'est un privilège de l'avoir ici avec nous. Elle, c'était tout simplement sur un symposium de sculpture pierre à Durbuy en Belgique auquel je participais. Elle participait en tant que sculpteur qui devait créer une œuvre sur les 15 jours du symposium. Et Laetitia Bontemps, qui est artiste verrière, je l'ai rencontrée en 2021 à Nancy. Elle exposait en extérieur Porte de la Craff. Tous les ans, il y a une exposition organisée par des sculpteurs de Nancy, très connus, entre autres Jeannot et Gepellini. Gepellini qui est venu ici en tant qu'invité d'honneur. Et elle exposait ses œuvres de verre, justement, dans la pénombre de la Porte de la Craff à Nancy. Et j'avais trouvé ça fabuleux. Ces bleus illuminaient à la fois la sculptrice et l'espace. Et puis je lui en ai parlé, je parlais du festival. Et puis je lui ai dit, un jour, je te recontacterai. Et quand je l'ai recontacté l'année dernière, je lui ai dit, écoute, on voudrait bien que tu sois invité d'honneur cette année. En plus, c'est une artiste éphémère. Elle commence à être connue dans le Grand Est. Là, ça va la booster encore plus.
2: On peut découvrir leur travail à la Maison de la Bresse. Il y a d'autres artistes invités. Là, on est dans la Halle des Congrès, en plein cœur du festival. Il y a le cube à voir, donc le cube de Philippe H. Claudel.
1: Le Black Cube de Philippe H. Claudel, qui est un enfant de la Bresse, qui est parti faire sa vie professionnelle à Paris en tant que, notamment, graphiste, designer et photographe. On l'a rencontré l'année dernière et il travaillait dans les moments-là sur un thème qui collait tout à fait au thème de cette année du festival, puisqu'il travaillait sur des photos qui ressemblent au monde à l'envers. Il nous a proposé ce projet de Black Cube qu'on a monté ici à la Halle des Congrès, là où on expose les sculptures des anciens festivals. Quand on rentre dans ce Black Cube, on découvre donc sur trois écrans son univers de travail, qui est notamment un travail de photographie sur les milieux, je dirais les milieux humides du coin, notamment les lacs et les tourbières.
2: Oui, il prend des photos qui retournent pour créer un sentiment de curiosité. Et puis,
1: oui, d'ailleurs, on est perturbé, le cerveau est perturbé, c'est-à-dire on ne sait plus trop si l'image est à l'endroit ou à l'envers. On ne s'en rend compte pas tout de suite d'ailleurs. Et il utilise cet effet-là pour attirer l'œil du public.
2: Sur des questions environnementales notamment.
1: Notamment, oui. Et sa démarche, elle se poursuit dans un autre domaine puisqu'il fabrique notamment des masques en utilisant les matériaux qui se trouvent là, des matériaux qui sont séchés, notamment les feuilles de sphaigne, des tourbières ou des feuilles mortes. Il les utilise pour créer des masques. Alors là, aujourd'hui, pendant le festival, on voit les masques, on en voit quelques-uns sur les écrans, mais son expo qui est ici est un prologue. Elle se poursuivra cet été à la Maison de la Bresse en juillet-août. On retrouvera ses films, mais aussi les masques qu'il a créés avec les matériaux récupérés sur le terrain.
2: Oui, d'accord, ça se poursuivra cet été. Alors, il y a un autre artiste également hors concours.
1: Oui, c'est Maxime Acquier. À la base, il nous a contactés. C'est un sculpteur, donc, comme tous les sculpteurs qui sculptent ici sur le symposium. C'est un sculpteur qui connaît donc, le travail du bois, de la pierre et des autres matériaux et qui s'est mis en rapport notamment avec le CIRTES à Saint-Dié, qui est une entreprise de haute technologie dans l'industrie et qui travaille la stratoconception. Cette technique, pour résumer très simplement, c'est une technique, ils reconstruisent des formes par un système de strates. Et là, notamment, pour le Maxime Acquier, c'est une reconstitution d'une de ses sculptures, donc de ses maquettes. Il utilise la technologie là, d'aujourd'hui pour recréer sous forme de strates, c'est-à-dire c'est des planches de, c'est comme du contreplaqué, donc très très fines, par couches, qui vont de la base jusqu'à la haute, jusqu'à la partie supérieure de sa sculpture, qui sont collées et qui sont donc collées, assemblées, usinées grossièrement par la machine. Et après, lui, il retravaille en tant que sculpteur pour apporter les finitions. En fait, c'est la technologie d'aujourd'hui qui est au service de l'art et des sculpteurs. Il faut savoir aussi utiliser
2: d'aujourd'hui. À l'heure de l'IA.
1: Oui. Mais on ne peut pas dire qu'on est vraiment dans l'IA. Hein, là. C'est vraiment l'industrie, hein, puisque cette entreprise de Saint-Dié travaille avec des entreprises pour d'autres projets dans le même système.
0: Voilà, en tout cas, pour cette première incartade sur la thématique de l'intelligence artificielle. Nous allons retrouver notre intervenant, Eric de Résonance FM pour le collectif des Radios des Vosges, et à son micro, Olivier Claudon, le directeur artistique du Festival international de sculpture Camille Claudel à la Bresse, pour poursuivre cet échange. Ce sera dans quelques instants pour la deuxième partie de ce magazine. Alors à tout de suite sur notre antenne.
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0: Deuxième partie de ce magazine culturel exceptionnel consacré à la 32e édition du Festival international de sculpture Camille Claudel à La Bresse. Le collectif des Radios des Vosges est en partenariat avec le festival pour vous proposer ce magazine tout particulier. Et au micro aujourd'hui, c'est pour le moment Eric de Résonance FM qui interviewe Olivier Claudon, le directeur artistique du festival. Et nous en étions restés à cette thématique de l'intelligence artificielle. Celle-ci peut être sollicitée par les artistes. Est-ce que c'est le cas dans le cadre d'une préparation à un projet, à une réalisation 3D en prévision d'une inscription au festival?
1: Quand on fait la sélection des maquettes avec le jury, on reçoit tout à peu près 4 mois avant l'ouverture du festival. On reçoit de tout. Même si il y a une tendance depuis ces dernières années à recevoir de moins en moins de maquettes en 3D, en argile, en bois ou en béton cellulaire par exemple, on a de plus en plus de maquettes papier, style un peu infographie, ou du croquis qui est retravaillé et remis en couleur avec les techniques que propose l'informatique. Ce qui est d'ailleurs un petit peu plus compliqué pour la sélection, d'arriver à anticiper et de comprendre ce qu'ils vont réussir à faire dans un bloc.
2: Oui, vous êtes un groupe pour la sélection, fait des mois en amont.
1: À peu près une douzaine.
2: Donc là, une vingtaine de sculpteurs ont été sélectionnés cette année. Il y en a deux qui ne sont pas présents, deux Iraniens, pour des raisons géopolitiques.
1: Un Iranien et une Allemande.
2: Ah, une Allemande.
1: Et elle, c'est pour des raisons de blessures.
2: Alors, une vingtaine de sculpteurs, des écoles. Il y a Tournai en Belgique, le lycée Camille Claudel, Neuchâtel. Ouais. On peut découvrir donc durant toute cette semaine le travail des sculpteurs en direct, parler avec eux. Et puis, il y aura beaucoup d'événements également. On pense souvent au jeudi de l'Ascension, qui est une grande journée, mais ça commence dès aujourd'hui avec des écoles qui viennent découvrir et parler aux sculpteurs.
1: Oui, c'est surtout le lundi-mardi, vraiment consacré, comme chaque année, aux enfants. Ils font le tour des sites, ils vont discuter avec les sculpteurs, ils font les expos. Et puis après, ils ont souvent d'ailleurs un travail avant de venir avec les professeurs. Et après, ils retravaillent sur le geste. C'est très intéressant. On peut voir entre 300 et 400 enfants défiler ici.
2: Oui, bien souvent, la fin de semaine, c'est vraiment les finitions sur les sculptures. Elles sont bien avancées. Là, il y en a encore qui utilisent ce lundi les tronçonneuses. Mais bien souvent, le jeudi, on est presque...
1: On est un peu moins avancé que sur ce festival, parce que comme on a gagné une journée du fait du 8 mai, on a commencé le festival une journée plus tôt. En plus, on a de la chance cette année, on a des sculpteurs qui sont très efficaces. Et déjà hier, les visiteurs disaient, mais c'est incroyable, on voit déjà bien ce qui est ébauché dans leur sculpture par rapport à leur maquette. Et ça, c'est vraiment un avantage. Quoi. Donc, moi, je ne fais pas de soucis pour que ça soit fini samedi.
2: Quand est-ce qu'on voit qu'une sculpture est terminée alors?
1: Ça, c'est compliqué.
2: On leur demandera.
1: C'est comme une peinture, on ne sait jamais quand est-ce qu'il faut s'arrêter. Après, ça dépend du style, mais si c'est quelque chose de très réaliste, ils ont tendance à aller loin pour la finition. C'est l'artiste qui sait.
2: Il y a différents matériaux cette année, il n'y a pas que le bois.
1: Il y a un peu moins de bois que d'habitude, parce que certaines années, surtout, on a moins de pierres. Il n'y en avait pas beaucoup aux propositions à l'arrivée des maquettes. Cette année, on n'a que les élèves du lycée Camille Claudel d'Ormiremont. D'ailleurs, c'est les trois lycées qui sont là chaque année, le lycée Camille Claudel, le lycée Neuchâtel et Tournai en Belgique. Ils sont des fidèles, sachant que c'est toujours des élèves qui sont débutants et qui sont confrontés, enfin pas confrontés, mais qui travaillent avec des professionnels. Pour eux, c'est comme si c'était 6 mois de formation en 15 jours. Mais là, donc, pour revenir à la pierre, c'est du fait du sculpteur iranien qui n'a pas pu venir pour des raisons géopolitiques, et puis la maison Granit qui ne travaille plus sur site, qui est très travaillée depuis X années.
2: Ah oui, ils sont absents aussi.
1: Il n'y a plus personne derrière. Les anciens disparaissent petit à petit. D'ailleurs, il y en a encore un qui est décédé il y a moins d'un mois.
2: Marcel Mangin. Est-ce qu'il y a encore assez de bénévoles quand même?
1: On est toujours à la recherche de bénévoles. Le festival est une énorme, énorme machine. Moi, j'appelle ça un monstre. Un monstre sympa, mais un monstre sur lequel il faut travailler un an à l'avance. Et il y a énormément de choses à prévoir à l'avance, sinon on ne s'en sort pas. Et le jour même, on ne peut pas aller courir après un bloc de granit ou des éléments pour monter une expo. Donc il faut tout prévoir à l'avance. Alors il y a un gros travail de préparation. Et puis là où on a besoin aussi vraiment beaucoup de bénévoles, c'est aux installations, c'est pour toutes les permanences, puisqu'on a quand même 3 sites. On a quand même un festival qui est ouvert du matin à 8h jusqu'à 18-19h le soir. En permanence, toute la semaine, pratiquement 12 jours. Et donc là, on a besoin de temps en temps des créneaux, des personnes par-ci, par-là, pour venir nous aider.
2: Oui, 3 sites, la MLB, la patinoire. Là, on est à l'Halle des congrès où il y a une exposition.

0: Il y a une boutique également, il y a le cube à voir. C'est là que ça se déroule également les repas avec les sculpteurs en toute convivialité. Il y a des rencontres, des échanges entre eux.
1: C'est la base du festival dès le départ. Hein. C'est les échanges entre sculpteurs déjà, les échanges entre les sculpteurs et l'organisation, et puis après avec le public. D'ailleurs, c'est le principe d'un symposium, c'est échanger, discuter, parler. Eux, autant entre eux, se conseiller ou s'aider. Et puis après, les échanges aussi même avec la population, chez les hébergeurs, les échanges pendant les périodes de restauration, midi et soir. Tout ça doit rester très convivial.
0: Et bien, le festival est ouvert au public toute la semaine avec les prix. Hein, il y a plusieurs prix qui seront décernés dimanche soir.
1: Le festival finit toujours comme ça. Le dimanche, il n'y a plus de travail. Les sculptures sont finies le samedi soir. Et le dimanche, à milieu d'après-midi, on remet quelques prix. C'est un peu symbolique quand même, parce que c'est un symposium. Le but, c'est vraiment de voir travailler le sculpteur devant le public et de voir évoluer son œuvre. On remet des prix parce qu'il y a un moment, on a envie aussi de récompenser le travail des artistes qui viennent là quand même travailler durement et rapidement pour sortir des œuvres finies, alors que d'habitude, un atelier, c'est beaucoup plus long, quoi. Et on remet un prix du jury, un prix des artistes qui se fait entre les artistes. Il y a bien sûr le prix du public qui est très important, puisque c'est par la tombola. Et si on a le billet tombola qui est tiré, on gagne la sculpture du prix du public.
0: Il faut tenter votre chance.
2: Eh bien, le message est passé. Eric de Résonance FM à son micro, Olivier Clodon, le directeur artistique de ce 32e festival de sculpture, festival international de sculpture Camille Claudel à La Bresse. Nous allons retrouver dans quelques instants une autre personne pour l'interviewer, c'est Lia de Radio Guémozo, et cette fois-ci pour parler d'autres aspects encore de ce festival. Alors à tout de suite sur notre antenne.
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0: troisième partie de ce magazine culturel exceptionnel sur les ondes de Radio Cristal et avec le collectif des Radios des Vosges dans le cadre du 32e Festival international de sculpture Camille Claudel à la Bresse. En partenariat avec ce festival, les radios se sont réunies pour vous proposer cette coproduction. Et après avoir entendu Eric de Résonance FM, je vous invite à présent à retrouver l'IA de Radio Guémozo qui interroge toujours Eric Clodon, le directeur artistique du Festival international. Et pour poursuivre sur les informations qui ont été transmises un petit peu plus tôt, il lui était posé cette question sur est-ce qu'il est déjà arrivé qu'une œuvre ne soit pas terminée dans les temps ?
1: Oui. Pour le public, ça dépend de la vision qu'on a du côté artistique, mais nous, les ordinateurs ou nous, le jury, on le sait ou on le voit. Il y a deux choses surtout importantes, c'est qu'il respecte sa maquette, puisqu'on a sélectionné sur une maquette. S'il nous sort autre chose ou qu'il nous fait... Il nous avait prévu une maquette à 10 ans qu'il travaillait dans un bio de bois et que sa sculpture ferait 1m50 et puis qu'il nous fait une sculpture de 1m, c'est pas top, quoi.
2: Pas de place pour l'improvisation.
1: Alors, ils sont obligés un petit peu d'improviser, notamment le bois, parce que ça dépend du bio de bois. S'il tombe sur un bio de bois, notamment à l'école de Saint-Luc, a un souci, puisqu'ils sont tombés sur un bois à l'intérieur qui avait été mangé par la pourriture. Alors, c'est très beau en couleur, mais c'est très, très difficile à travailler. Donc, il y a des fois, il faut improviser. Il est arrivé des années où on fournissait des billots de bois qui étaient criblés d'éclats d'obus. Le sculpteur attaqué à la tronçonneuse, c'était le feu d'artifice d'étincelle. Et là, il faut improviser, il faut éventuellement retrouver un, ou alors qui s'adapte. Mais ça, on n'y peut rien, ça, c'est la surprise.
2: Deux femmes en tant qu'invitées d'honneur cette année. Est-ce que la place de la femme est représentée dans ce métier de sculpteur, sculptrice ?
1: Oui, là, ici, sur le festival, c'est équilibré. Par contre, on ne cherche pas à faire équilibré puisque c'est une sélection à l'aveugle.
2: Génial.
1: Depuis de nombreuses années, on a beaucoup de sculptrices quand même, et notamment les pays d'Amérique centrale, d'Amérique du Sud. Les Argentines, on en a très souvent. Les Italiennes, les Espagnoles aussi. Dans le monde, on a très peu d'artistes sculpteurs, enfin en tout cas d'artistes sculpteurs qui font des symposiums, parce qu'il y a beaucoup de sculpteurs qui font des salons, des expos. Mais travailler devant le public dans des conditions un peu comme une compétition, tout le monde n'a pas envie de le faire.
2: C'est vrai. Ici, est-ce que aussi l'une des motivations, l'un des buts de ce festival est de faire naître des vocations ? Est-ce que c'est quelque chose que vous espérez ?
1: Oui, bien sûr, oui. D'ailleurs, c'est pour ça qu'on tient beaucoup à la visite des enfants. D'ailleurs, il y a des ateliers de démonstration pendant le festival qui travaillent à la fois sur l'argile, le savon, le béton cellulaire, voire même aussi travailler un peu le bois. Il y a des petites périodes pendant le festival pour ceux qui veulent s'inscrire, pour les adultes, pour essayer de sculpter un peu le bois, enfin comprendre comment fonctionne une gouge quand elle rentre dans le bois. Et j'ai l'exemple d'élèves sculpteurs qui sont venus il y a quelques années en tant qu'élèves pour le lycée de Neuchâtel, le lycée bois, et qui sont revenus. D'ailleurs, on en a un cette année qui revient en candidat individuel en tant qu'artiste. Et on a eu une fille, Flora Martineau, qui est venue une fois en tant que binôme élève. Elle est revenue deux fois et la dernière année qu'elle était venue, donc c'était au 30e, elle a eu le prix du public. Ça l'a encouragée, elle travaillait en ébénisterie au lycée et ça l'a encouragée à devenir artiste sculpteur. Et aujourd'hui, elle fait ça.
2: Et selon vous, c'est quoi les qualités à avoir pour être un bon sculpteur ? Si c'est difficile.
1: Ça dépend beaucoup du type de sculpture qu'on fait. Je dirais que par exemple, ceux qui sculptent le bois et la pierre, c'est vraiment... Déjà à la base, notamment ce qu'on présente nous ici sur le festival, c'est la taille directe. C'est-à-dire on a un bloc, on a une masse, quelle que soit la matière, et il faut aller chercher la forme dedans. Ce qui veut donc dire qu'il faut comprendre comment travailler, déjà comprendre le matériau, comment il va réagir, et après aller trouver les lignes, les formes, et vider pour arriver à, comme diraient les enfants, mais comment vous saviez, monsieur, qu'à l'intérieur, il y avait cette statue ?
2: c'est génial.
1: C'est souvent les réflexions. C'est marrant, mais ça résume tout, quoi. Notamment ceux qui travaillent le bois et la pierre, c'est des matériaux très difficiles, il faut être très courageux, quoi. Enfin, c'est très long, quoi. C'est difficile.
3: Que deviennent les sculptures après le festival ?
1: Le but pour nous, c'est qu'elles soient vendues, notamment dès le départ, les deux premières années, puisque ça revient aux sculpteurs. Alors le souci qu'on a ici, c'est qu'un sculpteur qui vient d'Argentine, de Chine ou d'Afrique du Sud, ne peut pas repartir avec sa sculpture. D'ailleurs, on en a ici derrière nous, dans la salle. C'est les dernières qui restent. Il y en a eu beaucoup, quand même, depuis 32 ans. Il en reste plus beaucoup. Là, il en reste quand même pas mal du dernier festival, des deux derniers, là. Donc, ils sont encore de très, très belles sculptures que le public peut acquérir. Souvent à des prix intéressants.
3: Comment on évalue, le prix ?
1: C'est l'artiste qui l'évalue.
2: Et dernière question, est-ce qu'il y a une œuvre, vous, qui vous a marqué durant toutes ces années ? Votre œuvre chouchou ?
1: Alors ça, c'est comme si vous me demandiez quelle est mon affiche préférée.
2: Ou votre enfant préféré.
1: Voilà, il y en a eu tellement, mon Dieu. Si, il y en a quand même certaines, oui. Bon, elles ne sont plus ici. Hein. Je me souviens d'une sculpture d'un Italien, un jeune Italien d'ailleurs, qui a participé deux fois, qui s'appelait Matteo Zeni. Il avait fait une superbe sculpture pour les 20 ans du festival. Pour les 20 ans, on avait sculpté, on s'était mis sur la place devant la mairie, sous tente, sous chapiteau, ça changeait complètement le lieu. Et ils avaient fait une très très belle sculpture qui ressemblait un peu à les sculptures classiques de la sculpture italienne du 16-17e siècle, mais à sa façon, en plus en mélangeant du bois et du métal. On a un sculpteur argentin qui vient chaque année pratiquement, qui est sélectionné.
3: Oui, c'est différent.
1: Ça veut dire qu'il passe à la sélection. Et il est là cette année d'ailleurs. Et on en a une derrière, là, celle que vous voyez derrière avec les ailes en métal. C'est Beto Svanotti. En plus, un personnage très très sympathique. Il coche toutes les cases. Il a le talent, la gentillesse, tout marche. Quoi. Et en plus, on le voit là, hein, c'est une œuvre aboutie qui est terminée quand il a fini le samedi. Hein.
0: Eh bien, merci à Olivier Clodon, le directeur artistique du Festival international de sculpture Camille Claudel de La Bresse. Je vous rappelle, dans le cadre de cette émission, c'était le collectif des Radios des Vosges qui vous proposait cette coproduction. Aujourd'hui, au micro, Eric de Résonance FM et Lia de Radio Guémozo. Moi, je vous dis à très bientôt sur cette même fréquence pour retrouver un nouveau magazine, une nouvelle thématique et de nouveaux invités. Et d'ici là, je vous souhaite une très bonne écoute de nos programmes.

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2: Bonjour à tous, à la une de l'actualité, le gouvernement français se veut rassurant face aux inquiétudes liées au hantavirus. Les services du Premier ministre indiquent que le stock stratégique de masques de l'État permettrait de protéger la population pendant au moins 3 mois en cas de vague épidémique. Il précise aussi qu'il n'y a actuellement aucune épidémie en cours dans le monde. L'ensemble des Français identifiés comme cas contact sont actuellement hospitalisés, c'est ce qu'a confirmé le ministère de la Santé. Les infractions anti-LGBT+ sont en légère augmentation en France, avec une hausse de 2% selon le ministère de l'Intérieur. La majorité des faits concernent des crimes et délits en progression, tandis que les contraventions reculent légèrement. Ces actes sont surtout recensés dans les grandes villes, notamment à Paris. Les autorités constatent une tendance globale à la hausse depuis 2016. Les prix repartent à la hausse en France. Selon l'INSEE, l'inflation atteint 2,2% sur un an en avril, portée surtout par la flambée des prix de l'énergie. Le pétrole et les produits pétroliers enregistrent une forte hausse avec une énergie globalement en augmentation de plus de 14% sur un an. Les services, notamment les transports et l'hébergement, contribuent aussi à cette progression. Une nouvelle avancée dans l'affaire de fraude à la billetterie du Louvre. Un troisième agent du musée a été mis en examen pour escroquerie en bande organisée et corruption. L'enquête porte sur un vaste système frauduleux estimé à plus de 10 millions d'euros de préjudice. 9 personnes avaient déjà été mises en examen en février et plusieurs agents ont encore été entendus cette semaine. Une circulation très compliquée aujourd'hui pour le pont de l'Ascension. Dans le sens des départs, Bison Futé voit rouge dans une grande partie du pays et même noir en région Auvergne-Rhône-Alpes. D'importants bouchons sont attendus sur la 7 entre Lyon et Orange, mais aussi sur la 10, la 13 et l'ensemble des axes vers le littoral. Il vous est d'ailleurs conseillé d'éviter la 7 jusqu'à 23h. En Israël, le Parlement a adopté une loi instaurant un tribunal militaire spécial autorisé à prononcer la peine de mort visant des prisonniers palestiniens, notamment ceux accusés d'avoir participé aux attaques du 7 octobre. Une trentaine d'organisations syndicales européennes appellent l'Union européenne et ses dirigeants à réagir face à cette loi. Dans leur communiqué, ces syndicats demandent la suspension de l'accord d'association entre l'Union européenne et Israël, ainsi qu'un embargo militaire, dénonçant également les opérations militaires à Gaza, les violences en Cisjordanie et les attaques au Liban. Enfin, c'est parti pour le Festival de Cannes. La cérémonie d'ouverture, c'était hier soir. Et au programme aujourd'hui, la montée des marches de Vin Diesel pour célébrer les 25 ans de Fast and Furious, le premier volet de la saga qui sera projeté en séance de minuit dans la section Cannes Classique. Voilà pour l'essentiel de l'actualité. Bon après-midi à tous.
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1: Bienvenue dans ce bulletin de météo ce mercredi 13 mai, c'est le 133e jour de l'année. On souhaite une bonne fête aux Maëls, aux féminins comme aux masculins, ainsi qu'aux Rolandes. La perturbation atlantique s'installe sur notre département et fait chuter les températures jusqu'à 5 à 6 degrés sous la normale de saison. L'indice de fiabilité est assez bon. À l'aube, le ciel est nuageux à couvert sur tous les secteurs. Quelques percées de soleil viendront cependant éclairer la matinée. Au cours de l'après-midi, la situation se maintient de la préfecture au relief, alors qu'elle se dégrade sur l'ouest. En soirée, le ciel se bouche uniformément sur toutes les communes et des averses tombent localement. Durant la nuit, la couverture nuageuse s'allège légèrement, le temps devient plus variable, notamment en plaine, mais reste humide sur l'est du département. Côté température, au plus frais, on retrouve 2 degrés sur les hauteurs, 5 degrés de la cité de Limage aux Terres d'Eau et jusqu'à 7 degrés à Neuchâteau. Et pour les maximales, le mercure monte à seulement 10 degrés sur le secteur Jérômois et 14 degrés en plaine. La journée démarre avec un vent actif de secteur sud-ouest avec des rafales soufflant entre 40 et 45 km/h des plaines au relief. Et il se renforce progressivement l'après-midi avec des pointes pouvant atteindre 60 km/h. La nuit sera bien agitée. Le lendemain, jeudi, la journée est encore fraîche et humide et toujours ventée. La fiabilité de la situation est incertaine. Au lever du jour, les reliefs auront la surprise de quelques giboulées de neige à partir de 900 mètres d'altitude. Le ciel est variable sur l'ensemble des Vosges, alternant entre nuages et courtes éclaircies. Et à l'extrême ouest du département, quelques averses viendront encore arroser les sols. L'après-midi, des averses éparses s'alternent avec de courtes éclaircies sur tout le territoire. La soirée sera toujours rythmée par des averses sous un ciel couvert. Et dans la nuit, l'humidité accumulée se transforme en brume et brouillard. Attention, si vous prenez le volant, il sera dense et persistant sur les extrémités est et ouest du département. Passons aux températures. Les minimales affichent 3 degrés sur les reliefs et 6 degrés du bassin de la Moselle aux plaines néocastriennes. Au plus chaud, le thermomètre indique 7 degrés en altitude et entre 10 et 11 degrés en plaine. Du côté du vent, il est toujours vigoureux et orienté au sud-ouest. Des rafales accompagnent le matin et l'après-midi avec une force de 40 à 50 km/h. Et le vent amorce une baisse d'activité en soirée pour revenir au calme dans la nuit. Dans les jours à venir, si le temps est toujours perturbé vendredi, une amélioration progressive se dessine à partir de samedi, sans toutefois d'évolution au niveau des températures. Et en attendant, si vous souhaitez plus de précisions sur le temps, rendez-vous sur notre site radiocristal.org.
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1: Comme chaque mois, la MCL de Gérardmer a un programme des animations. On s'intéresse au mois de mai cette fois-ci et nous sommes encore en compagnie de Natacha Mendes. Donc Natacha, vous êtes la responsable communication au sein de cette maison de la culture et des loisirs. Donc on est un atelier floral, donc une activité plus classique au sein de la MCL.
2: Exactement, donc on va bientôt terminer la saison, puisqu'au mois de juin, en général, les activités à la MCL se terminent. L'art floral revient, l'atelier floral, qui sera le mardi 19 mai de 17h à 19h. Donc c'est 35€ la séance, plus l'adhésion à la MCL, pour ceux qui ne sont pas adhérents. Et l'idée est de faire une composition de fleurs séchées pour le mois de mai. Il faut s'inscrire donc à l'accueil, à contact@mclgerarmi.fr, ou vous pouvez nous appeler au 03 29 63 11 14.
1: Quelques jours plus tard, une autre thématique, en tout cas un moment musical que vous proposez.
2: Oui, on a Petit K qui va venir à la MCL avec une première partie. C'est Jem Lorca qui a 19 ans qui donc démarre concert. Ensuite Petit K, donc c'est le samedi 23 mai à 20h30 à la MCL. Les tarifs, c'est 10€ pour les adultes et 5€ pour les enfants de moins de 12 ans. Ne tardez pas à réserver parce qu'on a déjà beaucoup de places qui ont été vendues.
1: On passe cette fois-ci au 28 mai, on a des événements, des activités qui vont s'enchaîner dans les jours à venir. En tout cas, on débutera par le Repère Café en cette journée.
2: Oui, exactement. On a une dernière semaine de mois de mai où tous les jours, il y aura des activités. Donc, on retrouve le Repère Café qu'on a tous les deux mois à la MCL. Donc, c'est gratuit. C'est le jeudi 28 mai de 17h à 20h. Il faut juste s'inscrire en amont pour venir participer au Repère Café. C'est pour les adultes. C'est un accès libre. Et l'idée, donc, c'est de réparer toutes sortes de choses. Même si on ne sait pas réparer, on peut venir pour échanger et apprendre à faire des réparations.
1: Donc comme vous l'avez dit, tous les jours des activités, donc le 29 cette fois-ci, l'atelier bien-être pour mesdames qui revient.
2: Voilà, on a un atelier à destination des femmes. La thématique de ce mois de mai sera une escale au Japon à la découverte de l'ikigai. Ça sera le vendredi 29 mai de 18h à 20h à la MCL, avec un premier tarif à 7,50€ par personne pour le code A, jusqu'à 17,50€ pour le code E par adulte. C'est toujours le même principe chez nous, il faut donc s'inscrire avant le vendredi 29 mai pour pouvoir participer à l'atelier.
1: La MCL, c'est bien évidemment du cinéma également. Si on souhaite avoir toute la programmation complète des séances de cinéma aussi, comment on peut faire, où on se renseigne ?
2: On est présent sur tous les réseaux sociaux, Facebook, Instagram, où vous retrouvez tous nos événements, toute la programmation. Également sur notre site internet mclgerarmi.fr qui est en train de se refaire une peau neuve. Il est tout beau, tout neuf. Et puis sinon, vous pouvez contacter l'accueil qui est ouverte du lundi au vendredi de 14h à 20h30, sauf les jours fériés, au 03 29 63 11 96 ou par mail à contact@mclgerarmi.fr.
1: L'Office de tourisme de Bruyères-Vallon-des-Vosges propose son agenda des activités comme tous les mois. On s'intéresse au mois de mai cette fois-ci et nous sommes toujours en compagnie de Claire Bouilly pour en parler. Donc Claire, vous êtes la responsable communication au sein de cet office de tourisme. On a quelques activités pour ce mois de mai, par contre de belles activités et un beau programme avec une journée européenne particulière, expliquez-nous.
3: Oui, la journée européenne ciblée sur les moulins et le patrimoine meunier donc se déroulera le week-end de 16 et 17 mai et ce sera l'occasion de découvrir, de visiter le moulin de Xamontaru. Xamontaru est une petite commune au sud de Bruyères et donc le moulin est plutôt impressionnant. C'est un ancien corps industriel qui autrefois a permis de proposer plusieurs métiers artisanaux qu'on peut découvrir lors de la visite, donc à savoir bien sûr les métiers de la meunerie mais également le travail du bois à travers un haut fer et également une saboterie. Certaines machines ont été rénovées sur les années antérieures de manière à proposer des démonstrations dynamiques au public. Donc le moulin n'est pas ouvert toute l'année, donc on vous invite vivement à participer à ces visites les 16 et 17 mai, donc c'est à 14h30 au moulin de Xamontaru. Alors bien sûr la visite est payante, c'est 7€ par visiteur, mais ce n'est pas nécessaire de réserver.
1: On a une dernière activité hein, pour le mois de mai, un peu plus tard, avec une carte au trésor, une édition qui revient, un gros événement quand même.
3: Oui, tout à fait. C'est une manifestation qui est organisée conjointement entre la communauté de communes Bruyères-Vallon des Vosges et l'Office de tourisme, qui vise à promouvoir la biodiversité et aussi la mobilité douce, parce que c'est une animation qui est destinée uniquement aux vététistes à partir de 10 ans. Donc c'est une animation qui va se dérouler toute la journée en pleine nature. Les participants se verront remettre une cartographie avec une feuille de route. Donc là, il y aura des points à retrouver sur la carte. Donc, il faudra se localiser sur la carte, aller sur différents points en VTT, trouver des panneaux, répondre à des énigmes. Donc voilà, une belle journée en perspective pour valoriser la pratique du cyclo de manière générale. Donc le point de rendez-vous, c'est à 9h30 à Docel. Et donc il y a une bonne vingtaine de kilomètres à parcourir sur cette journée-là. Il faudra effectivement peut-être apporter son pique-nique, bien qu'il y aura des stands de ravitaillement sur place. Et là, bien sûr, pour la bonne organisation de la journée, il faut réserver auprès de l'Office de tourisme. Et bien sûr, on rappelle que cette animation est entièrement gratuite.
1: Alors justement, si on souhaite réserver ou se renseigner un peu plus sur ce qui se passe à Bruyères et aux alentours, comment on peut faire ?
3: Alors, on peut nous contacter par téléphone, regardez bien sûr notre site internet tourisme-bruyères.com et pour réserver les animations en ligne, il est possible d'aller sur notre boutique dédiée, boutique.tourisme-bruyères.com.
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2: Bonjour à tous. L'essentiel de l'actualité, le gouvernement français se veut rassurant face aux inquiétudes liées au hantavirus. Les services du Premier ministre indiquent que le stock stratégique de masques de l'État permettrait de protéger la population pendant au moins 3 mois en cas de vague épidémique. Il précise aussi qu'il n'y a actuellement aucune épidémie en cours dans le monde. L'ensemble des Français identifiés comme cas contact sont actuellement hospitalisés. C'est ce qu'a confirmé le ministère de la Santé. Les infractions anti-LGBT+ sont en légère augmentation en France avec une hausse de 2% selon le ministère de l'Intérieur. La majorité des faits concerne des crimes et délits en progression, tandis que les contraventions reculent légèrement. Ces actes sont surtout recensés dans les grandes villes, notamment à Paris. Les autorités constatent une tendance globale à la hausse depuis 2016. En Israël, le Parlement a adopté une loi instaurant un tribunal militaire spécial autorisé à prononcer la peine de mort visant des prisonniers palestiniens, notamment ceux accusés d'avoir participé aux attaques du 7 octobre. Une trentaine d'organisations syndicales européennes appellent à l'Union européenne et ses dirigeants à réagir face à cette loi. Et enfin, c'est parti pour le Festival de Cannes. La cérémonie d'ouverture, c'était hier soir. Et au programme aujourd'hui, la montée des marches de Vin Diesel pour célébrer les 25 ans de Fast and Furious, le premier volet de la saga qui sera projeté en séance de minuit dans la section Cannes Classique. Fin de ce flash, excellent après-midi à tous.
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2: Bienvenue dans ce bulletin de météo, ce mercredi 13 mai, c'est le 133e jour de l'année. On souhaite une bonne fête aux Maëls, aux féminins comme aux masculins, ainsi qu'aux Roland. La perturbation atlantique s'installe sur notre département et fait chuter les températures jusqu'à 5 à 6 degrés sous la normale de saison. L'indice de fiabilité est assez bon. À l'aube, le ciel est nuageux à couvert sur tous les secteurs. Quelques percées de soleil viendront cependant éclairer la matinée. Au cours de l'après-midi, la situation se maintient de la préfecture au relief, alors qu'elle se dégrade sur l'ouest. En soirée, le ciel se bouche uniformément sur toutes les communes et des averses tombent localement. Durant la nuit, la couverture nuageuse s'allège légèrement, le temps devient plus variable, notamment en plaine, mais reste humide sur l'est du département. Côté température, au plus frais, on retrouve 2 degrés sur les hauteurs, 5 degrés de la Cité de Limoges aux Terres d'Eau et jusqu'à 7 degrés à Neuchâteau. Et pour les maximales, le mercure monte à seulement 10 degrés sur le secteur Jérômois et 14 degrés en plaine. La journée démarre avec un vent actif de secteur sud-ouest avec des rafales soufflant entre 40 et 45 km/h des plaines au relief. Et il se renforce progressivement l'après-midi avec des pointes pouvant atteindre 60 km/h. La nuit sera bien agitée. Le lendemain, jeudi, la journée est encore fraîche et humide et toujours ventée. La fiabilité de la situation est incertaine. Au lever du jour, les reliefs auront la surprise de quelques giboulées de neige à partir de 900 mètres d'altitude. Le ciel est variable sur l'ensemble des Vosges, alternant entre nuages et courtes éclaircies. Et à l'extrême ouest du département, quelques averses viendront encore arroser les sols. L'après-midi, des averses éparses s'alternent avec de courtes éclaircies sur tout le territoire. La soirée sera toujours rythmée par des averses sous un ciel couvert. Et dans la nuit, l'humidité accumulée se transforme en brume et brouillard. Attention, si vous prenez le volant, il sera dense et persistant sur les extrémités est et ouest du département. Passons aux températures. Les minimales affichent 3 degrés sur les reliefs et 6 degrés du bassin de la Moselle aux plaines néocastriennes. Au plus chaud, le thermomètre indique 7 degrés en altitude et entre 10 et 11 degrés en plaine. Du côté du vent, il est toujours vigoureux et orienté au sud-ouest. Des rafales accompagnent le matin et l'après-midi avec une force de 40 à 50 km/h. Et le vent amorce une baisse d'activité en soirée pour revenir au calme dans la nuit. Dans les jours à venir, si le temps est toujours perturbé vendredi, une amélioration progressive se dessine à partir de samedi, sans toutefois d'évolution au niveau des températures. Et en attendant, si vous souhaitez plus de précisions sur le temps, rendez-vous sur notre site radiocristal.org.
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2: Bonjour à tous, à la une de l'actualité, il n'y a pas de circulation de l'antivirus en France et le port du masque n'est pas nécessaire. Ce sont les mots de Stéphanie Rist, ministre de la Santé. La Française contaminée est toujours hospitalisée dans un état grave et les 22 cas contacts français ont tous été hospitalisés par précaution pour briser toute chaîne de transmission. Une nouvelle réunion interministérielle doit se tenir ce soir. Par ailleurs, plus de 1700 personnes sont confinées à bord d'un paquebot à Bordeaux. Le navire est arrivé dans la nuit après le décès d'un passager nonagénaire et d'une cinquantaine de cas de vomissements et de diarrhée. Les autorités sanitaires suspectent une infection digestive aiguë. Aucun lien n'est établi avec l'antivirus. Le parquet de Paris a requis un procès dans l'affaire du meurtre d'Elias, cet adolescent de 14 ans tué en janvier 2025. Deux suspects, âgés aujourd'hui de 18 et 19 ans, sont poursuivis pour extorsion avec violence ayant entraîné la mort. Elias avait été agressé à la sortie de son entraînement de foot pour le vol de son téléphone portable. Il est mort le lendemain d'une hémorragie interne. Le SMIC va augmenter de 2,4% dès le 1er juin, annonce du ministre du Travail Jean-Pierre Farandou. Cette hausse automatique est liée à l'inflation, désormais au-dessus des 2%. Concrètement, cela représente environ 44 euros bruts de plus par mois pour les salariés au SMIC. Le gouvernement insiste, il ne s'agit pas d'un coup de pouce, mais d'une revalorisation prévue par le système. Donald Trump est arrivé à Pékin ce mercredi pour rencontrer Xi Jinping. Une visite d'État de 3 jours, la première d'un président américain en Chine depuis 2017. Au programme des discussions, les tensions commerciales entre Washington et Pékin, la guerre en Iran, mais aussi le dossier taïwanais. Le président américain est accompagné de plusieurs grands patrons de la tech et de l'industrie. Enfin, la Vénus électrique a ouvert hier soir le Festival de Cannes. Cette comédie signée Pierre Salvadori parle d'un peintre veuf qui a fait appel à une fausse médium pour tenter de parler à sa femme disparue. Un film salué pour sa tendresse, mais que les premiers spectateurs ont trouvé un peu long.
3: J'ai vraiment pas passé un très bon moment, c'était prévisible de A à Z, la mise en scène était assez moche. Les seuls trucs positifs que je pourrais dire sur ce film, c'est qu'il y a Anaïs de Moustier.
4: Je lui ai trouvé une bonne qualité, c'est qu'il m'a rappelé le Nightmare Alley de Del Toro. Et ça m'a donc rappelé un bon film, donc ça m'a aidé à passer cette 1h45 de trop sur plus de 2 heures de film, c'est déjà beaucoup.
5: J'ai pas trouvé beaucoup de relief, que ce soit dans l'histoire ou... Au début, je me suis dit, oh là, ça va être long. Et ensuite, je me suis endormie et j'ai fait, c'est quand même long, malgré le fait que j'ai dormi.
2: Propos recueillis par Myline Desbac. Voilà pour l'actualité. Bon après-midi à tous.
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0: Nico Roland. La perturbation atlantique s'installe sur notre département et fait chuter les températures jusqu'à 5 à 6 degrés sous la normale de saison. L'indice de fiabilité est assez bon. À l'aube, le ciel est nuageux à couvert sur tous les secteurs. Quelques percées de soleil viendront cependant éclairer la matinée. Au cours de l'après-midi, la situation se maintient de la préfecture au relief, alors qu'elle se dégrade sur l'ouest. En soirée, le ciel se bouche uniformément sur toutes les communes et des averses tombent localement. Durant la nuit, la couverture nuageuse s'allège légèrement, le temps devient plus variable, notamment en plaine, mais reste humide sur l'est du département. Côté température, au plus frais, on retrouve 2 degrés sur les hauteurs, 5 degrés de la Cité de Limoges aux Terres d'Eau et jusqu'à 7 degrés à Neuchâteau. Et pour les maximales, le mercure monte à seulement 10 degrés sur le secteur Jérômois et 14 degrés en plaine. La journée démarre avec un vent actif de secteur sud-ouest avec des rafales soufflant entre 40 et 45 km/h des plaines au relief. Et il se renforce progressivement l'après-midi avec des pointes pouvant atteindre 60 km/h. La nuit sera bien agitée. Le lendemain, jeudi, la journée est encore fraîche et humide et toujours ventée. La fiabilité de la situation est incertaine. Au lever du jour, les reliefs auront la surprise de quelques giboulées de neige à partir de 900 mètres d'altitude. Le ciel est variable sur l'ensemble des Vosges, alternant entre nuages et courtes éclaircies. Et à l'extrême ouest du département, quelques averses viendront encore arroser les sols. L'après-midi, des averses éparses s'alternent avec de courtes éclaircies sur tout le territoire. La soirée sera toujours rythmée par des averses sous un ciel couvert. Et dans la nuit, l'humidité accumulée se transforme en brume et brouillard. Attention, si vous prenez le volant, il sera dense et persistant sur les extrémités est et ouest du département. Passons aux températures. Les minimales affichent 3 degrés sur les reliefs et 6 degrés du bassin de la Moselle aux plaines néocastriennes. Au plus chaud, le thermomètre indique 7 degrés en altitude et entre 10 et 11 degrés en plaine. Du côté du vent, il est toujours vigoureux et orienté au sud-ouest. Des rafales accompagnent le matin et l'après-midi avec une force de 40 à 50 km/h. Et le vent amorce une baisse d'activité en soirée pour revenir au calme dans la nuit. Dans les jours à venir, si le temps est toujours perturbé vendredi, une amélioration progressive se dessine à partir de samedi, sans toutefois d'évolution au niveau des températures. Et en attendant, si vous souhaitez plus de précisions sur le temps, rendez-vous sur notre site radiocristal.org.
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1: C'est donc notre émission Découverte croisée consacrée aux prénoms dans la chanson.

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1: Après Thomas Fersen qui nous chantait Louise, Pascal Obispo, donc chanson de variété avec de jeunes compositeurs dont le thème, vous l'avez compris aujourd'hui dans cette émission Découverte croisée, sont les prénoms. Pas forcément de femmes d'ailleurs, nous aurons l'occasion d'entendre dans cette émission, si nous avons le temps ou la prochaine, eh bien Pierre par exemple de Barbara. Nous allons passer à un autre type, aussi bien de compositeur que de compositeur, nous entrons là dans le jazz, dans le blues avec Michel Jonas, Nougaro, et nous terminerons ce moment de découverte croisée avec, je dirais, quelques poids lourds de la composition et de l'interprétation, et je vous donnerai notamment un contexte historique de la création d'une chanson. Il s'agit de Nathalie, de Gilbert Bécaud. Mais pour l'instant, eh bien, place à Michel Jonas et Claude Nougaro.

Et si vous vous demandez, amis auditeurs, comment une chanson russe peut se trouver glissée au milieu de découvertes croisées concernant les prénoms, eh bien, c'est que c'est une introduction simplement à ce que je vais vous raconter maintenant, parce que j'aimerais vous parler du contexte de la création de Nathalie, naturellement, de Gilbert Bécaud. Vous connaissez les premières paroles. Si je vous l'ai dit, vous allez fredonner l'air. La place rouge était vide. Devant moi marchait Nathalie. Eh bien, voilà quelques mots très étonnants d'ailleurs que j'ai découverts il y a simplement quelques instants de cela en préparant cette émission. Nathalie n'a pas été acceptée par Gilbert Bécaud si facilement que cela. Les paroles sont en effet de Pierre Delannoy. Voilà donc quelques commentaires extraits d'un disque de Frédéric Zetoun qui s'appelle « Toutes les chansons ont une histoire, petite chronique des tubes de l'avant-guerre à nos jours ». Si une seule preuve devait être donnée de l'importance sociologique de la chanson Nathalie de Pierre Delannoy et Gilbert Bécaud serait celle-là. Alors nous allons remonter le fil de l'histoire et nous sommes en 1963. Pierre Delannoy est depuis toujours attiré par les Russes, à savoir leur musique, leur théâtre, leur littérature, mais souffre d'anticommunisme aigu, dit-il lui-même. Il regrette que le peuple russe soit assimilé à ses dirigeants. Et pour venir à bout de ce dilemme qu'il ressent, eh bien il décide de raconter, sans juger, la vie d'une jolie moscovite. En effet, quoi de plus efficace pour adoucir les mœurs qu'une silhouette féminine? Et il va jeter sur le papier une première mouture de Nathalie. En fait, imaginez, elle s'appelait Natacha, bien sûr. Qu'elle était jolie, cette Russe rousse sur la place rouge, Natacha des lointaines Russies. Gilbert Bécaud, sa réaction: mais qu'est-ce que tu veux que je fasse de cette chanson? Rien à faire. Oui, le Gilbert Bécaud de l'époque ne veut pas de Natacha. Delannoy va remettre sa chanson dans la poche, sans pour autant renoncer à son idée. Les semaines suivantes, notamment lors d'une tournée qui mène Monsieur 100 000 volts de Tours à Lyon, en passant par Dijon, Pierre Delannoy refait quelques tentatives sans plus de succès, et les mois vont donc passer.

Et oui, les mois passent, mais il y a l'approche d'une nouvelle rentrée de Gilbert Bécaud à l'Olympia et cela va faire sortir Natacha de nouveau des cartons. Pour son nouveau tour de chant, en effet, l'artiste a besoin de titres forts, si bien que Pierre Delanoë va revenir à la charge et Gilbert Bécaud va lui dire « Écoute, d'accord, mais donne-moi véritablement un texte ». Si bien que Pierre Delanoë va vite griffonner quelques paroles qui sont celles que vous connaissez désormais « La place rouge était vide, devant moi marchait Nathalie ». Avec simplement ces deux lignes posées sur le piano, Gilbert Bécaud va composer en 5 minutes la quasi-totalité de la musique.

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Nathalie, dont je vous parlais tout à l'heure du contexte de la création, mais elle n'est pas encore lancée, cette chanson. Et toujours dans le cadre de cette émission Découverte croisée consacrée au prénom, eh bien, j'aimerais encore vous parler du lancement de la chanson Nathalie. Nous sommes là dans les années 60, à cette époque que Georges Craven a déjà un certain génie pour les relations publiques et il a l'idée pour le lancement du disque d'emmener le tout Paris sur la place Rouge. Et bien entendu, il va se débrouiller pour offrir à tous ceux qui seront là une guide ravissante du nom naturellement de Nathalie. Donc, photos, interviews, reportages, les retombées de ce coup médiatique furent nombreuses et la chanson va rencontrer un joli succès d'estime. Il faut savoir toutefois qu'elle ne connut pas à sa sortie un démarrage foudroyant et les années vont passer. Les années passent et dans les coulisses de l'Olympia, Pierre Delanoë, un jour, dont vous le savez, nous en avons parlé tout à l'heure, il a pour le régime soviétique une certaine aversion, il va tomber nez à nez avec Monsieur Vinogradov, alors ambassadeur plénipotentiaire d'Union soviétique en France. Son Excellence se jette littéralement dans les bras de Pierre Delanoë et l'ambassadeur de s'exclamer « Monsieur Delanoë, vous ne savez pas le bien que vous avez fait à notre pays. En Amérique du Sud, cette chanson a redoré notre image et facilité notre propagande. » Vous pouvez imaginer sans peine l'immense joie ressentie par l'auteur. »

0: Mais cette histoire a encore une histoire, cette chanson plutôt a encore une histoire qui se poursuit. En effet, en 1987, à l'invitation de l'association France-URSS, Pierre Delanoë va se rendre à Moscou. Sur place, il va faire la connaissance d'une journaliste russe, Tatania, qui va l'accompagner devant la statue Pouchkine. Et il va se retrouver bientôt attablé dans un sympathique restaurant. Il aura la surprise à la fin du repas de voir Tatiana se lever et s'adresser à la salle en déclarant « Messieurs, mesdames, voici l'auteur de Nathalie. C'est grâce à lui que ce café s'appelle le café Pouchkine ». Voilà donc la fin de cette histoire, en tout cas de ce contexte de la chanson, chanson bien sûr de Gilbert Bécaud, de Pierre Delanoë, chantée par Gilbert Bécaud et dont la musique a été composée également par Gilbert Bécaud. C'est donc la fin de notre émission Découverte croisée. Je vous retrouverai pour une prochaine émission et pourquoi pas plusieurs encore consacrées aux prénoms.
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1: C'est avec un sourire et une certaine émotion que l'on assiste aux premiers efforts d'un petit enfant qui se met à marcher. Les mouvements sont maladroits, les jambes obéissent très mal. Il veut aller mais ne peut pas. Les mains cherchent partout des appuis. Les premiers pas ne se conçoivent pas sans l'aide de toutes les chaises et tous les objets qui veulent bien se présenter. Les échecs sont nombreux, les chutes retentissantes. Mais il n'y a aucun doute, ce paquet de maladresses a pour lui l'avenir. Encore bien peu de temps et ce petit homme fera courir tout son monde. Ne pourrait-on pas lui comparer notre foi, maladroite, s'appuyant là où il ne faudrait pas, titubant d'un mot à un autre sans trouver le bon, par terre à tout moment. Certainement, ainsi va la foi, comme un enfant qui apprend à marcher. Mais ce qui est sûr, c'est qu'elle a aussi pour elle l'avenir.

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2: Encore un Judas, et ce sera le dernier. Mais c'est un Judas qui est intéressant aussi parce que le Nouveau Testament nous parle de lui, même si ce n'est qu'à une seule reprise, mais pour un événement très important. En fait, ce Judas-là, on le connaît par son adresse. Et c'est intéressant parce qu'il n'y a pas beaucoup de gens dans la Bible qui m'en sont mentionnés avec leur adresse. Lui, on sait qu'il habite dans la rue droite à Damas. Ce personnage-là, en fait, on ne sait pas grand-chose de lui, sinon ce fait. Alors c'est vrai que la ville de Damas a toujours été une ville très importante dans l'histoire du Proche-Orient. C'est la capitale de la Syrie, c'est une des villes les plus anciennes du Proche-Orient. Et il paraît, alors j'aimerais bien une fois aller vérifier parce que je n'ai jamais eu l'occasion de me rendre dans la ville de Damas, mais il paraît que c'est une ville qui est traversée justement par une longue rue qui est très droite et qu'on l'appelle encore, peut-être pas toujours, peut-être pas que c'est son nom officiel, mais on l'appelle encore rue droite. Et donc c'est une adresse qui, semble-t-il, est encore plus ou moins repérable. Et donc je trouve que c'est très intéressant d'essayer de s'imaginer que, voilà, on a une adresse dans la Bible qui est encore repérable aujourd'hui. Et donc, quel est l'événement qui se produit là? Eh bien, un jour, voilà que ce personnage qui s'appelle Judas, donc Dieu soit loué, voit arriver à sa porte un homme qui est aveugle et qui est conduit par la main par d'autres hommes qui l'accompagnent. Et ils sont tous bouleversés, ils ont tous l'air d'avoir vécu un truc qui est tout à fait exceptionnel. En fait, il s'agit d'un certain Saul de Tarse, qui est donc un juif pharisien, persécuteur de l'Église chrétienne, et qui, en venant à Damas pour sévir contre les chrétiens qui habitent cette grande ville, voilà qu'il a eu une mésaventure sur la route, qu'il a laissé à terre et aveugle. Et donc ce sont ses compagnons de route qui ont dû le ramasser par terre, le prendre par la main et l'amener jusqu'à cette adresse. Alors l'un des débats, c'est de savoir si ce Judas qui habite à cette adresse était un juif anti-chrétien, chez qui ils sont allés naturellement puisque c'était leur projet à Damas, ou de savoir si c'était un chrétien chez qui Dieu les a guidés pour qu'ils aillent, pour que Saul de Tarse puisse y passer quelques jours. Et ces quelques jours n'ont pas dû être faciles pour Judas, l'hôte qui accueillait. Parce que le personnage qui est là, non seulement il est aveugle, donc il peut se cogner ici et là, il faut le guider, il faut le conduire dans ses déplacements à l'intérieur de la maison, mais en plus, il refuse de manger, il refuse de boire, et en général, ceux qui accueillent quelqu'un chez eux n'aiment pas beaucoup ce genre d'attitude, hein, que... Soyez invité chez quelqu'un et voyez ce que ça fait quand vous refusez de manger et de boire, vous allez être regardé un petit peu de travers, on le comprend, parce que celui qui vous accueille se sent responsable de votre bien-être, de votre santé, de votre sécurité, et n'a pas du tout envie de se retrouver avec un éventuel cadavre sur les bras qui fait la grève de la faim, on ne sait pas trop pourquoi. Donc Judas, ce Judas-là, de la rue droite de Damas, a vécu ça pendant 3 jours. Hein ? Personnage qui est là, chez lui, qui refuse de manger, qui refuse de discuter. Et en plus, à un moment donné, voilà qu'il va recevoir un autre visiteur qui arrive là, qui vient frapper à sa porte et qui lui dit « Je viens voir le bonhomme aveugle qui est chez vous. J'ai été envoyé par Dieu pour voir cet homme-là. » Bon, Judas ouvre sa porte, il l'accueille. Et voilà que un dialogue va se créer entre les deux hommes, l'aveugle et le nouveau venu, tout ça sous les yeux de Judas, qui n'a rien à dire, qui n'a rien à faire. Voilà donc un personnage qu'on connaît très peu, mais qui est quand même dans une aventure curieuse, puisqu'on sait que ces 3 jours de cécité qu'il a vécu en jeûnant chez lui ont transformé Saul de Tarse, de persécuteur, en le grand apôtre missionnaire, l'apôtre Paul. Et ça s'est passé à la rue droite. Chez Judas. Vous pouvez trouver ça dans le livre des Actes des Apôtres au chapitre 9.
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2: À propos, saviez-vous que les activités en nature sont très bénéfiques pour les enfants? Une étude sur l'impact de la nature chez les enfants a été menée par les chercheurs de l'Institut d'éducation de l'Université College London. Ils ont proposé à 451 enfants, entre 7 et 8 ans, de répondre à un questionnaire avant et après leur participation à des activités en nature. Les questions portaient sur leur ressenti, bien-être, connexion à la nature, valeurs pro-environnement, avant et après l'activité en plein air. Les résultats ont été sans équivoque. Il y avait une nette amélioration de ces trois aspects, bien-être, connexion à la nature et valeurs environnement, surtout chez les enfants dont le niveau initial était le plus faible. 94% des enfants ont rapporté avoir eu du plaisir. 90% ont indiqué qu'ils avaient appris quelque chose de nouveau sur le milieu naturel. 84% se sentaient capables de faire de nouvelles choses s'ils essayaient. 81% ont dit s'être sentis calmes et détendus. 79% pensaient que cette expérience pouvait les aider dans leur apprentissage scolaire. Les garçons 82%, les filles 73%. 79% éprouvaient plus de confiance en eux-mêmes, les garçons 82%, les filles 77%. Et 81% ont rapporté une amélioration de leur lien avec leurs enseignants et leurs camarades de classe. De tels résultats nous permettent de constater que l'activité en plein air stimule de façon incontestable l'enfant sur plusieurs niveaux. En voici une énumération rapide. Son bien-être, sa santé, sa résilience, sa curiosité, sa motivation, sa confiance en lui, son indépendance, son engagement, notamment par une observation active, un rapport sain à la nature et par là même à l'autre, ses camarades et son enseignant. N'est-ce pas incroyable de constater un tel bénéfice avec des moyens si simples? Cette étude a amené les chercheurs à préconiser au moins une heure par jour d'activité en nature pour les enfants d'âge primaire. Concrètement, comment réaliser cela? Eh bien, en offrant des lieux naturels facilement accessibles aux enfants et proches de leur lieu de vie, école, habitation, etc. Ce peut être des parcs, mais aussi des jardins pédagogiques ou pourquoi pas des potagers. Mais encore plus simplement, des sorties en nature où il leur sera proposé des activités qui développent leur goût de l'aventure ou leur intérêt pour la faune et la flore. Le scoutisme s'appuie d'ailleurs sur ces notions et valeurs. De même, les balades en famille ou pique-niques en nature offrent l'occasion de vivre de tels moments et de se faire beaucoup de bien pour les petits comme pour les grands.
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0: Bienvenue dans ce nouveau magazine culturel. Durant ces prochaines minutes sur Radio Cristal, pas d'émission Histoire, mais bel et bien un magazine consacré au Festival de Sculpture de la Bresse, Festival Émile Claudel, une édition qui est la 32e du nom, et le collectif des Radios des Vosges s'est mis en partenariat avec le festival pour vous proposer des interviews, des informations avec les différents acteurs de ce projet. Aujourd'hui, nous passons au micro de deux intervenants du collectif des Radios des Vosges et on commence par Eric de Résonance FM qui accueille l'invité du jour, c'est Olivier Claudon, le directeur artistique du festival, qui répond tout d'abord sur sa participation historique au festival avant même de devenir le directeur artistique de ce festival.
1: Oui, bonjour d'abord, bienvenue sur le site du festival. Directeur artistique, je dirais depuis une douzaine d'années, mais quand même depuis sur le festival depuis le début, puisque comme j'étais à l'origine de la création de toutes les affiches, je suis là et je connais le festival. Quoi.
2: Alors, par qui êtes-vous rentré dans le festival ?
1: Dès le départ, par le premier président, François Galland, qui m'a demandé de créer la première affiche du festival. Et puis moi, je ne pensais pas que 32 ans après, je serais toujours là à créer les affiches.
2: Et comment vous y prenez pour créer les affiches alors ?
1: J'ai souvent eu vraiment le feu vert. Au début, ça tournait beaucoup autour du thème de Camille Claudel, puisque c'était là-bas, c'était ça. Et puis vers le 10-12e, arrivé un thème. Donc j'essayais de créer des affiches en rapport aux thèmes sur lesquels les sculpteurs allaient travailler.
2: Alors vous étiez spécialiste de l'image, mais la sculpture, c'était une de vos passions également ?
1: J'aimerais bien avoir un peu plus de temps pour passer à la 3D, oui. J'en fais un petit peu, mais sous forme d'argile. J'ai un peu touché au bois, un peu à la glace. La pierre, non, j'ai encore pas fait. Mais c'est le problème de la sculpture, c'est que ça demande beaucoup de temps. Donc il faudrait que j'arrête mon travail de dessinateur, illustrateur et peintre pour me consacrer plus de temps là-dessus, mais c'est difficile. Quoi.
2: Alors en quoi consiste le travail de directeur artistique pour un festival comme celui de la Bresse ?
1: Depuis 12 ans, c'est notamment de trouver les invités d'honneur. Je vais à la chasse au moins un an avant. Je me sers de mes expos, de mes salons que je fais à droite à gauche en France ou j'irai dans les pays francophones pour trouver des sculpteurs qui colleraient bien à l'esprit du festival, notamment par leur production, leur talent, mais aussi leur personnalité. Et j'essaye de les convaincre.
2: Cette année, c'est deux femmes qui sont à l'honneur, dont l'une, Laetitia, je crois, que vous avez vue en 2020. Alors, elle était surprise. Vous avez vu un festival et puis ça a flashé. Quoi.
1: Les deux sculptrices de cette année sont deux sculptrices. J'ai rencontré Sylvie Quéclin, qui est sculptrice de pierre depuis de nombreuses années. Hein. Elle, c'est une artiste reconnue sur la scène internationale. D'ailleurs, c'est un privilège de l'avoir ici avec nous. Elle, c'était tout simplement sur un symposium de sculpture pierre à Durbuy en Belgique auquel je participais. Elle participait en tant que sculpteur qui devait créer une œuvre sur les 15 jours du symposium. Et Laetitia Bontemps, qui est artiste verrière, je l'ai rencontrée en 2021 à Nancy. Elle exposait en extérieur Porte de la Craf. Tous les ans, il y a une exposition organisée par des sculpteurs de Nancy, très connus, entre autres Jeannot et Gepellini. Gepellini qui est venu ici en tant qu'invité d'honneur. Et elle exposait ses œuvres de verre, justement, dans la pénombre de la Porte de la Craf à Nancy. Et j'avais trouvé ça fabuleux. Ces bleus illuminaient à la fois la sculptrice et l'espace. Et puis je lui en ai parlé, je parlais du festival. Et puis je lui ai dit, un jour, je te recontacterai. Et quand je l'ai recontacté l'année dernière, je lui ai dit, écoute, on voudrait bien que tu sois invité d'honneur cette année. En plus, c'est une artiste éphémère. Elle commence à être connue dans le Grand Est. Là, ça va la booster encore plus.
2: On peut découvrir leur travail à la Maison de la Bresse. Il y a d'autres artistes invités. Là, on est dans la Halle des Congrès, en plein cœur du festival. Il y a le cube à voir, donc le cube de Philippe H. Claudel.
1: Le Black Cube de Philippe H. Claudel, qui est un enfant de la Bresse, qui est parti faire sa vie professionnelle à Paris en tant que, notamment, graphiste, designer et photographe. On l'a rencontré l'année dernière et il travaillait dans les moments-là sur un thème qui collait tout à fait au thème de cette année du festival, puisqu'il travaillait sur des photos qui ressemblent au monde à l'envers. Il nous a proposé ce projet de Black Cube qu'on a monté ici à la Halle des Congrès, là où on expose les sculptures des anciens festivals. Quand on rentre dans ce Black Cube, on découvre donc sur trois écrans son univers de travail, qui est notamment un travail de photographie sur les milieux, je dirais les milieux humides du coin, notamment les lacs et les tourbières.
2: Oui, il prend des photos qui retournent pour créer un sentiment de curiosité. Et
1: oui,
2: puis,
1: oui. D'ailleurs, on est perturbé, le cerveau est perturbé, c'est-à-dire on ne sait plus trop si l'image est à l'endroit ou à l'envers. On ne s'en rend compte pas tout de suite d'ailleurs. Et il utilise cet effet-là pour attirer l'œil du public.
2: Sur des questions environnementales notamment.
1: Notamment, oui. Et sa démarche, elle se poursuit dans un autre domaine puisqu'il fabrique notamment des masques en utilisant les matériaux qui se trouvent là, des matériaux qui sont séchés, notamment les feuilles de sphaigne, des tourbières ou des feuilles mortes. Il les utilise pour créer des masques. Alors là, aujourd'hui, pendant le festival, on voit les masques, on en voit quelques-uns sur les écrans, mais son expo qui est ici est un prologue. Elle se poursuivra cet été à la Maison de la Bresse en juillet-août. On retrouvera ses films, mais aussi les masques qu'il a créés avec les matériaux récupérés sur le terrain.
2: Oui, d'accord, ça se poursuivra cet été. Alors, il y a un autre artiste également hors concours.
1: Oui, c'est Maxime Acquier. À la base, il nous a contactés. C'est un sculpteur, donc, comme tous les sculpteurs qui sculptent ici sur le symposium. C'est un sculpteur qui connaît donc, le travail du bois, de la pierre et des autres matériaux et qui s'est mis en rapport notamment avec le CIRTES à Saint-Dié, qui est une entreprise de haute technologie dans l'industrie et qui travaille la stratoconception de cette technique. Pour résumer très simplement, cette technique, ils reconstruisent des formes par un système de strates. Et là, notamment pour le Maxime Acquier, c'est une reconstitution d'une de ses sculptures, donc de ses maquettes. Il utilise la technologie là, d'aujourd'hui pour recréer sous forme de strates, c'est-à-dire c'est des planches de, c'est comme du contreplaqué, donc très très fines, par couches, qui vont de la base jusqu'à la partie supérieure de sa sculpture, qui sont collées et qui sont donc collées, assemblées, usinées grossièrement par la machine. Et après, lui, il retravaille en tant que sculpteur pour apporter les finitions. En fait, c'est la haute technologie, la technologie d'aujourd'hui, qui est au service de l'art et des sculpteurs. Il faut savoir aussi utiliser
2: d'aujourd'hui. À l'heure de l'IA.
1: Oui. Mais on ne peut pas dire qu'on est vraiment dans l'IA. Hein. Là, c'est vraiment l'industrie, hein, puisque cette entreprise de Saint-Dié travaille avec des entreprises pour d'autres projets dans le même système.
0: Voilà, en tout cas, pour cette première incartade sur la thématique de l'intelligence artificielle. Nous allons retrouver notre intervenant, Eric de Résonance FM pour le collectif des Radios des Vosges, et à son micro, Olivier Claudon, le directeur artistique du Festival international de sculpture Camille Claudel à la Bresse, pour poursuivre cet échange. Ce sera dans quelques instants pour la deuxième partie de ce magazine. Alors à tout de suite sur notre antenne.

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1: Deuxième partie de ce magazine culturel exceptionnel consacré à la 32e édition du Festival international de sculpture Camille Claudel à La Bresse. Le collectif des Radios des Vosges est en partenariat avec le festival pour vous proposer ce magazine tout particulier. Et au micro aujourd'hui, c'est pour le moment Eric de Résonance FM qui interviewe Olivier Claudon, le directeur artistique du festival. Et nous en étions restés à cette thématique de l'intelligence artificielle. Celle-ci peut être sollicitée par les artistes. Est-ce que c'est le cas dans le cadre d'une

0: pour réussir à faire après dans un bloc.
1: Oui, vous êtes un groupe pour la sélection. Hein. Ça se fait des mois en amont.
0: À peu près une douzaine.
1: Donc là, une vingtaine de sculpteurs ont été sélectionnés cette année. Il y en a deux qui ne sont pas présents, deux Iraniens, pour des raisons géopolitiques. Comme.
0: Un Iranien et une Allemande.
1: Ah, une Allemande.
0: Et elle, c'est pour des raisons de blessure.
1: Alors, une vingtaine de sculpteurs, des écoles. Il y a Tournai en Belgique, le lycée Camille Claudel, Neuchâtel. Ouais. On peut découvrir donc durant toute cette semaine le travail des sculpteurs en direct, parler avec eux. Et puis, il y aura beaucoup d'événements également. On pense souvent au jeudi de l'Ascension, qui est une grande journée, mais ça commence dès aujourd'hui avec des écoles qui viennent découvrir et parler aux sculpteurs.
0: Oui, c'est surtout le lundi-mardi, vraiment consacré, comme chaque année, aux enfants. Ils font le tour des sites, ils vont discuter avec les sculpteurs, ils font les expos. Et puis après, ils ont souvent d'ailleurs un travail avant de venir avec les professeurs. Et après, ils retravaillent sur le geste, c'est très intéressant. On peut voir entre 300 et 400 enfants défiler ici.
1: Oui, bien souvent, la fin de semaine, c'est vraiment les finitions sur les sculptures. Elles sont bien avancées. Là, il y en a encore qui utilisent ce lundi les tronçonneuses. Mais bien souvent, le jeudi, on est presque...
0: On est un peu moins avancé que sur ce festival, parce que comme on a gagné une journée du fait du 8 mai, on a commencé le festival une journée plus tôt. En plus, on a de la chance cette année, on a des sculpteurs qui sont très efficaces. Et déjà hier, les visiteurs disaient, mais c'est incroyable, on voit déjà bien ce qui est ébauché dans leur sculpture par rapport à leur maquette. Et ça, c'est vraiment un avantage. Quoi. Donc, moi, je ne fais pas de soucis pour que ça soit fini samedi.
1: Quand est-ce qu'on voit qu'une sculpture est terminée alors?
0: Ça, c'est compliqué.
1: On leur demandera.
0: C'est comme une peinture, on ne sait jamais quand est-ce qu'il faut s'arrêter. Après, ça dépend du style, mais si c'est quelque chose de très réaliste, ils ont tendance à aller loin pour la finition. C'est l'artiste qui sait.
1: Il y a différents matériaux cette année, il n'y a pas que le bois.
0: Il y a un peu moins de bois que d'habitude, parce que cette année, surtout, on a moins de pierres. Il n'y en avait pas beaucoup aux propositions à l'arrivée des maquettes. Cette année, on n'a que les élèves du lycée Camille Claudel d'Ormiremont. D'ailleurs, c'est les trois lycées qui sont là chaque année, hein, le lycée Camille Claudel, le lycée Neuchâtel et Tournai en Belgique. Ils sont des fidèles, hein, sachant que c'est toujours des élèves qui sont débutants et qui sont confrontés, enfin pas confrontés, mais qui travaillent avec des professionnels. Pour eux, c'est comme si c'était 6 mois de formation en 15 jours. Hein. Mais là, donc, pour en venir à la pierre, c'est du fait du sculpteur iranien qui n'a pas pu venir pour des raisons géopolitiques, et puis la maison Granit qui ne travaille plus sur site, qui est très travaillée depuis X années.
1: Ah oui, ils sont absents aussi.
0: Il n'y a plus personne derrière. Les anciens disparaissent petit à petit. D'ailleurs, il y en a encore un qui est décédé il y a moins d'un mois.
1: Marcel Mangin. Est-ce qu'il y a encore assez de bénévoles quand même?
0: On est toujours à la recherche de bénévoles. Le festival est une énorme, énorme machine. Moi, j'appelle ça un monstre. Un monstre sympa, mais un monstre sur lequel il faut travailler un an à l'avance. Et il y a énormément de choses à prévoir à l'avance, sinon on ne s'en sort pas. Et le jour même, on ne peut pas aller courir après un bloc de granit ou des éléments pour monter une expo. Donc il faut tout prévoir à l'avance. Alors il y a un gros travail de préparation. Et puis là où on a besoin aussi vraiment beaucoup de bénévoles, c'est aux installations, c'est pour toutes les permanences, puisqu'on a quand même trois sites. On a quand même un festival qui est ouvert du matin à 8h jusqu'à 18-19h le soir. En permanence, toute la semaine, pratiquement 12 jours. Et donc là, on a besoin de temps en temps des créneaux, des personnes par-ci, par-là, pour venir nous aider.
1: Oui, trois sites, la MLB, la patinoire. Là, on est à la des congrès où il y a une exposition, il y a une boutique également, il y a le cube à voir. C'est là que ça se déroule également les repas avec les sculpteurs. En toute convivialité, il y a des rencontres, des échanges entre eux.
0: C'est la base du festival dès le départ. C'est les échanges entre sculpteurs déjà, les échanges entre les sculpteurs et l'organisation, et puis après avec le public. D'ailleurs, c'est le principe d'un symposium, c'est échanger, discuter, parler. Eux, autant entre eux, se conseiller ou s'aider, et puis après les échanges aussi même avec la population, chez les hébergeurs, les échanges pendant les périodes de restauration, midi et soir, tout ça doit rester très convivial.
1: Et bien, le festival est ouvert au public toute la semaine avec les prix, il y a plusieurs prix qui seront décernés dimanche soir.
0: Le festival finit toujours comme ça, le dimanche il n'y a plus de travail, les sculptures sont finies le samedi soir et le dimanche... En milieu d'après-midi, on remet quelques prix. C'est un peu symbolique quand même, parce que c'est un symposium. Le but, c'est vraiment de voir travailler le sculpteur devant le public et de voir évoluer son œuvre. On remet des prix parce qu'il y a un moment, on a envie aussi de récompenser le travail des artistes qui viennent là quand même travailler durement et rapidement pour sortir des œuvres finies, alors que d'habitude, un atelier, c'est beaucoup plus long, quoi. Et on remet un prix du jury, un prix des artistes, qui se fait entre les artistes. Il y a bien sûr le prix du public qui est très important puisque c'est par la tombola et si on a le billet tombola qui est tiré, on gagne la sculpture du prix.
1: Il faut tenter votre chance.
2: Eh bien, le message est passé. Eric de Résonance FM à son micro, Olivier Claudon, le directeur artistique de ce 32e festival de sculpture, festival international de sculpture Camille Claudel à La Bresse. Nous allons retrouver dans quelques instants une autre personne pour l'interviewer, c'est Lia de Radio Guémozo et cette fois-ci pour parler d'autres aspects encore de ce festival. Alors à tout de suite sur notre antenne. Thank you.

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1: Troisième partie de ce magazine culturel exceptionnel sur les ondes de Radio Cristal et avec le collectif des Radios des Vosges dans le cadre du 32e Festival International de Sculpture Camille Claudel à La Bresse. En partenariat avec ce festival, les radios se sont réunies pour vous proposer cette coproduction et après avoir entendu Eric de Résonance FM, je vous invite à présent à retrouver l'IA de Radio Guémozo qui interroge toujours Eric Claudon, le directeur artistique du Festival International et pour poursuivre sur les informations qui ont été transmises un petit peu plus tôt. Il lui était posé cette question sur est-ce qu'il est déjà arrivé qu'une œuvre ne soit pas terminée dans les temps ?
2: Oui. Pour le public, ça dépend de la vision qu'on a du côté artistique, mais nous, les ordinateurs ou nous, le jury, on le sait ou on le voit. Il y a deux choses surtout importantes, c'est qu'il respecte sa maquette, puisqu'on a sélectionné sur une maquette. S'il nous sort autre chose ou qu'il nous fait... Il nous avait prévu une maquette à 10 ans qu'il travaillait dans un bio de bois et que sa sculpture ferait 1m50 et puis qu'il nous fait une sculpture de 1m, c'est pas top, quoi.
3: Pas de place pour l'improvisation.
2: Alors, ils sont obligés un petit peu d'improviser, notamment le bois, parce que ça dépend du bio de bois. S'ils tombent sur un bio de bois, notamment à l'école de Saint-Luc, a un souci, puisqu'ils sont tombés sur un bois à l'intérieur qui avait été mangé par la pourriture. Alors, c'est très beau en couleur, mais c'est très, très difficile à travailler. Donc, il y a des fois, il faut improviser. Il est arrivé des années où on fournissait des billots de bois qui étaient criblés d'éclats d'obus. Le sculpteur attaquait à la tronçonneuse, c'était le feu d'artifice d'étincelle. Et là, il faut improviser, il faut éventuellement retrouver un ou alors qui s'adapte. Mais ça, on n'y peut rien, c'est la surprise.
3: Deux femmes en tant qu'invitées d'honneur cette année. Est-ce que la place de la femme est représentée dans ce métier de sculpteur, sculptrice ?
2: Oui, là, ici, sur le festival, c'est équilibré. Par contre, on ne cherche pas à faire équilibré puisque c'est une sélection à l'aveugle.
3: C'est génial. Oui.
2: Depuis de nombreuses années, on a beaucoup de sculptrices quand même. Et notamment les pays d'Amérique centrale, d'Amérique du Sud. Les Argentines, on en a très souvent. Les Italiennes, les Espagnoles aussi. Dans le monde, on a très peu d'artistes sculpteurs. Enfin, en tout cas, d'artistes sculpteurs qui font des symposiums. Parce qu'il y a beaucoup de sculpteurs qui font des salons, des expos. Mais travailler devant le public dans des conditions un peu comme une compétition, tout le monde n'a pas envie de le faire.
3: C'est vrai. Ici, est-ce que aussi l'une des motivations, l'un des buts de ce festival est de faire naître des vocations ? Est-ce que c'est quelque chose que vous espérez ?
2: Oui, bien sûr, oui, oui. D'ailleurs, c'est pour ça qu'on tient beaucoup à la visite des enfants. D'ailleurs, il y a des ateliers de démonstration pendant le festival qui travaillent à la fois sur l'argile, le savon, le béton cellulaire, voire même aussi travailler un peu le bois. Il y a des petites périodes pendant le festival pour ceux qui veulent s'inscrire, pour les adultes, pour essayer de sculpter un peu le bois, enfin comprendre comment fonctionne une gouge quand elle rentre dans le bois. Et j'ai l'exemple d'élèves sculpteurs qui sont venus il y a quelques années en tant qu'élèves pour le lycée de Neuchâtel, le lycée bois, et qui sont revenus. D'ailleurs, on en a un cette année qui reviennent en candidat individuel en tant qu'artiste. Et on a eu une fille, Flora Martino, qui est venue une fois en tant que binôme élève. Elle est revenue deux fois et la dernière année qu'elle était venue, donc c'était au 30e, elle a eu le prix du public. Ça l'a encouragée, elle travaillait en ébénisterie au lycée et ça l'a encouragée à devenir artiste sculpteur. Et aujourd'hui, elle fait ça.
3: Et selon vous, c'est quoi les qualités à avoir pour être un bon sculpteur ? Si c'est difficile.
2: Ça dépend beaucoup du type de sculpture qu'on fait. Hein. Je dirais que par exemple, ceux qui sculptent le bois et la pierre, c'est vraiment... Déjà à la base, notamment ce qu'on présente nous ici sur le festival, c'est la taille directe. C'est-à-dire on a un bloc, on a une masse, quelle que soit la matière, et il faut aller chercher la forme dedans. Ce qui veut donc dire qu'il faut comprendre comment travailler, déjà comprendre le matériau, comment il va réagir, et après aller trouver les lignes, les formes, et vider pour arriver à, comme diraient les enfants, mais comment vous saviez, monsieur, qu'à l'intérieur, il y avait cette statue ?
3: c'est génial.
2: C'est souvent une réflexion. C'est marrant, mais ça résume tout, quoi. Notamment ceux qui travaillent le bois et la pierre, c'est des matériaux très difficiles, il faut être très courageux, quoi. Enfin, c'est très long, quoi. C'est difficile.
4: Que deviennent les sculptures après le festival ?
2: Le but pour nous, c'est qu'elles soient vendues, notamment dès le départ, les deux premières années, puisque ça revient aux sculpteurs. Alors le souci qu'on a ici, c'est qu'un sculpteur qui vient d'Argentine, de Chine ou d'Afrique du Sud, il ne peut pas repartir avec sa sculpture. D'ailleurs, on en a ici derrière nous, dans la salle. C'est les dernières qui restent. Il y en a eu beaucoup, quand même, depuis 32 ans. Il n'en reste plus beaucoup. Là, il en reste quand même pas mal du dernier festival, des deux derniers, là. Donc, ils sont encore de très, très belles sculptures que le public peut acquérir. Souvent à des prix intéressants.
4: Comment on évalue, oui, le prix ?
2: C'est l'artiste qui l'évalue.
3: Et dernière question, est-ce qu'il y a une œuvre, vous, qui vous a marqué durant toutes ces années ? Votre œuvre chouchou ?
2: Alors ça, c'est comme si vous me demandiez quelle est mon affiche préférée.
3: Ou votre enfant préféré.
2: Voilà, il y en a eu tellement, mon Dieu. Si, il y en a quand même certaines, oui. Bon, elles ne sont plus ici. Hein. Je me souviens d'une sculpture d'un Italien, un jeune Italien d'ailleurs, qui a participé deux fois, qui s'appelait Matteo Zeni. Il avait fait une superbe sculpture pour les 20 ans du festival. Pour les 20 ans, on avait sculpté, on s'était mis sur la place devant la mairie, sous tente, sous chapiteau, ça changeait complètement le lieu. Et ils avaient fait une très très belle sculpture qui ressemblait un peu à les sculptures classiques de la sculpture italienne du 16-17e siècle, mais à sa façon, en plus en mélangeant du bois et du métal. On a un sculpteur argentin qui vient chaque année pratiquement, qui est sélectionné.
4: Oui, c'est différent.
2: Ça veut dire qu'il passe à la sélection. Et il est là cette année d'ailleurs. Et on en a une derrière, là, celle que vous voyez derrière avec les ailes en métal. C'est Beto Svanotti, en plus un personnage très très sympathique. Il coche toutes les cases, lui. Il a le talent, la gentillesse, tout marche. Quoi. Et en plus, on le voit là, hein, c'est une œuvre aboutie qui est terminée quand il a fini le samedi. Hein.
1: Eh bien, merci à Olivier Clodon, le directeur artistique du Festival international de sculpture Camille Claudel de La Bresse. Je vous rappelle, dans le cadre de cette émission, c'était le collectif des Radios des Vosges qui vous proposait cette coproduction. Aujourd'hui, au micro, Eric de Résonance FM et Lia de Radio Guémozo. Moi, je vous dis à très bientôt sur cette même fréquence pour retrouver un nouveau magazine, une nouvelle thématique et de nouveaux invités. Et d'ici là, je vous souhaite une très bonne écoute de nos programmes.
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2: Bonsoir à tous, à la une de l'actualité, un nouveau réquisitoire très lourd contre Nicolas Sarkozy dans le procès du financement libyen présumé de sa campagne présidentielle de 2007. Le parquet général a requis 7 ans de prison, la même peine qu'en première instance. L'accusation considère désormais l'ancien chef de l'État comme l'instigateur du pacte de corruption présumé avec le régime Kadhafi. En première instance, Nicolas Sarkozy avait été condamné à 5 ans de prison ferme pour association de malfaiteurs. Plus de 1700 personnes sont confinées à bord d'un paquebot à Bordeaux. Le navire est touché par une suspicion de gastro-entérite. Environ 80 passagers et membres d'équipage présentent des symptômes, parfois accompagnés de fièvre. Des prélèvements sont en cours d'analyse au CHU de Bordeaux. Le ministre de l'Intérieur, Laurent Nunez, appelle à une vigilance maximale à l'approche des fêtes religieuses du mois de mai. Dans un télégramme adressé au préfet, il évoque un contexte de menace terroriste élevée et demande un renforcement de la sécurité autour des lieux de culte et des rassemblements liés à l'Ascension, à la Pentecôte ou encore à l'Aïd al-Adha. Les infractions anti-LGBT sont en hausse en France. D'après les chiffres publiés aujourd'hui par le ministère de l'Intérieur, 4900 faits ont été enregistrés l'an dernier, Julie Pierret.
3: Oui, c'est une augmentation de 2% sur un an, une progression qualifiée de très légère, mais qui confirme une tendance continue depuis 10 ans maintenant. Dans le détail, les crimes et les délits anti-LGBT+ augmentent de 4%, tandis que les contraventions reculent très légèrement. Ces violences se concentrent surtout dans les grandes villes. Les victimes sont majoritairement des hommes, souvent jeunes, près de la moitié à moins de 30 ans. Même profil du côté des auteurs présumés très largement masculins, eux aussi souvent jeunes. Le ministère souligne également un chiffre préoccupant. Seuls 3% des victimes déposeraient plainte selon les enquêtes de victimation.
2: Merci Julie. La taxe française sur les petits colis chinois rapporte beaucoup moins que prévu. Mise en place en mars dernier pour viser notamment Shein, Temu et AliExpress, elle ne rapporte que 2,3 millions d'euros par mois, soit 15 fois moins que les estimations initiales. Les plateformes ont trouvé un moyen de contourner la mesure en faisant transiter leurs marchandises par d'autres pays européens avant leur arrivée en France. Une taxe européenne harmonisée doit entrer en vigueur dès cet été. Enfin, c'est parti pour le Festival de Cannes. La cérémonie d'ouverture, c'était hier soir. Et au programme aujourd'hui, la montée des marches de Vin Diesel pour célébrer les 25 ans de The Fast and the Furious. Le premier volet de la saga sera projeté en séance de minuit dans la section Cannes Classique. Voilà pour l'actualité. Bonne fin de journée à tous.
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1: Bienvenue dans ce bulletin météo. On s'intéresse au temps de ce jeudi 14 mai, c'est le 134e jour de l'année. La fiabilité de la situation est assez bonne. Le réveil s'annonce pluvieux sous un ciel très nuageux qui s'étend sur l'ensemble du département. Quelques courtes éclaircies percent toutefois dans les plaines. L'après-midi, les cumulus couvrent progressivement la totalité du ciel, donnant naissance à des averses sur tout le territoire. Ces précipitations s'intensifient particulièrement sur les reliefs. En soirée et durant la nuit, les pluies persistent, à l'exception de l'ouest où le brouillard vient progressivement les remplacer. Côté température, les minimales demeurent en dessous des normales saisonnières, évoquant davantage un temps de mars. Le thermomètre affiche entre 4 degrés sur les reliefs et 6 degrés à Épinal comme à Vittel. Au plus chaud de la journée, le mercure culmine à 7 degrés sur les massifs et grimpe jusqu'à 11 degrés dans l'après-midi à Golbey. Quant au vent, il souffle de manière soutenue avec des rafales de sud-ouest comprises entre 45 et 50 km/h sur l'ensemble des secteurs. Le lendemain, vendredi, la fiabilité de la situation est une nouvelle fois assez bonne. Dès l'aube, la grisaille couvrira la totalité du département vosgien. Les hauteurs connaîtront des précipitations accompagnées parfois de quelques flocons. Dans l'ouest, la matinée restera plutôt sèche. En seconde partie de journée, les pluies gagneront l'ensemble du territoire, mais le soleil parviendra occasionnellement à percer, offrant de belles éclaircies. Ces précipitations se poursuivront en soirée avant de céder la place durant la nuit à un temps brumeux agrémenté de quelques nappes de brouillard. Côté température, au lever du jour, la fraîcheur persistera avec des valeurs qui oscilleront entre 3 et 5 degrés selon les zones. Les maximales resteront stationnaires, entre 8 et 9 degrés sur les sommets et jusqu'à 12 degrés dans la vallée de la Meuse ainsi que dans les villes d'eau. Le vent de nord-ouest perdra en intensité et ne dépassera pas les 35 km/h en rafale pour les néocastriens. La tendance pour les jours à venir. Le week-end s'annonce contrasté, samedi sera marqué par la pluie, tandis que le dimanche devrait profiter d'un temps plus clément malgré quelques passages nuageux. Les températures maintiendront leur cap sans dépasser les 14 degrés. Le vent, quant à lui, faiblira progressivement pour n'atteindre que 20 km/h. D'ici là, vous retrouvez toute l'information météo sur notre site internet radiocristal.org.
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1: L'Office de tourisme de Gérardmer poursuit sa programmation pour la saison du mois de mai. Et pour en parler, nous sommes en compagnie de Valérie Lanoé, attachée de presse. Vous allez donc nous présenter les prochains événements à ne pas manquer à Gérardmer dans les Hauts-de-Vosges. Et à Grange-Hautemonzée, il y a une exposition qui a déjà débuté et qui dure jusqu'au 17 mai.
2: Voilà, ça se déroule à la Petite Galerie et c'est une exposition intitulée « Dialogue » avec l'artiste Simone Fulpin, qui est sculptrice en textile, et Thibaut Chaguet, qui est céramiste et sculpteur sur terre. Donc, ils présentent leurs œuvres. C'est tous les week-ends et jours fériés de 14h30 à 18h30 et l'entrée est gratuite.
1: On arrive au 14 mai avec une marche populaire organisée au Tolly.
2: Voilà, c'est la Marche Populaire Internationale de Montagne qui va se dérouler sur le secteur Cleury-Le Tolly avec trois distances proposées, 5, 10 et 20 km. Les départs se font entre 7h et 14h depuis le gymnase du Tolly. Et pour les adultes, on demande une participation de 3 euros.
1: Le 16 mai, il y aura la fête de la marche nordique à Gérardmer.
2: Il s'agit de la fête de la marche nordique et de la randonnée organisée par le club vosgien. Alors, au programme, initiation sur les bienfaits de la marche nordique avec un animateur sur circuit de 5 km, 9 km et 13 km ou en accès libre et sur inscription. Les adultes, c'est 3 euros. Ça se déroule de 14h à 17h et tous les départs se font devant les cours de tennis quai du Locle.
1: Enfin, toujours le 16 mai à Gérardmer, une rencontre avec la nature.
2: Le rendez-vous est au parking de la Drosera au Baru. Il s'agit de Nature et Histoire du Grand Étang des Barus. Cette visite est proposée par Didier Gilles, conservateur du site, pour le Conservatoire des Espaces Naturels de Lorraine. Et il nous fera découvrir cette grande tourbière. Bonnes chaussures de marche conseillées. L'accès est gratuit à la conférence et c'est à 14h.
1: On arrive à la fin du mois avec le 23 mai, un petit concert organisé à la MCL de Gérardmer.
2: La Maison de la Culture propose le concert de Petit K. Il s'agit de pop acoustique et chansons françaises. La billetterie est d'ores et déjà en ligne où on peut se renseigner directement à la Maison de la Culture et des Loisirs. Le concert aura lieu à 20h30. Il s'agit de 10 euros pour les adultes et 5 euros pour les enfants.
1: Le 24 mai, il y aura un vide-grenier à Xonru Longemer.
2: Un vide-grenier proposé par la Société des Fêtes de Xonru. Il se déroulera à place du 22 octobre 1919, en face de la mairie. Et il se déroule de 6h à 18h.
1: Et le même jour se déroulera la fête de la Pentecôte au Valtin.
2: Pour la troisième année consécutive, le centre du village va connaître sa fête de la Pentecôte avec la présence du cirque Stefano, qui proposera deux spectacles dans l'après-midi. Et de nombreuses autres animations, notamment on retrouvera une ferme pédagogique, des ateliers, un petit manège, des expos, des stands de jeux, d'artisanat et le soir un concert sous chapiteau, restauration et buvette sur place.
1: Si on souhaite en savoir plus sur cette programmation ou tout simplement obtenir divers renseignements, quels sont vos contacts, téléphone, site web ou encore email ?
2: Ils peuvent nous appeler à l'Office du tourisme au 03 29 27 27 27. On peut aussi retrouver l'agenda complet sur gérardmer.net dans la rubrique agenda. On peut nous envoyer des informations à info@gérardmer.net.
3: Comme chaque mois, la médialudothèque de Gérardmer Hauts-de-Vosges a une programmation. On retrouve différents types d'activités avec aussi parfois des nouveautés. Pour en parler, nous sommes en présence de Arnaud Schilling. Arnaud, vous êtes le responsable de l'espace adulte au sein de cette médialudothèque du Tilleul à Gérardmer. Et avec vous, on reprend ensemble toute la programmation du mois de mai. Et comme premier événement, on a un atelier d'écriture.
4: Atelier d'écriture consacré à des cartes de la fraternité. Vous pouvez rédiger votre carte en choisissant un sujet d'actualité qui vous touche et la carte est ensuite envoyée à un inconnu qui répondra peut-être. Voilà, c'est pour les enfants à partir de 8 ans, les enfants qui aiment à écrire ou qui souhaitent un petit peu s'amuser, le samedi 16 mai à 14h30 à l'espace jeunesse au deuxième étage, sur inscription gratuite.
3: Sur la semaine d'après, on reprend un peu le même concept.
4: Oui, on est toujours dans le cadre du festival Éclat de Lyre, donc balade lecture forestière, le 20 mai à 14h30, départ à la mairie de Liézet, cette fois-ci une balade lecture sous le couvert des arbres, à partir de 6 ans, inscription toujours gratuite.
3: On a une animation aussi, cette fois-ci un peu plus particulière, le mercredi 20.
4: C'est pour fêter un petit peu le printemps. On va animer la Grainothèque. Grainothèque qui a été conçue par le Conseil municipal des jeunes de Gérardmer. Et on va proposer dans ce cadre-là plusieurs petites activités bricolage, un peu sur le thème du printemps. C'est en entrée libre, mercredi 20 mai à 14h à la ludothèque au deuxième étage.
3: Un petit peu plus tard, hein, dans les jours à venir, on a Vie ma vie de ludothécaire qui revient.
4: C'est pour découvrir un petit peu l'envers du décor de la ludothèque. Devenez ludothécaire le temps d'une journée, le temps d'une après-midi plus exactement. Vous pourrez vérifier les jeux, compter, nettoyer, vraiment découvrir un petit peu l'envers du décor. Atelier pour adultes et enfants à partir de 7 ans. L'inscription est gratuite, samedi 23 mai à 14h à la ludothèque au deuxième étage.
3: Toujours sur la même journée, mais en soirée, on a un jeu de rôle, mais extérieur cette fois-ci qui arrive.
4: Oui, rendez-vous dans la forêt pour une séance de jeu de rôle crépusculaire où vous partirez à la recherche des créatures tapies dans la nuit et découvrez les mystères de la forêt. À partir de 16 ans, sur inscription gratuite, le jeu de rôle c'est samedi 23 mai à 20h à Gérardmer.
3: Alors Arnaud, si on a des questions ou si on souhaite avoir plus d'informations sur ce que vous faites au niveau de votre agenda culturel, comment on peut se renseigner ?
4: Vous pouvez nous appeler au 03 29 63 00 70 et toutes les infos sont sur notre site internet medialudothèque.ccghv.fr.
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2: Bonsoir à tous, à la une ce soir, un paquebot confiné au large de Bordeaux avec 1700 personnes à bord. Les infractions anti-LGBT sont en hausse en France. Et puis coup d'envoi du Festival de Cannes avec la projection hier soir d'un film français en ouverture. Avance un coup d'œil sur le ciel pour demain, le temps se dégrade. Des nuages et des averses sur la quasi-totalité du pays. On attend aussi des orages et quelques coups de tonnerre dans les Hauts-de-France, en Île-de-France, dans le Grand Est, le Centre et la Bourgogne-Franche-Comté. En revanche, on aura une alternance entre nuages et éclaircies sur tout l'arc méditerranéen. Les températures demain matin, 8 degrés à Chaumont, 9 à Amiens, 10 à Paris, 13 à Bordeaux et à La Rochelle, 14 à Montélimar, 17 à Montpellier, 20 degrés à Nice. Demain après-midi, il fera 9 à 20 degrés. Mais tout d'abord, à la une de l'actualité, un nouveau réquisitoire très lourd contre Nicolas Sarkozy dans le procès du financement libyen de sa campagne présidentielle de 2007. Le parquet général a requis 7 ans de prison, la même peine qu'en première instance. L'accusation considère désormais l'ancien chef de l'État comme l'instigateur du pacte de corruption présumé avec le régime de Kadhafi. En première instance, Nicolas Sarkozy avait finalement écopé de 5 ans de prison ferme pour association de malfaiteurs. Il n'y a pas de circulation de l'antivirus en France et le port du masque n'est pas nécessaire. Ce sont les mots de Stéphanie Rist, la ministre de la Santé. La Française contaminée est toujours hospitalisée dans un état grave et les 22 cas contacts français ont tous été hospitalisés par précaution pour briser toute chaîne de transmission. Une nouvelle réunion interministérielle doit se tenir ce soir. Par ailleurs, plus de 1700 personnes sont confinées à bord d'un paquebot à Bordeaux. Le navire est arrivé dans la nuit après le décès d'un passager nonagénaire et environ 80 cas de vomissements et de diarrhée suivis de fièvre. Les autorités sanitaires suspectent une infection digestive aiguë, peut-être une gastro-entérite ou un problème alimentaire. Aucun lien n'est établi avec l'antivirus. Les infractions anti-LGBT+ sont en hausse en France, d'après les chiffres publiés aujourd'hui par le ministère de l'Intérieur. 4900 faits ont été enregistrés l'an dernier, Julie Pierret.
3: Oui, c'est une augmentation de 2% sur un an, une progression qualifiée de très légère, mais qui confirme une tendance continue depuis 10 ans maintenant. Dans le détail, les crimes et les délits anti-LGBT+ augmentent de 4%, tandis que les contraventions reculent très légèrement. Ces violences se concentrent surtout dans les grandes villes. Les victimes sont majoritairement des hommes, souvent jeunes, près de la moitié à moins de 30 ans. Même profil du côté des auteurs présumés, très largement masculins, eux aussi souvent jeunes. Le ministère souligne également un chiffre préoccupant. Seuls 3% des victimes déposeraient plainte selon les enquêtes de victimation.
2: Merci Julie. Et ce bilan est publié quelques jours avant la journée internationale contre l'homophobie et la transphobie, prévue dimanche. La taxe française sur les petits colis chinois rapporte beaucoup moins que prévu. Mise en place en mars pour viser notamment Shein, Temu et AliExpress, elle n'a rapporté que 2,3 millions d'euros par mois, soit 15 fois moins que les estimations initiales. Les plateformes contournent la mesure en faisant transiter leurs marchandises par d'autres pays européens avant leur arrivée en France. La taxe européenne harmonisée doit entrer en vigueur dès cet été. Le chômage continue de progresser en France. Selon l'INSEE, le taux atteint désormais 8,1% de la population active au premier trimestre 2026. C'est son plus haut niveau depuis 5 ans. Près de 68 000 personnes supplémentaires se sont retrouvées sans emploi en 3 mois. La hausse touche particulièrement les jeunes de 15 à 24 ans, avec un taux de chômage qui dépasse désormais les 21%. Le SMIC va augmenter de 2,4% dès le 1er juin, annonce du ministre du Travail. Cette hausse automatique est liée à l'inflation, désormais au-dessus des 2%. Et le gouvernement insiste, il ne s'agit pas d'un coup de pouce, mais plutôt d'une revalorisation prévue par le système. Enfin, la Vénus électrique a ouvert hier soir le Festival de Cannes. Cette comédie signée Pierre Salvadori parle d'un peintre veuf qui fait appel à une fausse médium pour tenter de parler à sa femme disparue. Un film salué pour sa tendresse, mais que les premiers spectateurs ont trouvé un peu long.
4: J'ai vraiment pas passé un très bon moment, c'était prévisible de A à Z, la mise en scène était assez moche. Les seuls trucs positifs que je pourrais dire sur ce film, c'est qu'il y a Anaïs de Moustier.
5: Je lui ai trouvé une bonne qualité, c'est qu'il m'a rappelé le Nightmare Alley de Del Toro. Et ça m'a donc rappelé un bon film, donc ça m'a aidé à passer cette 1h45 de trop sur plus de 2h de film, c'est déjà beaucoup.
6: J'ai pas trouvé beaucoup de relief, que ce soit dans l'histoire, ou enfin dans le scénario ou à l'image. Au début, je me suis dit, oh là, ça va être long. Et ensuite, je me suis endormie et j'ai fait, oh, c'est quand même long malgré le fait que j'ai dormi.
2: Propos recueillis par Myline Desbac. Et au programme aujourd'hui au Festival de Cannes, la montée des marches de Vin Diesel pour célébrer les 25 ans de Fast and Furious. Le premier volet de la saga sera projeté ce soir en séance de minuit dans la section Cannes classique. Voilà, c'est la fin de ce journal. Excellente soirée à tous.
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1: Bienvenue dans ce bulletin météo. On s'intéresse au temps de ce jeudi 14 mai, c'est le 134e jour de l'année. La fiabilité de la situation est assez bonne. Le réveil s'annonce pluvieux sous un ciel très nuageux qui s'étend sur l'ensemble du département. Quelques courtes éclaircies percent toutefois dans les plaines. L'après-midi, les cumulus couvrent progressivement la totalité du ciel, donnant naissance à des averses sur tout le territoire. Ces précipitations s'intensifient particulièrement sur les reliefs. En soirée et durant la nuit, les pluies persistent, à l'exception de l'ouest où le brouillard vient progressivement les remplacer. Côté température, les minimales demeurent en dessous des normales saisonnières, évoquant davantage un temps de mars. Le thermomètre affiche entre 4 degrés sur les reliefs et 6 degrés à Épinal comme à Vittel. Au plus chaud de la journée, le mercure culmine à 7 degrés sur les massifs et grimpe jusqu'à 11 degrés dans l'après-midi à Golbey. Quant au vent, il souffle de manière soutenue avec des rafales de sud-ouest comprises entre 45 et 50 km/h sur l'ensemble des secteurs. Le lendemain, vendredi, la fiabilité de la situation est une nouvelle fois assez bonne. Dès l'aube, la grisaille couvrira la totalité du département vosgien. Les hauteurs connaîtront des précipitations accompagnées parfois de quelques flocons. Dans l'ouest, la matinée restera plutôt sèche. En seconde partie de journée, les pluies gagneront l'ensemble du territoire, mais le soleil parviendra occasionnellement à percer, offrant de belles éclaircies. Ces précipitations se poursuivront en soirée avant de céder la place durant la nuit à un temps brumeux agrémenté de quelques nappes de brouillard. Côté température, au lever du jour, la fraîcheur persistera avec des valeurs qui oscilleront entre 3 et 5 degrés selon les zones. Les maximales resteront stationnaires, entre 8 et 9 degrés sur les sommets et jusqu'à 12 degrés dans la vallée de la Meuse ainsi que dans les villes d'eau. Le vent de nord-ouest perdra en intensité et ne dépassera pas les 35 km/h en rafale pour les néocastriens. La tendance pour les jours à venir, le week-end s'annonce contrasté, samedi sera marqué par la pluie, tandis que le dimanche devrait profiter d'un temps plus clément malgré quelques passages nuageux. Les températures maintiendront leur cap sans dépasser les 14 degrés. Le vent quant à lui faiblira progressivement pour n'atteindre que 20 km/h. D'ici là, vous retrouvez toute l'information météo sur notre site internet radiocristal.org.
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1: Bonjour, comme chaque semaine, je vous donne des astuces pour votre famille. Et aujourd'hui, je vous explique comment enlever les taches sur les vêtements de vos enfants.
2: Ah, merci maman, parce que je suis le roi de la tache.
1: Si vous avez des petits, vous connaissez ce moment de solitude. Vous venez de lui enfiler ce petit pull blanc adorable. Et 3 minutes plus tard, il ressemble à une œuvre d'art abstrait, mélangeant sauce tomate, herbe fraîche et feutre indélébile. Ne sortez pas tout de suite le drapeau blanc. Aujourd'hui, on passe en mode expert du nettoyage avec 3 astuces de grand-mère qui fonctionnent vraiment.
2: Explique-nous tout ça, maman.
1: On commence par le défi de la sauce tomate et des taches grasses. Le réflexe qu'on a tous, c'est de frotter. Et c'est une grave erreur. Ça ne fait qu'incruster la tache au cœur des fibres. La solution, le savon de Marseille. Mais le vrai, le cube vert. Humidifiez-le légèrement et frottez à sec sur la tache pour créer une sorte de croûte. Laissez agir 30 minutes avant de passer en machine. Pour le gras, la terre de sommière est aussi votre meilleure amie. Elle absorbe tout sans mouiller.
2: Maman, j'ai du vert sur mon pantalon.
1: Votre champion a glissé sur les genoux pendant le foot ? La couleur verte sur les vêtements est très tenace. Le secret ? Le vinaigre blanc ou le jus de citron. Tamponnez délicatement la tache avec un chiffon imbibé, laissez poser 10 minutes, puis lavez. L'acidité va briser les pigments de la chlorophylle comme par magie.
2: Maman, j'ai mis du feutre rouge sur mon t-shirt.
1: L'artiste a confondu son t-shirt avec une feuille de papier. L'astuce de génie, le lait tiède. Faites tremper la zone sinistrée dans un bol de lait tiède pendant 1 heure. Le lait va littéralement boire l'encre. Rincez et hop, retour à la case départ.
2: Tu es vraiment au top.
1: Plus tôt vous prenez ça en main, plus vous avez des chances de sauver les vêtements de votre enfant. Alors bonne lessive et à la semaine prochaine.

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1: Le Théâtre du Peuple de Busan a une manifestation un peu différente cette fois-ci, puisqu'elle va accueillir la compagnie du Plateau Ivre les 21 et 22 mai prochains. Et avec nous, pour en parler, nous sommes en compagnie de Julie Delisle. Madame Delisle, vous êtes la directrice du Théâtre du Peuple. On va s'intéresser plutôt à la compagnie du Plateau Ivre aujourd'hui. Pourquoi vous les recevez et qu'est-ce qu'ils vont nous proposer dans ces dates prochaines ?
2: La compagnie du Plateau Ivre, c'est vraiment nos voisins. C'est une compagnie qui est implantée depuis 20 ans dans les Vosges, qui a un théâtre de verdure qui est assez connu et qui est dirigée par Hélène Tisserand et Pierre-Marie Paturel, avec lesquels on a assez vite connecté dans la philosophie, la manière d'aborder les choses. Et j'avais très envie de pouvoir leur proposer de venir présenter un de leurs spectacles. Donc on a pu en joindre toutes nos forces pour pouvoir proposer ce merveilleux objet, l'envers des mousses, qui sera donné effectivement, comme vous l'avez dit, au Théâtre du Peuple, en déambulatoire, en extérieur, le jeudi 21 et le vendredi 22 mai à 20h. C'est vraiment une proposition très sensible autour de la question des mousses. Alors, dans les Vosges, on connaît bien les mousses, on en voit quand même beaucoup, mais est-ce qu'on les connaît vraiment ? On peut les découvrir scientifiquement et aussi sensiblement et poétiquement. Et elle est en plus une proposition qui s'adapte complètement au lieu dans lequel elle est jouée. Ils vont venir au Théâtre du Peuple, ça fait déjà plusieurs fois qu'on échange avec eux, et qui viennent voir et vont faire danser nos mousses. On est très heureux de pouvoir les accueillir, de poursuivre cette relation jolie qu'on a avec le Plateau Ivre entre le Théâtre du Peuple et cette compagnie vosgienne. Voilà.
1: Ils vont pouvoir bénéficier un peu du cadre, du lieu, de l'ouverture sur le théâtre pour jouer des mousses ?
2: Ils vont tout à fait faire leur proposition d'artiste dans le lieu, en passant par la salle, la fameuse ouverture de porte. Enfin, moi, je ne sais pas très très bien ce qu'ils vont faire. En fait, je les vois tourner et réfléchir autour, être dans le parc, se déplacer. Évidemment, selon le temps qu'il va faire, je pense qu'il y aura des adaptations. Mais en tout cas, c'est très très beau à la nuit de voir comme ils arrivent à faire danser les éléments du vivant en ouverture, enfin en démarrage de cette saison d'été, quoi. On est au printemps et voilà, on prend le grand élan et ça se fait tout doucement avec nos voisins.
1: Si on souhaite assister à cette représentation, comment on peut faire ? Est-ce qu'il faut réserver, contacter un numéro en particulier ?
2: Oui, tout est accessible sur notre site internet et puis notre billetterie, toujours la même. Il suffit d'appeler ou de nous écrire, c'est totalement accessible. Voilà.
1: Vous pouvez nous redonner peut-être le numéro de téléphone ou le site internet ?
2: Alors, le numéro de téléphone, c'est le 03 29 61 50 48. Ça, c'est la billetterie. Vous pouvez aussi envoyer un mail à réservation@theatredupeuple.com ou voilà, réserver sur le site internet.
3: La 32e édition du Festival de sculpture Camille Claudel à La Bresse se poursuit et nous sommes en compagnie du directeur artistique du festival, Olivier Claudon, qui répond pour le collectif des Radios des Vosges à Eric de Résonance FM sur l'agenda des animations de la semaine.
4: Oui, c'est surtout le lundi-mardi, vraiment consacré comme chaque année aux enfants. Ils font le tour des sites, ils vont discuter avec les sculpteurs, ils font les expos et puis après, ils ont souvent d'ailleurs un travail avant de venir avec les professeurs et après ils travaille sur le geste, c'est très intéressant. On peut voir entre 300 et 400 enfants défiler ici. Au niveau des animations de la semaine, il y en a une belle mercredi après-midi, notamment la conférence de la sculptrice Sylvie Queclin, qui va aller expliquer comment une sculptrice répond à un appel d'offres pour créer une sculpture pour une ville. Et notamment cette sculpture-là, en plus, elle est très intéressante puisque c'est une sculpture qu'elle a réalisée en 2016 pour la ville de Mulhouse, qui est un hommage à Dreyfus. Elle a fait une sculpture au capitaine Dreyfus, donc à toute une histoire, notamment avec l'Alsace, puis en plus que les ancêtres de Sylvie sont arrivés au 15-16e siècle à Mulhouse. Donc il y a toute une histoire autour de ça. Donc c'est elle qui avait répondu et qui avait eu le marché. Donc elle va expliquer un peu qu'est-ce qui se passe entre le moment où on se propose, quand on reçoit un appel d'offres, la maquette, les études, les corrections avec le client, et puis après trouver la pierre, la travailler pour aller jusqu'à la pose sur place, là à Mulhouse. Et elle va expliquer ça à la conférence.
5: Oui, on voit l'envers du décor.
4: Et ça, c'est mercredi à 15h au cinéma grand écran. C'est une chose à voir, quoi.
5: Bon, le jeudi, il y a aussi beaucoup d'animation.
4: Jeudi est souvent la journée la plus dense en visiteurs. on profite de cette partie de, où on arrive aux trois quarts du festival, où l'artiste bronzier qu'on a chaque année va faire la coulée du bronze. Il travaille toute la semaine sur sa maquette en cire. Après, il va fabriquer son moule, fabriquer son four. Et puis, on fait une coulée en public en fin de journée, jeudi, où là, les visiteurs pourront assister à la coulée du bronze dans son moule, qui va après casser devant le public. Et puis, il lui restera donc vendredi et samedi pour la finaliser.
5: Oui, bien souvent, la fin de semaine, c'est vraiment les finitions sur les sculptures. Elles sont bien avancées. Là, il y en a encore qui utilisent ce lundi les tronçonneuses. Mais bien souvent, le jeudi, on est presque...
4: On est un peu moins avancé que sur ce festival. Parce que comme on a gagné une journée du fait du 8 mai, on a commencé le festival une journée plus tôt. En plus, on a de la chance cette année. On a des sculptures qui sont très efficaces. Et déjà hier, les visiteurs disaient, mais c'est incroyable, on voit déjà bien ce qui est ébauché dans leur sculpture par rapport à leur maquette. Et ça, c'est vraiment un avantage. Quoi. Donc, moi, je ne fais pas de soucis pour que ça soit fini.
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2: L'essentiel de l'actualité, rien n'indique que l'antivirus du MV Ondus est muté. C'est ce qu'affirme l'agence sanitaire de l'Union européenne après les premiers séquençages de la souche Andes. En France, une croisiériste de 65 ans est toujours en réanimation à l'hôpital Bichat et les autorités assurent qu'il n'y a pas de circulation du virus sur le territoire. 7 ans de prison, la peine requise en appel contre Nicolas Sarkozy dans l'affaire du financement libyen présumé de sa campagne présidentielle de 2007. L'accusation évoque un pacte corruptif avec le régime de Muammar Kadhafi pour obtenir des financements occultes. La décision du tribunal sera rendue le 30 novembre. C'est la fin annoncée pour Minelli. L'enseigne de chaussures fermera définitivement ses magasins le 30 mai. Les stocks sont actuellement bradés dans 21 magasins encore ouverts. Placée en redressement judiciaire pour la 2e fois en 3 ans, la marque née près de Marseille n'a pas résisté à la concurrence de la mode à très bas prix. Il ne reste plus que 86 salariés dans l'entreprise. Enfin en foot, il n'y aura pas de fan zone à Paris pour la finale de Ligue des Champions entre le PSG et Arsenal le 30 mai. Les autorités évoquent un important dispositif de sécurité déjà mobilisé ce soir-là avec plusieurs concerts et la retransmission du match au Parc des Princes.

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1: Bienvenue dans ce bulletin météo. On s'intéresse au temps de ce jeudi 14 mai, c'est le 134e jour de l'année. La fiabilité de la situation est assez bonne. Le réveil s'annonce pluvieux sous un ciel très nuageux qui s'étend sur l'ensemble du département. Quelques courtes éclaircies percent toutefois dans les plaines. L'après-midi, les cumulus couvrent progressivement la totalité du ciel, donnant naissance à des averses sur tout le territoire. Ces précipitations s'intensifient particulièrement sur les reliefs. En soirée et durant la nuit, les pluies persistent, à l'exception de l'ouest où le brouillard vient progressivement les remplacer. Côté température, les minimales demeurent en dessous des normales saisonnières, évoquant davantage un temps de mars. Le thermomètre affiche entre 4 degrés sur les reliefs et 6 degrés à Épinal comme à Vittel. Au plus chaud de la journée, le mercure culmine à 7 degrés sur les massifs et grimpe jusqu'à 11 degrés dans l'après-midi à Golbey. Quant au vent, il souffle de manière soutenue avec des rafales de sud-ouest comprises entre 45 et 50 km/h sur l'ensemble des secteurs. Le lendemain, vendredi, la fiabilité de la situation est une nouvelle fois assez bonne. Dès l'aube, la grisaille couvrira la totalité du département vosgien. Les hauteurs connaîtront des précipitations accompagnées parfois de quelques flocons. Dans l'ouest, la matinée restera plutôt sèche. En seconde partie de journée, les pluies gagneront l'ensemble du territoire, mais le soleil parviendra occasionnellement à percer, offrant de belles éclaircies. Ces précipitations se poursuivront en soirée avant de céder la place durant la nuit à un temps brumeux agrémenté de quelques nappes de brouillard. Côté température, au lever du jour, la fraîcheur persistera avec des valeurs qui oscilleront entre 3 et 5 degrés selon les zones. Les maximales resteront stationnaires, entre 8 et 9 degrés sur les sommets et jusqu'à 12 degrés dans la vallée de la Meuse ainsi que dans les villes d'eau. Le vent de nord-ouest perdra en intensité et ne dépassera pas les 35 km/h en rafale pour les néocastriens. La tendance pour les jours à venir, le week-end s'annonce contrasté, samedi sera marqué par la pluie, tandis que le dimanche devrait profiter d'un temps plus clément malgré quelques passages nuageux. Les températures maintiendront leur cap sans dépasser les 14 degrés. Le vent quant à lui faiblira progressivement pour n'atteindre que 20 km/h. D'ici là, vous retrouvez toute l'information météo sur notre site internet radiocristal.org.
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2: L'essentiel de l'actualité, rien n'indique que l'antivirus du MV Ondus est muté. C'est ce qu'affirme l'agence sanitaire de l'Union européenne après les premiers séquençages de la souche Andes. En France, une croisiériste de 65 ans est toujours en réanimation à l'hôpital Bichat et les autorités assurent qu'il n'y a pas de circulation du virus sur le territoire. 7 ans de prison, la peine requise en appel contre Nicolas Sarkozy dans l'affaire du financement libyen présumé de sa campagne présidentielle de 2007. L'accusation évoque un pacte corruptif avec le régime de Muammar Kadhafi pour obtenir des financements occultes. La décision du tribunal sera rendue le 30 novembre. C'est la fin annoncée pour Minelli. L'enseigne de chaussures fermera définitivement ses magasins le 30 mai. Les stocks sont actuellement bradés dans 21 magasins encore ouverts. Placée en redressement judiciaire pour la 2e fois en 3 ans, la marque née près de Marseille n'a pas résisté à la concurrence de la mode à très bas prix. Il ne reste plus que 86 salariés dans l'entreprise. Enfin en foot, il n'y aura pas de fan zone à Paris pour la finale de Ligue des Champions entre le PSG et Arsenal le 30 mai. Les autorités évoquent un important dispositif de sécurité déjà mobilisé ce soir-là avec plusieurs concerts et la retransmission du match au Parc des Princes.
3: Bienvenue dans ce bulletin météo. On s'intéresse au temps de ce jeudi 14 mai, c'est le 134e jour de l'année. La fiabilité de la situation est assez bonne. Le réveil s'annonce pluvieux sous un ciel très nuageux qui s'étend sur l'ensemble du département. Quelques courtes éclaircies percent toutefois dans les plaines. L'après-midi, les cumulus couvrent progressivement la totalité du ciel, donnant naissance à des averses sur tout le territoire. Ces précipitations s'intensifient particulièrement sur les reliefs. En soirée et durant la nuit, les pluies persistent, à l'exception de l'ouest où le brouillard vient progressivement les remplacer. Côté température, les minimales demeurent en dessous des normales saisonnières, évoquant davantage un temps de mars. Le thermomètre affiche entre 4 degrés sur les reliefs et 6 degrés à Épinal comme à Vittel. Au plus chaud de la journée, le mercure culmine à 7 degrés sur les massifs et grimpe jusqu'à 11 degrés dans l'après-midi à Golbey. Quant au vent, il souffle de manière soutenue avec des rafales de sud-ouest comprises entre 45 et 50 km/h sur l'ensemble des secteurs. Le lendemain, vendredi, la fiabilité de la situation est une nouvelle fois assez bonne. Dès l'aube, la grisaille couvrira la totalité du département vosgien. Les hauteurs connaîtront des précipitations accompagnées parfois de quelques flocons. Dans l'ouest, la matinée restera plutôt sèche. En seconde partie de journée, les pluies gagneront l'ensemble du territoire, mais le soleil parviendra occasionnellement à percer, offrant de belles éclaircies. Ces précipitations se poursuivront en soirée avant de céder la place durant la nuit à un temps brumeux agrémenté de quelques nappes de brouillard. Côté température, au lever du jour, la fraîcheur persistera avec des valeurs qui oscilleront entre 3 et 5 degrés selon les zones. Les maximales resteront stationnaires, entre 8 et 9 degrés sur les sommets et jusqu'à 12 degrés dans la vallée de la Meuse ainsi que dans les villes d'eau. Le vent de nord-ouest perdra en intensité et ne dépassera pas les 35 km/h en rafale pour les néocastriens. La tendance pour les jours à venir, le week-end s'annonce contrasté, samedi sera marqué par la pluie tandis que le dimanche devrait profiter d'un temps plus clément malgré quelques passages nuageux. Les températures maintiendront leur cap sans dépasser les 14 degrés. Le vent quant à lui faiblira progressivement pour n'atteindre que 20 km/h. D'ici là, vous retrouvez toute l'information météo sur notre site internet radiocristal.org.
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1: Bonjour, comme chaque semaine, je vous donne des astuces pour votre famille. Et aujourd'hui, je vous explique comment enlever les taches sur les vêtements de vos enfants.
2: Ah, merci maman, parce que je suis le roi de la tache.
1: Si vous avez des petits, vous connaissez ce moment de solitude. Vous venez de lui enfiler ce petit pull blanc adorable. Et 3 minutes plus tard, il ressemble à une œuvre d'art abstrait, mélangeant sauce tomate, herbe fraîche et feutre indélébile. Ne sortez pas tout de suite le drapeau blanc. Aujourd'hui, on passe en mode expert du nettoyage avec 3 astuces de grand-mère qui fonctionnent vraiment.
2: Explique-nous tout ça, maman.
1: On commence par le défi de la sauce tomate et des taches grasses. Le réflexe qu'on a tous, c'est de frotter. Et c'est une grave erreur. Ça ne fait qu'incruster la tache au cœur des fibres. La solution ? Le savon de Marseille. Mais le vrai, le cube vert. Humidifiez-le légèrement et frottez à sec sur la tache pour créer une sorte de croûte. Laissez agir 30 minutes avant de passer en machine. Pour le gras, la terre de sommière est aussi votre meilleure amie. Elle absorbe tout sans mouiller.
2: Maman, j'ai du vert sur mon pantalon.
1: Votre champion a glissé sur les genoux pendant le foot ? La couleur verte sur les vêtements est très tenace. Le secret ? Le vinaigre blanc ou le jus de citron. Tamponnez délicatement la tache avec un chiffon imbibé, laissez poser 10 minutes, puis lavez. L'acidité va briser les pigments de la chlorophylle comme par magie.
2: Maman, j'ai mis du feutre rouge sur mon t-shirt.
1: L'artiste a confondu son t-shirt avec une feuille de papier. L'astuce de génie, le lait tiède. Faites tremper la zone sinistrée dans un bol de lait tiède pendant 1 heure. Le lait va littéralement boire l'encre. Rincez et hop, retour à la case départ.
2: Tu es vraiment au top.
1: Plus tôt vous prenez ça en main, plus vous avez des chances de sauver les vêtements de votre enfant. Alors bonne lessive et à la semaine prochaine.
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0: Bienvenue dans ce nouveau magazine culturel. Durant ces prochaines minutes sur Radio Cristal, pas d'émission Histoire, mais bel et bien un magazine consacré au Festival de Sculpture de la Bresse, Festival Émile Claudel, une édition qui est la 32e du nom, et le collectif des Radios des Vosges s'est mis en partenariat avec le festival pour vous proposer des interviews, des informations avec les différents acteurs de ce projet. Aujourd'hui, nous passons au micro de deux intervenants du collectif des Radios des Vosges, et on commence par Eric de Résonance FM qui accueille l'invité du jour. C'est Olivier Claudon, le directeur artistique du festival, qui répond tout d'abord sur sa participation historique au festival avant même de devenir le directeur artistique de ce festival.
1: Oui, bonjour d'abord, bienvenue sur le site du festival. Directeur artistique, je dirais depuis une douzaine d'années, mais quand même depuis sur le festival depuis le début, puisque comme j'étais à l'origine de la création de toutes les affiches, je suis là et je connais le festival. Quoi.
2: Alors, par qui êtes-vous rentré dans le festival ?
1: Dès le départ, par le premier président, François Galland, qui m'a demandé de créer la première affiche du festival. Et puis, moi, je ne pensais pas que 32 ans après, je serais toujours là à créer les affiches.
2: Et comment vous y prenez pour créer les affiches alors ?
1: J'ai souvent eu vraiment le feu vert. Au début, ça tournait beaucoup autour du thème de Camille Claudel, puisque c'était là-bas, c'était ça. Et puis, vers le 10-12e, arrivé un thème. Donc, j'essayais de créer des affiches en rapport aux thèmes sur lesquels les sculpteurs allaient travailler.
2: Alors, vous étiez spécialiste de l'image, mais la sculpture, c'était une de vos passions également ?
1: J'aimerais bien avoir un peu plus de temps pour passer à la 3D, oui. J'en fais un petit peu, mais sous forme d'argile. J'ai un peu touché au bois, un peu à la glace. La pierre, non, j'ai encore pas fait. Mais c'est le problème de la sculpture, c'est que ça demande beaucoup de temps. Donc, il faudrait que j'arrête mon travail de dessinateur, illustrateur et peintre pour me consacrer plus de temps là-dessus, mais c'est difficile, quoi.
2: Alors, en quoi consiste le travail de directeur artistique pour un festival comme celui de la Bresse, hein ?
1: Depuis 12 ans, c'est notamment de trouver les invités d'honneur. Je vais à la chasse au moins un an avant. Je me sers de mes expos, de mes salons que je fais à droite à gauche en France ou j'irai dans les pays francophones pour trouver des sculpteurs qui colleraient bien à l'esprit du festival, notamment par leur production, leur talent, mais aussi leur personnalité. Et j'essaye de les convaincre.
2: Cette année, c'est deux femmes qui sont à l'honneur, dont l'une, Laetitia, je crois, que vous avez vue en 2020. Alors, elle était surprise. Vous avez vu un festival et puis ça a flashé. Quoi.
1: Les deux sculptrices de cette année sont deux sculptrices. J'ai rencontré Sylvie Quéclin, qui est sculptrice de pierre depuis de nombreuses années. Hein. Elle, c'est une artiste reconnue sur la scène internationale. D'ailleurs, c'est un privilège de l'avoir ici avec nous. Elle, c'était tout simplement sur un symposium de sculpture pierre à Durbuy, en Belgique, auquel je participais. Elle participait en tant que sculpteur qui devait créer une œuvre sur les 15 jours du symposium. Et Laetitia Bontemps, qui est artiste verrière, je l'ai rencontrée en 2021 à Nancy. Elle exposait en extérieur Porte de la Craffe. Tous les ans, il y a une exposition organisée par des sculpteurs de Nancy, très connus, entre autres Jeannot et Gepellini. Gepellini qui est venu ici en tant qu'invité d'honneur. Et elle exposait ses œuvres de verre, justement, dans la pénombre de la Porte de la Craffe à Nancy. Et j'avais trouvé c'est fabuleux. Ces bleus illuminaient à la fois la sculptrice et l'espace. Et puis je lui en ai parlé, je parlais du festival, et puis je lui ai dit un jour je te recontacterai. Et quand je l'ai recontacté l'année dernière, je lui ai dit écoute, on voudrait bien que tu sois invité d'honneur cette année. En plus, c'est une artiste éphémère, elle commence à être connue dans le Grand Est. Là, ça va la booster encore plus.
2: On peut découvrir leur travail à la Maison de la Bresse. Il y a d'autres artistes invités. Là, on est dans la Halle des Congrès, en plein cœur du festival. Il y a le cube à voir, donc le cube de Philippe H. Claudel.
1: Le Black Cube de Philippe H. Claudel, qui est un enfant de la Bresse, qui est parti faire sa vie professionnelle à Paris en tant que notamment graphiste, designer et photographe. On l'a rencontré l'année dernière et il travaillait dans les moments-là sur un thème qui collait tout à fait au thème de cette année du festival, puisqu'il travaillait sur des photos qui ressemblent au monde à l'envers. Il nous a proposé ce projet de Black Cube qu'on a monté ici à la Halle des Congrès, là où on expose les sculptures des anciens festivals. Quand on rentre dans ce Black Cube, on découvre donc sur trois écrans son univers de travail, qui est notamment un travail de photographie sur les milieux, je dirais les milieux humides du coin, notamment les lacs et les tourbières.
2: Oui, il prend des photos qui retournent pour créer un sentiment de curiosité. Et puis,
1: oui. D'ailleurs, on est perturbé, le cerveau est perturbé, c'est-à-dire on ne sait plus trop si l'image est à l'endroit ou à l'envers. On ne s'en rend compte pas tout de suite d'ailleurs. Et il utilise cet effet-là pour attirer l'œil du public.
2: Sur des questions environnementales notamment.
1: Notamment, oui. Et sa démarche, elle se poursuit dans un autre domaine puisqu'il fabrique notamment des masques en utilisant les matériaux qui se trouvent là, des matériaux qui sont séchés, notamment les feuilles de sphaigne, des tourbières ou des feuilles mortes. Il les utilise pour créer des masques. Alors là, aujourd'hui, pendant le festival, on voit les masques, on en voit quelques-uns sur les écrans, mais son expo qui est ici est un prologue. Elle se poursuivra cet été à la Maison de la Bresse, en juillet-août. On retrouvera ses films, mais aussi les masques qu'il a créés avec les matériaux récupérés sur le terrain.
2: Oui, d'accord, ça se poursuivra cet été. Alors, il y a un autre artiste également hors concours.
1: Oui, c'est Maxime Acquier. À la base, il nous a contactés. C'est un sculpteur, donc, comme tous les sculpteurs qui sculptent ici sur le symposium. C'est un sculpteur qui connaît donc, le travail du bois, de la pierre et des autres matériaux et qui s'est mis en rapport notamment avec le CIRTES à Saint-Dié, qui est une entreprise de haute technologie dans l'industrie et qui travaille la stratoconception. Cette technique, pour résumer très simplement, c'est une technique, ils reconstruisent des formes par un système de strates. Et là, notamment pour le Maxime Acquier, c'est une reconstitution d'une de ses sculptures, donc de ses maquettes. Il utilise la technologie là, d'aujourd'hui pour recréer sous forme de strates, c'est-à-dire c'est des planches de, c'est comme du contreplaqué, donc très très fines, par couches, qui vont de la base jusqu'à la haute, jusqu'à la partie supérieure de sa sculpture, qui sont collées et qui sont donc collées, assemblées, usinées grossièrement par la machine. Et après, lui, il retravaille en tant que sculpteur pour apporter les finitions. En fait, c'est la haute technologie, la technologie d'aujourd'hui, qui est au service de l'art et des sculpteurs. Il faut savoir aussi utiliser
2: d'aujourd'hui. À l'heure de l'IA.
1: Oui. Mais on ne peut pas dire qu'on est vraiment dans l'IA. Hein. Là, c'est vraiment l'industrie, hein, puisque cette entreprise de Saint-Dié travaille avec les entreprises pour d'autres projets dans le même système.
0: Voilà, en tout cas, pour cette première incartade sur la thématique de l'intelligence artificielle. Nous allons retrouver notre intervenant, Eric de Résonance FM, pour le collectif des Radios des Vosges, et à son micro, Olivier Claudon, le directeur artistique du Festival international de sculpture Camille Claudel à la Bresse, pour poursuivre cet échange. Ce sera dans quelques instants pour la deuxième partie de ce magazine. Alors à tout de suite sur notre antenne.

0: Deuxième partie de ce magazine culturel exceptionnel consacré à la 32e édition du Festival international de sculpture Camille Claudel à La Bresse. Le collectif des Radios des Vosges est en partenariat avec le festival pour vous proposer ce magazine tout particulier. Et au micro aujourd'hui, c'est pour le moment Eric de Résonance FM qui interviewe Olivier Claudon, le directeur artistique du festival. Et nous en étions restés à cette thématique de l'intelligence artificielle. Celle-ci peut être sollicitée par les artistes. Est-ce que c'est le cas dans le cadre d'une préparation à un projet, à une réalisation 3D en prévision d'une inscription au festival?
1: Quand on fait la sélection des maquettes avec le jury, on reçoit tout à peu près 4 mois avant l'ouverture du festival. On reçoit de tout. Même si une tendance depuis ces dernières années à recevoir de moins en moins de maquettes en 3D, en argile, en bois ou en béton cellulaire par exemple, on a de plus en plus de maquettes papier, style un peu infographie, ou du croquis qui est retravaillé et remis en couleur avec les techniques que propose l'informatique. Ce qui est d'ailleurs un petit peu plus compliqué pour la sélection, d'arriver à anticiper et de comprendre ce qu'ils vont réussir à faire après dans un bloc.
2: Oui, vous êtes un groupe pour la sélection, ça se fait des mois en amont.
1: À peu près une douzaine.
2: Donc là, une vingtaine de sculpteurs ont été sélectionnés cette année. Il y en a 2 qui ne sont pas présents, 2 Iraniens, pour des raisons géopolitiques.
1: Un Iranien et une Allemande.
2: Ah, une Allemande. Et
1: elle, c'est pour des raisons de blessure.
2: Alors, une vingtaine de sculpteurs, des écoles. Il y a Tournai en Belgique, le lycée Camille Claudel, Neuchâteau. On peut découvrir donc durant toute cette semaine le travail des sculpteurs en direct, parler avec eux. Et puis, il y aura beaucoup d'événements également. On pense souvent au jeudi de l'Ascension, qui est une grande journée, mais ça commence dès aujourd'hui avec des écoles qui viennent découvrir et parler aux sculpteurs.
1: Oui, c'est surtout le lundi-mardi, vraiment consacré, comme chaque année, aux enfants. Ils font le tour des sites, ils vont discuter avec les sculpteurs, ils font les expos. Et puis après, ils ont souvent d'ailleurs un travail avant de venir avec les professeurs. Et après, ils retravaillent sur le geste, c'est très intéressant. On peut voir entre 300 et 400 enfants défiler ici.
2: Oui, bien souvent, la fin de semaine, c'est vraiment les finitions sur les sculptures. Elles sont bien avancées. Là, il y en a encore qui utilisent ce lundi les tronçonneuses. Mais bien souvent, le jeudi, on est presque...
1: On est un peu moins avancé que sur ce festival, parce que comme on a gagné une journée du fait du 8 mai, on a commencé le festival une journée plus tôt. En plus, on a de la chance cette année, on a des sculpteurs qui sont très efficaces. Et déjà hier, les visiteurs disaient, mais c'est incroyable, on voit déjà bien ce qui est ébauché dans leur sculpture par rapport à leur maquette. Et ça, c'est vraiment un avantage. Quoi. Donc, moi, je ne fais pas de soucis pour que ça soit fini samedi.
2: Quand est-ce qu'on voit qu'une sculpture est terminée?
1: Ça, c'est compliqué.
2: On leur demandera.
1: C'est comme une peinture, on ne sait jamais quand est-ce qu'il faut s'arrêter. Après, ça dépend du style, mais si c'est quelque chose de très réaliste, ils ont tendance à aller loin pour la finition. C'est l'artiste qui sait.
2: Il y a différents matériaux cette année, il n'y a pas que le bois.
1: Il y a un peu moins de bois que d'habitude, parce que certaines années, surtout, c'est qu'on a moins de pierres. Il n'y en avait pas beaucoup aux propositions à l'arrivée des maquettes. Cette année, on n'a que les élèves du lycée Camille Claudel d'Ormiremont. D'ailleurs, c'est les 3 lycées qui sont là chaque année, le lycée Camille Claudel, le lycée Neuchâteau et Tournai en Belgique. Ils sont des fidèles, sachant que c'est toujours des élèves qui sont débutants et qui sont confrontés, enfin pas confrontés, mais qui travaillent avec des professionnels. Pour eux, c'est comme si c'était 6 mois de formation en 15 jours. Mais là, donc, pour en venir à la pierre, c'est du fait du sculpteur iranien qui n'a pas pu venir pour des raisons géopolitiques, et puis la maison Granit qui ne travaille plus sur site, qui est très travaillée depuis X années.
2: Ah oui, ils sont absents aussi.
1: Il n'y a plus personne derrière. Les anciens disparaissent petit à petit. D'ailleurs, il y en a encore un qui est décédé il y a moins d'un mois.
2: Marcel Mangin. Est-ce qu'il y a encore assez de bénévoles quand même?
1: On est toujours à la recherche de bénévoles. Le festival est une énorme, énorme machine. Moi, j'appelle ça un monstre. Un monstre sympa, mais un monstre sur lequel il faut travailler un an à l'avance. Et il y a énormément de choses à prévoir à l'avance, sinon on ne s'en sort pas. Et le jour même, on ne peut pas aller courir après un bloc de granit ou des éléments pour monter une expo. Donc il faut tout prévoir à l'avance. Alors il y a un gros travail de préparation. Et puis là où on a besoin aussi vraiment beaucoup de bénévoles, c'est aux installations, c'est pour toutes les permanences, puisqu'on a quand même 3 sites. On a quand même un festival qui est ouvert du matin à 8h jusqu'à 18-19h le soir. En permanence, toute la semaine, pratiquement 12 jours. Et donc là, on a besoin de temps en temps des créneaux, des personnes par-ci, par-là, pour venir nous aider.
2: Oui, 3 sites, la MLB, la patinoire. Là, on est à des congrès où il y a une exposition, il y a une boutique également, il y a le cube à voir. C'est là que ça se déroule également les repas avec les sculpteurs en toute convivialité. Il y a des rencontres, des échanges entre eux.
1: C'est la base du festival dès le départ. C'est le

0: remet quelques prix. C'est un peu symbolique quand même, parce que à Symposium, le but, c'est vraiment de voir travailler le sculpteur devant le public et de voir évoluer son œuvre. On remet des prix parce qu'il y a un moment, on a envie aussi de récompenser le travail des artistes qui viennent là quand même travailler durement et rapidement pour sortir des œuvres finies, alors que d'habitude, un atelier, c'est beaucoup plus long, quoi. Et on remet un prix du jury, un prix des artistes qui se fait entre les artistes. Il y a bien sûr le prix du public qui est très important, puisque c'est par la tombola. Et si on a le billet tombola qui est tiré, on gagne la sculpture
1: du prix du public. Il faut tenter votre chance.
2: Eh bien, le message est passé. Eric de Résonance FM à son micro, Olivier Claudon, le directeur artistique de ce 32e festival de sculpture, festival international de sculpture Camille Claudel à La Bresse. Nous allons retrouver dans quelques instants une autre personne pour l'interviewer, c'est Lia de Radio Guémozo, et cette fois-ci pour parler d'autres aspects encore de ce festival. Alors à tout de suite sur notre antenne.
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1: Troisième partie de ce magazine culturel exceptionnel sur les ondes de Radio Cristal et avec le collectif des Radios des Vosges dans le cadre du 32e Festival international de sculpture Camille Claudel à la Bresse. En partenariat avec ce festival, les radios se sont réunies pour vous proposer cette coproduction. Et après avoir entendu Eric de Résonance FM, je vous invite à présent à retrouver l'IA de Radio Guémozo qui interroge toujours Eric Clodon, le directeur artistique du Festival international. Et pour poursuivre,

0: sur les informations qui ont été transmises un petit peu plus tôt. Il lui était posé cette question sur est-ce qu'il est déjà arrivé qu'une œuvre ne soit pas terminée dans les temps ?
1: Oui. Pour le public, ça dépend de la vision qu'on a du côté artistique, mais nous, les ordinateurs ou nous, le jury, on le sait ou on le voit. Il y a deux choses surtout importantes, c'est qu'il respecte sa maquette, puisqu'on a sélectionné sur une maquette. S'il nous sort autre chose ou qu'il nous fait... Il nous avait prévu une maquette à 10 ans qu'il travaillait dans un bio de bois et que sa sculpture ferait 1m50 et puis qu'il nous fait une sculpture d'un mètre, c'est pas top, quoi.
2: Pas de place pour l'improvisation.
1: Alors, ils sont obligés un petit peu d'improviser, notamment le bois, parce que ça dépend du bio de bois. S'il tombe sur un bio de bois, notamment à l'école de Saint-Luc, a un souci, puis ils sont tombés sur un bois à l'intérieur qui avait été mangé par la pourriture. Alors, c'est très beau en couleur, mais c'est très, très difficile à travailler. Donc, il y a des fois, il faut improviser. Il est arrivé des années où on fournissait des billots de bois qui étaient criblés d'éclats d'obus. Le sculpteur attaquait la tronçonneuse, c'était le feu d'artifice d'étincelle. Et là, il faut improviser, il faut éventuellement retrouver un, ou alors qui s'adapte. Mais ça, on n'y peut rien, ça, c'est la surprise.
2: Deux femmes en tant qu'invitées d'honneur cette année. Est-ce que la place de la femme est représentée dans ce métier de sculpteur, sculptrice ?
1: Oui, là, ici, sur le festival, c'est équilibré. Par contre, on ne cherche pas à faire équilibrer puisque c'est une sélection à l'aveugle.
2: Ah, c'est génial.
1: Oui. Depuis de nombreuses années, on a beaucoup de sculptrices quand même. Et notamment les pays d'Amérique centrale, d'Amérique du Sud. Les Argentines, on en a très souvent. Les Italiennes, les Espagnoles aussi. Dans le monde, on a très peu d'artistes sculpteurs. Enfin, en tout cas, d'artistes sculpteurs qui font des symposiums. Parce qu'il y a beaucoup de sculpteurs qui font des salons, des expos. Mais travailler devant le public dans des conditions un peu comme une compétition, tout le monde n'a pas envie de le faire.
2: C'est vrai. Ici, est-ce que aussi l'une des motivations, l'un des buts de ce festival est de faire naître des vocations ? Est-ce que c'est quelque chose que vous espérez ?
1: Oui, bien sûr. Oui, oui. D'ailleurs, c'est pour ça qu'on tient beaucoup à la visite des enfants. D'ailleurs, il y a des ateliers de démonstration pendant le festival qui travaillent à la fois sur l'argile, le savon, le béton cellulaire, voire même aussi travailler un peu le bois. Alors, il y a des petites périodes pendant le festival pour ceux qui veulent s'inscrire, pour les adultes, pour essayer de sculpter un peu le bois, enfin comprendre comment fonctionne une gouge quand elle rentre dans le bois. Et j'ai l'exemple d'élèves sculpteurs qui sont venus il y a quelques années en tant qu'élèves pour le lycée de Neuchâtel, le lycée bois, et qui sont revenus. D'ailleurs, on en a un cette année qui revient un candidat individuel en tant qu'artiste. Et on a eu une fille, Flora Martineau, qui est venue une fois en tant que binôme élève. Elle est revenue deux fois et la dernière année qu'elle était venue, je crois que c'était au 30e, elle a eu le prix du public. Ça l'a encouragée, elle travaillait en ébénisterie au lycée et ça l'a encouragée à devenir artiste sculpteur. Et aujourd'hui, elle fait ça.
2: Et selon vous, c'est quoi les qualités à avoir pour être un bon sculpteur ? Si c'est difficile.
1: Ça dépend beaucoup du type de sculpture qu'on fait. Je dirais que par exemple, ceux qui sculptent le bois et la pierre, c'est vraiment... Déjà à la base, notamment ce qu'on présente nous ici sur le festival, c'est la taille directe. C'est-à-dire on a un bloc, on a une masse, quelle que soit la matière, et il faut aller chercher la forme dedans. Ce qui veut donc dire qu'il faut comprendre comment travailler, déjà comprendre le matériau, comment il va réagir, et après aller trouver les lignes, les formes, et vider pour arriver à, comme diraient les enfants, mais comment vous saviez, monsieur, qu'à l'intérieur, il y avait cette statue ?
2: c'est génial.
1: C'est marrant, mais ça résume tout, quoi. Notamment ceux qui travaillent le bois et la pierre, c'est des matériaux très difficiles, il faut être très courageux, quoi. Enfin, c'est très long, quoi. C'est difficile.
3: Que deviennent les sculptures après le festival ?
1: Le but pour nous, c'est qu'elles soient vendues, notamment dès le départ, les deux premières années, puisque ça revient aux sculpteurs. Alors le souci qu'on a ici, c'est qu'un sculpteur qui vient d'Argentine, de Chine ou d'Afrique du Sud, ne peut pas repartir avec sa sculpture. D'ailleurs, on en a ici derrière nous, dans la salle. C'est les dernières qui restent. Il y en a eu beaucoup, quand même, depuis 32 ans. Il en reste plus beaucoup. Là, il en reste quand même pas mal du dernier festival, des deux derniers, là. Donc, ils sont encore de très, très belles sculptures que le public peut acquérir. Souvent à des prix intéressants.
3: Comment on évalue, oui, le prix ?
1: C'est l'artiste qui l'évalue.
2: Et dernière question, est-ce qu'il y a une œuvre, vous, qui vous a marqué durant toutes ces années ? Votre œuvre chouchou ?
1: Alors ça, c'est comme si vous me demandiez quelle est mon affiche préférée.
2: Ou votre enfant préféré.
1: Voilà, il y en a eu tellement, mon Dieu. Si, il y en a quand même certaines, oui. Bon, elles sont plus ici. Je me souviens d'une sculpture d'un Italien, un jeune Italien d'ailleurs, qui a participé deux fois, qui s'appelait Matteo Zeni. Il avait fait une superbe sculpture pour les 20 ans du festival. Pour les 20 ans, on avait sculpté, on s'était mis sur la place devant la mairie, sous tente, sous chapiteau, ça changeait complètement le lieu. Et ils nous avaient fait une très très belle sculpture qui ressemblait un peu à les sculptures classiques de la sculpture italienne du 16-17e siècle, mais à sa façon. En plus, en mélangeant du bois et du métal. On a un sculpteur argentin qui vient chaque année pratiquement, enfin qui vient. qui est sélectionné.
3: Oui, c'est différent.
1: Ça veut dire qu'il passe à la sélection. Et il est là cette année d'ailleurs. Et on en a une derrière, là, celle que vous voyez derrière avec les ailes en métal. C'est Beto Svanotti. En plus, un personnage très, très sympathique. Il coche toutes les cases. Il a le talent, la gentillesse. Enfin, tout marche, quoi. Et en plus, on le voit là. Hein, c'est une œuvre aboutie. Qui est terminé quand il a fini le samedi.
0: Eh bien, merci à Olivier Clodon, le directeur artistique du Festival international de sculpture Camille Claudel de La Bresse. Je vous rappelle, dans le cadre de cette émission, c'était le collectif des Radios des Vosges qui vous proposait cette coproduction. Aujourd'hui, au micro, Eric de Résonance FM et Lia de Radio Guémozo. Moi, je vous dis à très bientôt sur cette même fréquence pour retrouver un nouveau magazine, une nouvelle thématique et de nouveaux invités. Et d'ici là, je vous souhaite une très bonne écoute de nos programmes.
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2: Bonsoir à tous, à la une de l'actualité, rien n'indique que l'antivirus du MV Ondus est muté. C'est ce qu'affirme l'agence sanitaire de l'Union européenne après les premiers séquençages de la souche Andes. Les analyses suggèrent un seul passage de l'animal à l'humain. En France, une croisiériste de 65 ans est toujours en réanimation à l'hôpital Bichat et les 22 cas contacts français sont tous hospitalisés et les autorités assurent qu'il n'y a pas de circulation du virus sur le territoire. 7 ans de prison, la peine requise en appel contre Nicolas Sarkozy dans l'affaire du financement libyen présumé de sa campagne présidentielle de 2007. Le parquet général demande aussi 300 000 euros d'amende et 5 ans d'inéligibilité. L'accusation évoque un pacte corruptif avec le régime de Muammar Kadhafi pour obtenir des financements occultes. Nicolas Sarkozy conteste toujours les faits. La décision du tribunal sera rendue le 30 novembre. C'est la fin annoncée pour Minelli. L'enseigne de chaussures fermera définitivement ses magasins le 30 mai. Les stocks sont actuellement bradés dans 21 magasins encore ouverts. Placée en redressement judiciaire pour la deuxième fois en 3 ans, la marque née près de Marseille n'a pas résisté à la concurrence de la mode à très bas prix. Il ne reste plus que 86 salariés dans l'entreprise. Grosse pagaille sur les routes pour le pont de l'Ascension. Plus de 1300 km de bouchons ont été enregistrés en fin d'après-midi. La situation était particulièrement compliquée en Île-de-France. Ce jeudi, ce sera orange presque partout pour les départs, sauf sur un large quart nord-ouest où ce sera rouge. La Vénus électrique a ouvert le Festival de Cannes ce mardi soir. Cette comédie signée Pierre Salvadori parle d'un peintre veuf qui a fait appel à une fausse médium pour tenter de parler à sa femme disparue. Un film salué pour sa tendresse mais que les premiers spectateurs ont trouvé un peu long.
3: J'ai vraiment pas passé un très bon moment, c'était prévisible de A à Z, la mise en scène était assez moche.
4: Je lui ai trouvé une bonne qualité, c'est qu'il m'a rappelé le Nightmare Alley de Del Toro et ça m'a donc rappelé un bon film, donc ça m'a aidé à passer cette 1h45 de trop sur plus de 2 heures de film, c'est déjà beaucoup.
5: J'ai pas trouvé beaucoup de relief, que ce soit dans le scénario ou à l'image. Au début, je me suis dit « Oh là, ça va être long ». Et ensuite, je me suis endormie et j'ai fait « Oh, c'est quand même long, malgré le fait que j'ai dormi ».
2: Propos recueillis par Miline Desbac. Enfin, foot, il n'y aura pas de fan zone à Paris pour la finale de Ligue des Champions entre le PSG et Arsenal le 30 mai. Les autorités évoquent un important dispositif de sécurité déjà mobilisé ce soir-là avec plusieurs concerts et la retransmission du match au Parc des Princes. Voilà, c'est la fin de ce flash. Excellente soirée à tous.
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1: Bienvenue dans ce bulletin météo. On s'intéresse au temps de ce jeudi 14 mai, c'est le 134e jour de l'année. La fiabilité de la situation est assez bonne. Le réveil s'annonce pluvieux sous un ciel très nuageux qui s'étend sur l'ensemble du département. Quelques courtes éclaircies percent toutefois dans les plaines. L'après-midi, les cumulus couvrent progressivement la totalité du ciel, donnant naissance à des averses sur tout le territoire. Ces précipitations s'intensifient particulièrement sur les reliefs. En soirée et durant la nuit, les pluies persistent, à l'exception de l'ouest où le brouillard vient progressivement les remplacer. Côté température, les minimales demeurent en dessous des normales saisonnières, évoquant davantage un temps de mars. Le thermomètre affiche entre 4 degrés sur les reliefs et 6 degrés à Épinal comme à Vittel. Au plus chaud de la journée, le mercure culmine à 7 degrés sur les massifs et grimpe jusqu'à 11 degrés dans l'après-midi à Golbey. Quant au vent, il souffle de manière soutenue avec des rafales de sud-ouest comprises entre 45 et 50 km/h sur l'ensemble des secteurs. Le lendemain, vendredi, la fiabilité de la situation est une nouvelle fois assez bonne. Dès l'aube, la grisaille couvrira la totalité du département vosgien. Les hauteurs connaîtront des précipitations accompagnées parfois de quelques flocons. Dans l'ouest, la matinée restera plutôt sèche. En seconde partie de journée, les pluies gagneront l'ensemble du territoire, mais le soleil parviendra occasionnellement à percer, offrant de belles éclaircies. Ces précipitations se poursuivront en soirée avant de céder la place durant la nuit à un temps brumeux agrémenté de quelques nappes de brouillard. Côté température, au lever du jour, la fraîcheur persistera avec des valeurs qui oscilleront entre 3 et 5 degrés selon les zones. Les maximales resteront stationnaires, entre 8 et 9 degrés sur les sommets et jusqu'à 12 degrés dans la vallée de la Meuse ainsi que dans les villes d'eau. Le vent de nord-ouest perdra en intensité et ne dépassera pas les 35 km/h en rafale pour les néocastriens. La tendance pour les jours à venir, le week-end s'annonce contrasté, samedi sera marqué par la pluie, tandis que le dimanche devrait profiter d'un temps plus clément malgré quelques passages nuageux. Les températures maintiendront leur cap sans dépasser les 14 degrés. Le vent quant à lui faiblira progressivement pour n'atteindre que 20 km/h. D'ici là, vous retrouvez toute l'information météo sur notre site internet radiocristal.org.
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1: Comme chaque mois, l'Office de tourisme de la Bresse communautaire Hauts-de-Vosges, on annonce la programmation des événements à venir ensemble. On s'intéresse évidemment cette fois-ci au mois de mai et nous sommes toujours en présence de Gauthier Bervard pour en parler. Gauthier, vous êtes le community manager au sein de cet office de tourisme et c'est avec vous qu'on reprend l'agenda des animations mois après mois. Donc une fois que le festival de sculpture se termine le 17 mai, sur cette même journée, on pourra aussi assister à une course de cyclisme, à un gros événement encore là.
2: Effectivement, c'est le Grand Fondo Vosges. C'est une épreuve qualificative pour les championnats du monde UCI. Donc, c'est une épreuve qui attire plus de 2000 cyclistes de toute l'Europe qui viennent faire cette magnifique course avec un magnifique parcours de 175 km sur du coup le territoire de la Bresse Hauts-de-Vosges et même les Vosges en général. Si vous êtes amateur de cyclisme, le départ est toujours très impressionnant. Ça se passe au niveau de la station de la Bresse-Honnec. Le départ et l'arrivée se situent à cet endroit-là. Donc voilà, c'est un événement sportif impressionnant et surtout qui permet de faire briller nos magnifiques vallées vosgiennes et nos magnifiques circuits de vélo de route à travers toute l'Europe. Donc pour ceux qui sont amateurs de cyclisme, c'est un rendez-vous à ne pas louper. Donc par contre, rendez-vous assez tôt pour les premiers départs et après ça se suit tout au long de la matinée. Sur place, il y a aussi un petit village exposant et d'équipements spécialisés dans le vélo de route.
1: La semaine d'après, un autre événement qui revient pour la quatrième fois et qui est assez drôle et intéressant aussi, hein.
2: Effectivement, c'est aussi un événement sportif pour ceux qui vont faire cette course. C'est le retour de la quatrième édition de course de tracteur à pédale à Gerbamont. Donc, c'est organisé par les Fralets Vosgiens. Donc, effectivement, c'est une course totalement folklorique avec des adultes sur les tracteurs à pédale, même des enfants. À savoir que toutes les places ont déjà été prises. Donc, maintenant, c'est à vous, spectateurs, pour vous y rendre. Ça commence dès midi jusqu'à 20h avec le coup la course de tracteur à pédale. Et après, de 20h à 22h, un concert et de 23h à 3h, soirée barbecue, DJ, etc. C'est gratuit, c'est ouvert à tous, c'est très bon enfant, très bonne ambiance et très bonne enfance aussi. Et voilà, sur place, buvette et barbecue pour ceux qui le désirent. Donc voilà, un événement assez effectivement atypique à ne pas louper.
1: On arrive petit à petit à la fin du mois et du 29 au 31, on a la fête du bois qui revient également.
2: C'est la cinquième édition de la fête du bois au Hauts-du-Taux qui a lieu le 29, 30 et 31 mai. Donc c'est gratuit, ouvert à tous. Et c'est l'occasion de découvrir les métiers de la filière bois. Et aussi, il y aura un concours de débardage. Donc sur place, exposition de matériel, démonstration et surtout buvette aussi et restauration. Donc moyen de passer trois très beaux jours autour de l'industrie du bois et de voir des professionnels et des magnifiques machines en exposition et en présentation. Donc à savoir que l'entrée et le parking est gratuit. Donc voilà, pareil, un très bon moment pour les amateurs de mécanique et surtout les amateurs aussi du travail du bois.
1: Gauthier, si on souhaite se renseigner, puisqu'il y a aussi d'autres choses qui se passent sur la communauté de communes, comment on peut faire pour contacter l'Office de tourisme ?
2: Alors, soit vous pouvez nous contacter par téléphone au 03 29 25 41 29, soit sur le site internet, on a un onglet agenda qui est très détaillé, qui effectivement indique toutes les animations sur le territoire de la Comcom des Hauts-de-Vosges, donc sur le site www.labresse.net.
1: Comme chaque mois, la médialudothèque de Gérardmer Hauts-de-Vosges a une programmation. On retrouve différents types d'activités avec aussi parfois des nouveautés. Pour en parler, nous sommes en présence de Arnaud Schilling. Arnaud, vous êtes le responsable de l'espace adulte au sein de cette médialudothèque du Tilleul à Gérardmer. Et avec vous, on reprend ensemble toute la programmation du mois de mai. Et comme premier événement, on a un atelier d'écriture.
3: Atelier d'écriture consacré à des cartes de la fraternité. Vous pouvez rédiger votre carte en choisissant un sujet d'actualité qui vous touche et la carte est ensuite envoyée à un inconnu qui répondra peut-être. Voilà, c'est pour les enfants à partir de 8 ans, les enfants qui aiment à écrire ou qui souhaitent un petit peu s'amuser, le samedi 16 mai à 14h30 à l'espace jeunesse au deuxième étage, sur inscription gratuite.
1: Sur la semaine d'après, on reprend un peu le même concept.
3: Oui, on est toujours dans le cadre du festival Éclat de Lire, donc balade lecture forestière, le 20 mai à 14h30, départ à la mairie de Liézet, cette fois-ci une balade lecture sous le couvert des arbres. À partir de 6 ans, inscription toujours gratuite.
1: On a une animation aussi, cette fois-ci un peu plus particulière, le mercredi 20.
3: C'est pour fêter un petit peu le printemps. On va animer la Grainothèque. Grainothèque qui a été conçue par le Conseil municipal des jeunes de Gérardmer. Et on va proposer dans ce cadre-là plusieurs petites activités bricolage, un peu sur le thème du printemps. C'est en entrée libre, mercredi 20 mai à 14h à la ludothèque au deuxième étage.
1: Un petit peu plus tard, hein, dans les jours à venir, on a Vie ma vie de ludothécaire qui revient.
3: C'est pour découvrir un petit peu l'envers du décor de la ludothèque. Devenez ludothécaire le temps d'une journée, le temps d'une après-midi plus exactement. Vous pourrez vérifier les jeux, compter, nettoyer, vraiment découvrir un petit peu l'envers du décor. Atelier pour adultes et enfants à partir de 7 ans. L'inscription est gratuite, samedi 23 mai à 14h à la ludothèque au deuxième étage.
1: Toujours sur la même journée, mais en soirée, on a un jeu de rôle, mais extérieur cette fois-ci qui arrive.
3: Oui, rendez-vous dans la forêt pour une séance de jeu de rôle crépusculaire où vous partirez à la recherche des créatures tapies dans la nuit et découvrez les mystères de la forêt. À partir de 16 ans, sur inscription gratuite, le jeu de rôle c'est samedi 23 mai à 20h à Gérardmer.
1: Alors Arnaud, si on a des questions ou si on souhaite avoir plus d'informations sur ce que vous faites au niveau de votre agenda culturel, comment on peut se renseigner ?
3: Vous pouvez nous appeler au 03 29 63 00 70 et toutes les infos sont sur notre site internet medialudothèque.ccghv.fr.
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1: Bonjour à toutes, bonjour à tous. Le Kiosque à musique, une émission que vous propose et que vous présente Pierre-Yves Deroche. S'il y avait un titre à donner à cette émission, ce serait sans nul doute La Folie des Cuivres, au programme du Strammel avec Jean-Baptiste Arban par Rossini, côté interprétation des groupes de cuivre hollandais, anglais, canadiens. Donc tout un programme sous notre kiosque et musique entièrement consacré aujourd'hui à la musique de cuivre sous toutes ses formes. On passera du quintet aux grosses fanfares ou brass band comme on le dit maintenant. Puisque je vous parlais tout à l'heure du Canada, ils sont 5. Ils font de la musique comme 70. C'est à mon humble avis le meilleur quintet de cuivre du monde. Ce sont les Canadian Brass, tous musiciens des plus grandes formations philharmoniques américaines. Ainsi parlait Sarah Soustra. C'est la première page musicale de ce quintet des Canadian Brass.

Il venait de Toronto, c'était les Canadian Brass, le quintet fameux qui contribue depuis plus de 20 ans à faire aimer la musique de cuivre en général, mais celle du quintet en particulier. Il nous interprétait un extrait du poème symphonique qu'Oscar Strauss écrivit en 1896. Je veux parler de Zarathoustra. Place maintenant un rondo. C'est le titre du morceau que va vous interpréter ce groupe de cuivre venu de Hollande, je crois. C'est le brass band Advendo.

C'était Rondo, un grand écart musical entre 300 années d'histoire. Une musique qui pourrait tout aussi bien venir de Lully. C'était le groupe Advendo de la ville hollandaise de Sneek qui nous l'interprétait. Puisque nous sommes à la fois en compagnie de cuivre hollandais et un petit peu dans l'histoire de la musique, eh bien restons, si vous le voulez, encore le temps de l'interprétation suivante sous le kiosque à musique. C'est de Ludwig van Beethoven qu'il s'agit. Il composa cette marche numéro 1 pour orchestre d'harmonie. Elle fait partie d'un triptyque destiné aux retraites aux flambeaux de l'armée de Bohême. Elle fut écrite en 1809 et interprétée pour la première fois lors d'une fête équestre à la demande de l'archiduc Rodolphe. C'est l'ensemble avant néerlandais qui nous l'interprète, un enregistrement vinyle rarissime qui date de 1972.

Marche numéro 1 pour orchestre d'harmonie de Beethoven par l'ensemble avant néerlandais, un enregistrement rarissime sur disque vinyle, enregistrement je crois qui date de 1972 pour une composition de Beethoven qui elle date de 1809. Il est de tradition en Grande-Bretagne que tous les ans, les grandes formations de brass band, c'est-à-dire de fanfares, donc des ensembles de cuivre, se trouvent réunies dans une grande, très grande compétition. L'une des formations les plus prisées fut sans nul doute celle de M. Harry Mortimer, un fidèle hussard. C'est ce que le brass band maintenant d'Harry Mortimer nous présente. Vous allez bien sûr reconnaître toutes et tous cette fameuse mélodie.

0: On laisse là ce merveilleux ensemble, comme d'ailleurs on en compte tant en Angleterre, les cités les cuivres d'Harry Mortimer qui nous interprétait cette mélodie très très connue.
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0: La trompette, mes amis, c'est l'instrument des anges, dit-on. C'est l'instrument aussi que M. Maurice André a su faire découvrir au grand public. Il a su le faire découvrir tant par ses interprétations avec les plus grands orchestres philharmoniques, aussi bien qu'avec les harmonies les plus simples. Ce n'est pas pour autant une harmonie la plus simple que je vous propose maintenant, c'est l'harmonie des gardiens de la paix qui accompagne Maurice André, non pas à la trompette, mais là, au bugle, un instrument à la tonalité beaucoup plus douce que la trompette d'harmonie ordinaire. C'est la variation sur le fameux thème du Carnaval de Venise, un monument de virtuosité, vous allez le voir. C'est un enregistrement qui date de 1978 et qui fut enregistré à l'église du Liban à Paris.

Laissons là le bugle de Maurice André dans le fameux thème du carnaval de Venise, recomposé par Jean-Baptiste Arban, un enregistrement donc qui fut fait en l'église Notre-Dame du Liban à Paris en 1978. Le kiosque et musique, c'est aujourd'hui la Folie des Cuivres, une émission que vous prépare et que vous présente Pierre-Yves Deroche. Si vous souhaitez des renseignements discographiques, n'hésitez pas à le faire, soit en me téléphonant à la station ou en m'écrivant. Ce sera pour moi une très très grande joie que de devoir vous répondre et vous faire partager toutes ces découvertes. Avec une composition de Jacques Devaux, un rarissime 45 tours de la batterie fanfare de l'air, je crois un enregistrement qui date dans les années 1965. Place donc à la batterie fanfare de la musique de l'air.

La batterie fanfare de la musique de l'air, une formation essentiellement composée de tambours, trompettes, de cavalerie, clairons, clairons basses, trompettes basses, etc. C'était la marche des bouffons de Jacques Devaux. Et ce fut, je crois, l'une des premières compositions à la base du changement de style de telle formation que l'on appelle les batteries fanfares. Autre époque, autre style, autre pays, et bien c'est le brass band hollandais qui nous interprète ce Copacabana endiablé.

Le Kiosque et Musique, c'est une émission que vous propose et que vous présente Pierre-Yves Desroches avec le groupe Vertori, un groupe hollandais dans ses Compact Cabana qui va terminer cette première partie de ce Kiosque à Musique consacré entièrement à ses cuivres complètement fou.

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1: Des cuivres fou, fou, fou, c'est ce que je vous propose. Avec des ensembles français, des ensembles hollandais, des ensembles allemands, etc., etc. L'ensemble avant de la musique de Cologne qui va nous interpréter cette marche de parade du 18e hussard. Et puis, de l'Allemagne à la Hollande, il n'y a qu'un pas. Le temps de la plage musicale suivante où l'on retrouvera le brass band hollandais Victory dans un merveilleux, fantastique New York, New York.

New York, New York, une composition très connue que chanta, ou que chante encore, je crois, Lynn Renault. C'était le brass band hollandais Victory qui nous l'interprétait. Il fait partie de ce que l'on nomme dans les orchestres harmonie ou brass band les gros cuivres. Eh bien, c'est du tuba dont il s'agit maintenant. Et a priori, mes amis, on n'imagine pas du tout ce très gros instrument faire des prouesses techniques, ou plus exactement, que le musicien puisse lui-même faire des prouesses techniques avec cet instrument. Eh bien, je vais vous démontrer le contraire avec un Belge invité sous notre kiosque à musique d'aujourd'hui, Monsieur Vicky Witt. Il va nous interpréter une composition de son répertoire, écoutée et jugée plutôt sur pièce.

C'était le tuba du Belge Vicky Vite que je vous présentais sous ce kiosque à musique. Cuivre en folie, cuivre fou, fou, fou, c'est le kiosque à musique d'aujourd'hui, une émission que vous découvrirez seulement sur votre station préférée. Le kiosque à musique, je vous le rappelle, c'est une émission que vous présente et que vous prépare Pierre-Yves Deroche. Eh bien, après le tuba, maintenant un peu de classique, avec un arrangement pour ensemble de cuivres, un arrangement de des spécialistes des cuivres. Je veux parler des cuivres anglais et de nos amis d'outre-Manche. Une danse de Rossini, c'est ce que je vous propose maintenant par le Ferry Band de Kenneth Denison.

C'était un des grands ensembles anglais, c'est-à-dire le Ferry Band de Kenneth Dennison, qui nous interprétait cette danse de Rossini. Reconnaissables entre mille, disais-je, par leur sonorité et par l'équilibre de tous les pupitres, ces ensembles anglais sont fantastique et c'est une grande chance pour nos amis d'Outre-Manche que d'avoir de telles formations et d'avoir un tel engouement pour la musique de cuivre. Maintenant, mes amis, partons en Allemagne. C'est un rendez-vous avec des musiciens qui sont tous titulaires de pupitres au grand ou très très grand philharmonique de Berlin. Et c'est cet orchestre dont les musiciens choisissent leur chef. C'est aussi ces musiciens qui leur évoquent, mais c'est aussi celui du très très grand chef disparu, Herbert von Karajan.

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1: L'orchestre du Philharmonique de Berlin est né de la musique de brasserie, de la culture musicale des tavernes berlinoises, car les tavernes munichoises existaient bien avant celles de Berlin. Et puis les brasseries jardins se sont développées et ce style d'établissement lui aussi s'est développé à Berlin. Et c'est ainsi qu'elles sont nées ces tavernes berlinoises. Dans l'une d'elles, qui pouvait contenir de 1200 voire 2500 places, se produisait ce que l'on appelait la philharmonique de la Bernburger Straße, aïeul du Grand Philharmonique de Berlin.

Ambiance taverne, avec Vienne reste Vienne du viennois Johann Scrammel, précurseur de cette ambiance des tavernes berlinoises, que nous évoquait l'ensemble du Philharmonique de Berlin, quelques musiciens, en particulier des cuivres. C'était un petit trésor du kiosque à musique. La musique de film, maintenant, c'est ce que je vous propose, avec un thème, « Dis-les-toi une fois dans l'Ouest », un thème qui se prête merveilleusement bien à tous les arrangements pour ensemble de cuivre. C'est le brass band hollandais Advendo qui nous l'interprète.

Hollandais d'Advendo qui vient de la ville de Sneek, je crois, au nord de la Hollande. Il est en France un style qui a complètement été bouleversé en 20 ans, on peut dire, et pour cause. Nos clics ont été transformés en ce qu'on appelle maintenant batterie fanfare. Et bien, c'est avec celle des troupes principales de marine que l'on se quittera avec cette finalité. C'est le titre que je vous propose maintenant sous notre kiosque à musique.

C'était une émission que vous proposez, que vous présentez, Pierre-Yves Deroche. Je vous dis au revoir à toutes et au revoir à tous, et n'oubliez surtout pas notre prochain rendez-vous, même jour, même heure, et bien sûr sur cette même antenne.

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3: Aiglon. Aiglon, alors avec un E, pas un aiglon, un petit de l'aigle. C'est un mot dont je ne connais pas la signification et c'est le nom propre qu'a porté un roi du peuple de Moab, l'un des peuples voisins d'Israël et apparenté à Israël. En effet, les Moabites et les Ammonites étaient les enfants de Lot, le neveu d'Abraham. Mais nous ne sommes pas du tout à l'époque des patriarches, à l'époque où Aiglon est mentionné dans la Bible, ce roi de Moab. Nous sommes à l'époque des juges. Très peu de temps après la conquête du pays promis par les Hébreux qui avaient fui l'Égypte, eh bien, une fois que Josué, le successeur de Moïse, est mort, les peuples voisins ont harcelé ces Israélites, et en particulier les Moabites et le roi Aiglon. Il a, entre autres, fait la guerre au sud du territoire d'Israël, au sud-est pour être plus précis, près de la vallée du Jourdain, qui leur servait de frontière, et il a attaqué en particulier la ville de Jéricho. Cette ville que les Israélites sont réputés avoir prise de façon extraordinaire, simplement en faisant le tour, en poussant des cris, et on nous dit que la muraille s'était effondrée. Cette fois-ci, Aiglon, lui, n'a pas bénéficié d'un siège avec une victoire aussi extraordinaire. Il s'est battu avec ses guerriers, il a pris la ville de Jéricho, s'en est emparé, et a assujetti les habitants israélites de la région et de la ville à un tribut. Et certains d'entre eux en avaient assez parce que ça a duré plus de 18 ans et ça leur a coûté cher, ça a été une occasion de lutte, de rivalité, de quantité de difficultés. Et c'est à ce moment-là que Dieu a suscité ce qu'on a appelé un juge, ou ce qu'on pourrait appeler plus exactement un sauveur ou un libérateur, qui a réussi à tuer ce roi Aiglon, et qui, justement, dans l'histoire de cette libération et de cet assassinat, nous donne quelques renseignements sur ce roi. Alors, Aiglon était visiblement un roi qui faisait se battre les autres plutôt que lui. En effet, on nous dit qu'il était très gras. C'était un obèse. Il était un homme qu'on pourrait facilement admettre dans notre société contemporaine où il y a beaucoup de gens qui sont marqués par l'obésité. Et cette obésité lui a joué un très mauvais tour. En tout cas, il restait très souvent dans son palais. Là, il faisait la sieste et se retirait. Et ce sont ces habitudes de gros mangeurs, de siestards, qui lui ont valu d'être mis à mort, d'être assassiné, et donc aux Israélites qui ont réussi ce coup d'être libérés de son joug et de la pression que lui et son peuple faisaient peser sur lui. Alors, cette histoire d'Aiglon ne nous permet pas de raconter beaucoup de détails sur la vie de ce personnage. Mais en tout cas, vous pourrez retrouver tous les détails concernant son assassinat, sa mise à mort et donc la libération des Israélites dans le livre biblique des Juges au chapitre 3.
2: C'était une chronique de Bernard Sauvagnat.
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2: Il n'y a pas longtemps, je suis retombée sur un film que je n'avais pas vu depuis des années. C'est un film qui date de 2009, je crois. Bon, c'est un film de fille, hein. Confession d'une accro au shopping. C'est pas extraordinaire, mais je trouve ça toujours intéressant parce que ce film, il parle de ces personnes qui ne peuvent pas s'empêcher d'acheter encore. Elles ont besoin, elles ne peuvent pas s'en empêcher d'entasser plein de choses, y compris des choses dont elles n'ont absolument pas besoin, pour combler des vides dans leur vie. Alors, sans aller jusqu'à accro du shopping, ça va vite quand même d'avoir une relation à l'argent.

Parce que d'abord, Jésus, il a dit ça dans un cas un peu particulier. Il a dit ça en réaction parce que, en effet, il y avait un jeune homme très riche qui, au départ, voulait voir Jésus, et dès qu'il a appris que ça allait, parce qu'il allait peut-être perdre un peu de sous dans l'histoire, c'était compliqué. Et du coup, il a fait non, non, finalement, ça m'intéresse plus. Mais en réalité, le problème, c'est pas l'argent lui-même. D'ailleurs, dans la Bible, on nous raconte des histoires de gens qui étaient des gens qui connaissaient Dieu et qui aimaient Dieu et qui étaient riches et qui pourtant aimaient beaucoup Dieu. Il nous raconte aussi l'histoire de gens qui étaient très pauvres et qui aimaient beaucoup Dieu. Donc le problème c'est pas l'argent en soi. Le problème c'est le rapport qu'on va avoir avec l'argent. Ce moment où posséder ça devient une obsession, où ça devient plus important, où on regarde plus les autres autour de nous pour qui ils sont mais pour la valeur de leur compte en banque. Et si le compte en banque ne dépasse pas un certain niveau, cette personne-là, elle n'a pas d'intérêt pour moi, parce que qu'est-ce qu'elle va m'apporter, hein, franchement, on n'est pas du même monde. Ou alors, oulala, cette personne-là, elle est très riche, je peux pas l'approcher, moi j'ai pas assez de sous, il va tout de suite voir que on n'est pas du même monde. Ce qu'il y a, c'est que quand on rentre dans ce système-là de toujours vouloir plus, toujours vouloir posséder, au final, on n'existe plus que à travers son argent. Et l'argent va résumer toute notre vie. Posséder, c'est exister. Alors qu'en fait, heureusement que exister, c'est beaucoup plus que posséder. On n'a pas toujours le choix de où on est, dans quelles circonstances, dans quelle famille et avec quelle fortune de départ. On n'a pas toujours la main mise sur ce qu'il advient de notre vie et si on aura beaucoup d'argent ou pas. Mais quoi qu'il en soit, on peut exister en tant que tel, en tant que personne, avec qui on est et ce qu'on a. Jésus dit aussi un endroit, alors, il le dit de façon un peu ancienne, hein. Ne vous amassez pas des trésors sur la terre parce qu'il y a la rouille et les voleurs qui peuvent venir. Amassez-vous des trésors dans le ciel, là où la rouille et les voleurs ne viennent pas. Bon, comme j'ai dit, c'est un peu ancien, hein, comme façon de dire. Aujourd'hui, on dirait, mais écoutez les amis, vous savez, ne passez pas votre temps à vouloir amasser toujours plus d'argent parce que votre compte en banque ne vous accompagnera pas dans le cercueil. Donnez plus de sens à votre vie que ça. Il y a des choses tellement plus belles et importantes à vivre. Des relations avec les autres, des expériences de vie. Vous avez tellement plus de valeur que simplement le chiffre sur votre compte en banque. Ne vous résumez pas à vos sous. Vous vous minimisez si c'est ça. Vous avez, par ce que vous êtes, les dons que vous avez, l'amour que vous êtes capable de partager, une valeur bien plus grande que tout l'argent de cette terre.

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3: Quelqu'un, parfois, remet au bureau des objets trouvés, les objets que nous avons perdus. Mes clés, mon porte-monnaie. Naturellement, on peut perdre d'autres choses encore, que personne alors ne rapportera jamais aux objets trouvés. On peut perdre son temps, on peut perdre la tête, on peut perdre la foi. C'est d'ailleurs assez curieux d'entendre dire « Oh, j'ai perdu la foi », comme si on avait pu avant-hier la laisser tomber sur le trottoir. On ne perd pas la foi comme on perd ses clés. On la perd plutôt comme on perd l'anglais qu'on savait et qu'on ne sait plus. J'ai perdu mon anglais. Inutile d'aller le chercher dans la rue. Mon anglais, je l'ai perdu seulement à force de ne plus le parler. Il y a des choses que l'on perd parce qu'on les laisse tomber. Il y en a d'autres que l'on perd parce qu'on les laisse mourir.

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2: À propos, saviez-vous qu'il existe 5 petites phrases pièges à éviter ? Alors, nous parlons souvent dans nos chroniques des émotions, de la maturité émotionnelle, de l'importance d'aider nos enfants à apprendre à mieux vivre, accepter et connaître ses émotions. Car cela nous semble essentiel pour les amener à un vécu émotionnel harmonieux. Dans ce désir d'accompagnement, il y a 5 phrases à leur relever pour mieux les éviter. Pourquoi ? Car le message qu'elles véhiculent, à force d'être répété, influence inconsciemment le comportement depuis l'enfance. On peut même dire qu'il a un énorme impact sur notre vécu émotionnel. La première de ces phrases est « Sois parfait ». Oh, peut-être me diriez-vous que ne la dites jamais ainsi. Toutefois, n'est-elle pas souvent sous-entendue ? Bravo pour ton 18, c'est bête, si près du 20. Ah, c'est un joli coloriage, mais tu as bien dépassé du cadre. Ou plus directement, tant que tu n'auras pas fait ceci ou cela correctement, tu ne pourras pas sortir. La deuxième phrase est « fais plaisir ». Sous-entendu, après tout ce que je fais pour toi, voilà comment tu me remercies. Fais-moi plaisir, arrête de ou fais ceci, sois sage, tu seras gentil de... Et enfin, la troisième injonction se décline par le « sois fort ». Ne pleure pas, voyons, on dirait une fille. Enfin, il n'y a aucune raison pour avoir peur. Allez, ressaisis-toi, ce n'est rien. Je ne veux pas te voir dans cet état. La quatrième injonction est également très fréquente. Fais d'efforts, s'il te plaît. On n'a rien sans rien. Travaille un peu plus, tu verras les résultats. Quand on veut, on peut. Et enfin, la cinquième, le fameux « dépêche-toi », qui se décline en « tu es toujours en retard, c'est de ta faute si on en est en retard, tu traînes toujours à rêvasser ». Bien sûr, ces petites injonctions ont toutes leurs bons côtés, mais elles peuvent également bien pourrir l'existence en générant une pression de dingue, une insatisfaction permanente, un manque de confiance en soi, une tendance à procrastiner, une peur d'échouer. Au final, l'enfant, l'adolescent et l'adulte, au final, va être à fleur de peau au moindre retour de ce genre. Soit il s'enfermera dans une culpabilité infructueuse, soit une difficulté à s'affirmer de peur de décevoir, soit alors une réaction extrême, colère souvent, dans des relations conflictuelles permanentes. Cela peut engendrer de la fatigue chronique, de l'insatisfaction, une vie compliquée, une difficulté à lâcher prise et profiter de l'instant présent. Alors oui, revenons aux besoins de nos enfants et de nos ados, exprimons les nôtres et essayons de trouver le moyen de vivre ensemble les exigences du quotidien, avec le moins de stress possible, d'injonctions et de mauvaise humeur, car la vie est bien plus que cela.
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2: L'essentiel de l'actualité, rien n'indique que l'antivirus du MV Ondus est muté. C'est ce qu'affirme l'agence sanitaire de l'Union européenne après les premiers séquençages de la souche Andes. En France, une croisiériste de 65 ans est toujours en réanimation à l'hôpital Bichat et les autorités assurent qu'il n'y a pas de circulation du virus sur le territoire. 7 ans de prison, la peine requise en appel contre Nicolas Sarkozy dans l'affaire du financement libyen présumé de sa campagne présidentielle de 2007. L'accusation évoque un pacte corruptif avec le régime de Muammar Kadhafi pour obtenir des financements occultes. La décision du tribunal sera rendue le 30 novembre. C'est la fin annoncée pour Minelli. L'enseigne de chaussures fermera définitivement ses magasins le 30 mai. Les stocks sont actuellement bradés dans 21 magasins encore ouverts. Placée en redressement judiciaire pour la deuxième fois en 3 ans, la marque née près de Marseille n'a pas résisté à la concurrence de la mode à très bas prix. Il ne reste plus que 86 salariés dans l'entreprise. Enfin en foot, il n'y aura pas de fan zone à Paris pour la finale de Ligue des Champions entre le PSG et Arsenal le 30 mai. Les autorités évoquent un important dispositif de sécurité déjà mobilisé ce soir-là avec plusieurs concerts et la retransmission du match au Parc des Princes.

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2: L'Office de tourisme de Gérardmer poursuit sa programmation pour la saison du mois de mai. Et pour en parler, nous sommes en compagnie de Valérie Lanoé, attachée de presse. Vous allez donc nous présenter les prochains événements à ne pas manquer à Gérardmer dans les Hauts-de-Vosges. Et à Grange-Haute-Monzée, il y a une exposition qui a déjà débuté et qui dure jusqu'au 17 mai.
3: Voilà, ça se déroule à la Petite Galerie et c'est une exposition intitulée « Dialogue » avec l'artiste Simone Fulpin, qui est sculptrice en textile, et Thibaut Chaguet, qui est céramiste et sculpteur sur terre. Donc, ils présentent leurs œuvres. C'est tous les week-ends et jours fériés de 14h30 à 18h30 et l'entrée est gratuite.
2: Le 16 mai, il y aura la fête de la marche nordique à Gérardmer.
3: Il s'agit de la fête de la marche nordique et de la randonnée organisée par le club vosgien. Alors, au programme, initiation sur les bienfaits de la marche nordique avec un animateur sur circuit de 5 km, 9 km et 13 km ou en accès libre et sur inscription. Les adultes, c'est 3 euros. Ça se déroule de 14h à 17h et tous les départs se font devant les cours de tennis quai du Locle.
2: Enfin, toujours le 16 mai à Gérardmer, une rencontre avec la nature.
3: Le rendez-vous est au parking de la Drosera au Baru. Il s'agit de Nature et Histoire du Grand Étang des Barus. Cette visite est proposée par Didier Gilles, conservateur du site, pour le Conservatoire des Espaces Naturels de Lorraine. Et il nous fera découvrir cette grande tourbière. Bonnes chaussures de marche conseillées. L'accès est gratuit à la conférence et c'est à 14h.
2: On arrive à la fin du mois avec le 23 mai un petit concert organisé à la MCL de Gérardmer.
3: La Maison de la Culture propose le concert de Petit K. Il s'agit de pop acoustique et chansons françaises. La billetterie est d'ores et déjà en ligne où on peut se renseigner directement à la Maison de la Culture et des Loisirs. Le concert aura lieu à 20h30. Il s'agit de 10 euros pour les adultes et 5 euros pour les enfants.
2: Le 24 mai, il y aura un vide-grenier à Xonrue-Longemer.
3: Un vide-grenier proposé par la Société des Fêtes de Xonrue. Il se déroulera à place du 22 octobre 1919, en face de la mairie. Et il se déroule de 6h à 18h.
2: Et le même jour se déroulera la fête de la Pentecôte au Valtin.
3: Pour la troisième année consécutive, le centre du village va connaître sa fête de la Pentecôte avec la présence du cirque Stefano qui proposera deux spectacles dans l'après-midi et de nombreuses autres animations. Notamment, on retrouvera une ferme pédagogique, des ateliers, un petit manège, des expos, des stands de jeux, d'artisanat et le soir un concert sous chapiteau, restauration et buvette sur place.
2: On termine avec un festival important qui se déroulera les 29 et 30 mai à Gérardmer.
3: Voilà, il s'agit du festival Face au lac. Il s'agit d'un festival multiculturel sur et aux abords du lac, avec des concerts, des tributes pop-rock, des spectacles, des fanfares, des ateliers. À noter que tout est gratuit et c'est organisé par la ville de Gérardmer, le Joa Casino.
2: Si on souhaite en savoir plus sur cette programmation ou tout simplement obtenir divers renseignements, quels sont vos contacts, téléphone, site web ou encore email?
3: Ils peuvent nous appeler à l'Office du tourisme au 03 29 27 27 27. On peut aussi retrouver l'agenda complet sur gérardmer.net dans la rubrique agenda. On peut nous envoyer des informations à info@gérardmer.net.
4: Comme chaque mois, la médialudothèque de Gérardmer Haute-Vosges a une programmation. On retrouve différents types d'activités avec aussi parfois des nouveautés. Pour en parler, nous sommes en présence de Arnaud Schilling. Arnaud, vous êtes le responsable de l'espace adulte au sein de cette médialudothèque du Tilleul à Gérardmer. Et avec vous, on reprend ensemble toute la programmation du mois de mai. Et comme premier événement, on a un atelier d'écriture.
5: Atelier d'écriture consacré à des cartes de la fraternité. Vous pouvez rédiger votre carte en choisissant un sujet d'actualité qui vous touche et la carte est ensuite envoyée à un inconnu qui répondra peut-être. Voilà, c'est pour les enfants à partir de 8 ans, les enfants qui aiment à écrire ou qui souhaitent un petit peu s'amuser, le samedi 16 mai à 14h30 à l'espace jeunesse au deuxième étage, sur inscription gratuite.
4: Sur la semaine d'après, on reprend un peu le même concept.
5: Oui, on est toujours dans le cadre du festival Éclat de Lyre, donc balade lecture forestière, le 20 mai à 14h30, départ à la mairie de Liézet, cette fois-ci une balade lecture sous le couvert des arbres, à partir de 6 ans, inscription toujours gratuite.
4: On a une animation aussi, cette fois-ci un peu plus particulière, le mercredi 20.
5: C'est pour fêter un petit peu le printemps. On va animer la Grainothèque. Grainothèque qui a été conçue par le Conseil municipal des jeunes de Gérardmer. Et on va proposer dans ce cadre-là plusieurs petites activités bricolage, un peu sur le thème du printemps. C'est en entrée libre, mercredi 20 mai à 14h à la ludothèque au deuxième étage.
4: Un petit peu plus tard, hein, dans les jours à venir, on a Vie ma vie de ludothécaire qui revient.
5: C'est pour découvrir un petit peu l'envers du décor de la ludothèque. Devenez ludothécaire le temps d'une journée, le temps d'une après-midi plus exactement. Vous pourrez vérifier les jeux, compter, nettoyer, vraiment découvrir un petit peu l'envers du décor. Atelier pour adultes et enfants à partir de 7 ans. L'inscription est gratuite, samedi 23 mai à 14h à la ludothèque au deuxième étage.
4: Toujours sur la même journée, mais en soirée, on a un jeu de rôle, mais extérieur cette fois-ci qui arrive.
5: Oui, rendez-vous dans la forêt pour une séance de jeu de rôle crépusculaire où vous partirez à la recherche des créatures tapies dans la nuit et découvrez les mystères de la forêt. À partir de 16 ans, sur inscription gratuite, le jeu de rôle c'est samedi 23 mai à 20h à Gérardmer.
4: Alors Arnaud, si on a des questions ou si on souhaite avoir plus d'informations sur ce que vous faites au niveau de votre agenda culturel, comment on peut se renseigner ?
5: Vous pouvez nous appeler au 03 29 63 00 70 et toutes les infos sont sur notre site internet medialudothèque.ccghv.fr.
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1: Bienvenue dans ce bulletin météo. On s'intéresse au temps de ce jeudi 14 mai, c'est le 134e jour de l'année. La fiabilité de la situation est assez bonne. Le réveil s'annonce pluvieux sous un ciel très nuageux qui s'étend sur l'ensemble du département. Quelques courtes éclaircies percent toutefois dans les plaines. L'après-midi, les cumulus couvrent progressivement la totalité du ciel, donnant naissance à des averses sur tout le territoire. Ces précipitations s'intensifient particulièrement sur les reliefs. En soirée et durant la nuit, les pluies persistent, à l'exception de l'ouest où le brouillard vient progressivement les remplacer. Côté température, les minimales demeurent en dessous des normales saisonnières, évoquant davantage un temps de mars. Le thermomètre affiche entre 4 degrés sur les reliefs et 6 degrés à Épinal comme à Vittel. Au plus chaud de la journée, le mercure culmine à 7 degrés sur les massifs et grimpe jusqu'à 11 degrés dans l'après-midi à Golbey. Quant au vent, il souffle de manière soutenue avec des rafales de sud-ouest comprises entre 45 et 50 km/h sur l'ensemble des secteurs. Le lendemain, vendredi, la fiabilité de la situation est une nouvelle fois assez bonne. Dès l'aube, la grisaille couvrira la totalité du département vosgien. Les hauteurs connaîtront des précipitations accompagnées parfois de quelques flocons. Dans l'ouest, la matinée restera plutôt sèche. En seconde partie de journée, les pluies gagneront l'ensemble du territoire, mais le soleil parviendra occasionnellement à percer, offrant de belles éclaircies. Ces précipitations se poursuivront en soirée avant de céder la place durant la nuit à un temps brumeux agrémenté de quelques nappes de brouillard. Côté température, au lever du jour, la fraîcheur persistera avec des valeurs qui oscilleront entre 3 et 5 degrés selon les zones. Les maximales resteront stationnaires, entre 8 et 9 degrés sur les sommets et jusqu'à 12 degrés dans la vallée de la Meuse ainsi que dans les villes d'eau. Le vent de nord-ouest perdra en intensité et ne dépassera pas les 35 km/h en rafale pour les néocastriens. La tendance pour les jours à venir, le week-end s'annonce contrasté, samedi sera marqué par la pluie, tandis que le dimanche devrait profiter d'un temps plus clément malgré quelques passages nuageux. Les températures maintiendront leur cap sans dépasser les 14 degrés. Le vent quant à lui faiblira progressivement pour n'atteindre que 20 km/h. D'ici là, vous retrouvez toute l'information météo sur notre site internet radiocristal.org.
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0: Bienvenue dans ce nouveau magazine consacré aujourd'hui à la thématique culturelle. Nous vous l'avons annoncé sur cette antenne, nous allons nous plonger dans la 32e édition du Festival de Sculpture Camille Claudel à La Bresse. Et nous serons pour cela en compagnie de différents acteurs grâce aux radios du collectif des Radios des Vosges. Aujourd'hui, c'est avec Eric de Résonance FM que nous accueillons différents invités, à commencer par le directeur artistique du festival, Monsieur Olivier Claudon. Et avec lui, nous revenons sur le fait que, voilà, il manque encore des artistes parmi ceux qui étaient invités.
1: Oui, ben ça c'est le quotidien des festivals, il y a toujours des gens qui sont entre deux avions ou coincés à un aéroport ou à un retard de train, c'est normal ça.
2: Il y a deux sculpteurs iraniens qui devaient être présents, et donc ils ne seront pas là.
1: Et par contre là, on n'y peut rien, c'est le problème de la géopolitique, il y a aussi eu une influence jusqu'ici à La Bresse sur le festival.
2: Alors vous avez rendu également hommage à Marcel Mangin.
1: Oui, bah c'est un peu normal. Marcel Mangin était une figure du festival, comme Claude Marion aussi, qui est décédé il y a quelques années. Des figures de la Maison du Granit qui participaient chaque année au festival, qui nous créaient une œuvre en granit de La Bresse d'ailleurs. Et Marcel est décédé il n'y a pas très longtemps. Et donc du coup, bah moi je tenais à rendre hommage à cette personne qui est une figure de La Bresse.
2: Vous avez également, comme chaque année, présenté les deux trouvailles de l'année. En tant qu'invité d'honneur, c'est Sylvie Coquelin et Laetitia Bontemps.
1: C'est ça. Bah deux artistes, sculpteurs, sculptrices que j'ai rencontrés sous d'autres horizons. Sylvie, c'était lors du symposium de Dirbuy en Belgique en 2015. Alors, entre-temps, on s'est revus notamment au Salon d'automne à Paris sur des expos, puisqu'elle était présidente du Salon d'automne. Et puis, j'avais toujours dit qu'un jour, il fallait vraiment qu'elle vienne ici à La Bresse comme invité d'honneur. Notamment parce qu'elle travaille, on pourrait dire, hein, plus ou moins à l'ancienne, dans le sens où elle taille vraiment la pierre sous toutes ses formes, avec des techniques et un savoir-faire incroyable. Et puis Laetitia Bontemps, qui est de Nancy et qui est une artiste émergente, qui est maître verrier, va nous faire une super belle exposition de ses œuvres qui tourne beaucoup autour du monde des abysses et des ammonites. C'est magnifique, on est dans les bleus des bas-fonds. C'est à la fois délicat, fragile et dur, puisqu'elle mélange ça aussi avec de la pierre de lave. C'est vraiment à découvrir à la Maison de La Bresse. D'autant plus que ces deux sculptrices qui sont donc invitées d'honneur vont laisser leurs expositions jusqu'à fin juin.
2: Le thème du festival 2026, c'est le monde à l'envers. Bon, c'est un thème d'actualité. On le voit également avec l'exposition de Philippe H. Claudel, le Cube.
1: Oui, le monde à l'envers, on y est carrément en ce moment. Dans tout ce qu'on, c'est vrai qu'on se rend compte qu'aussi bien dans notre quotidien que tout va à l'envers. Et c'est pour ça qu'on avait d'ailleurs choisi ce thème dans le comité. Et puis, c'est vrai que il y a un petit clin d'œil qui s'est fait un peu par le hasard, notamment avec la proposition d'exposition de Philippe H. Claudel avec son cube, son Black Cube comme il l'appelle, où le public rentrera dans ce cube pour découvrir notamment son travail et ses photos à l'envers d'ailleurs. Mais j'en dis pas plus, il faut vraiment y aller puisque tout son travail sera diffusé sur trois écrans dans un noir presque total où on voit ses recherches photographiques, son travail de photographe mais aussi d'artiste sculpteur.
2: Et le festival innove chaque année avec de plus en plus de matériaux sculptés.
1: Oui, ça va, ça vient en fonction de la quantité. Cette année on aura moins de pierres puisque notamment avec les Iraniens qui n'ont pas pu venir, il reste toujours bien sûr du bois. On a aussi de plus en plus souvent des mélanges de matières, bois-pierre, pierre-fer. Et cette année, on a une artiste qui va nous faire une nouvelle forme de sculpture, notamment en Lacopaus, avec du bois flotté. Alors, ce n'est pas du bois flotté d'ici, hein, de nos lacs, c'est du bois flotté de la mer, hein, qui est rejeté par les mers. Donc, elle vient avec son bois flotté, elle va nous faire une sculpture avec ça.
2: Rendez-vous le dimanche 17 mai pour connaître les gagnants de ce festival et puis tout au long de la semaine pour découvrir leur travail.
1: Oui, c'est ça qui est intéressant. Toute la semaine avec voir l'évolution de leurs œuvres qui doivent être finies pour samedi dans 10 jours. Puis les conférences, les visites des expos, la pièce de théâtre aussi, Camille Rodin qui va défiler dans la rue mais aussi qui va être jouée deux fois. Et aussi la conférence de Sylvie Coquelin qui va nous parler de comment on crée depuis l'appel d'offres jusqu'à la pose de la sculpture, qui va nous faire une conférence très intéressante sur sa sculpture qu'elle a créé en hommage au capitaine Dreyfus, qui est une sculpture d'ailleurs actuellement qui est installée à Mulhouse. Et elle va nous raconter comment ça se passe depuis l'appel d'offres, en passant par la maquette, la préparation, la sculpture, le travail et la pose sur place.
2: On va apprendre beaucoup de choses.
1: Exactement, il y a toujours des choses nouvelles et intéressantes à venir voir.
2: Plus d'infos sur la page Facebook du festival ou sur le site de la mairie.
1: Le site de la mairie, qui est donc le site du festival, sur les pages bien sûr, Facebook, puisque tous les bénévoles et les membres du comité relais. Et puis bien sûr, à travers les radios.
0: Effectivement, avec une présence depuis l'inauguration. Le collectif des radios poursuit son magazine dans quelques instants avec d'autres intervenants. Je vous propose pour cela qu'on se retrouve dans la deuxième partie de notre magazine. Alors à tout de suite sur les ondes de Radio Cristal.
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0: Deuxième partie de ce magazine culturel consacré à la thématique de la 32e édition du Festival international de sculpture Camille Claudel à la Bresse, toujours en compagnie d'Éric de Résonance FM pour le collectif des Radios des Vosges, avec différents interlocuteurs pour ces prochaines minutes. Nous commençons par le maire de la commune de la Bresse, Pierre Mangin, qui, lors de l'inauguration, revenait sur ce festival qui va faire vivre la commune pendant quelques jours.
1: Voilà, c'est ça. Après le sport, la culture. On est une ville qui vit sur les deux tableaux. Là, pendant 10 jours, Festival de sculpture, la 32e édition. Et donc, on est heureux d'accueillir tous les sculpteurs qui viennent du monde entier et puis qui font parler de la Bresse un petit peu partout sur la planète.
2: Alors, il faut aussi saluer tout le travail de l'organisation, des bénévoles qui sont toujours présents.
1: C'est le fruit d'un travail de 2 ans, des services, des bénévoles, des élus et de tous les partenaires qui permettent d'avoir un festival d'envergure et de grande qualité.
2: Vous, est-ce que vous êtes un passionné de sculpture alors?
1: C'est vrai que moi j'ai baigné dans le festival quand j'étais à l'école à la Bresse où on allait tous les ans voir les sculpteurs et puis même on y retournait les soirs pour voir l'avancée des travaux et c'est ça aussi que personnellement j'ai envie d'aller montrer à mes enfants là pendant 10 jours et puis avec les temps forts, les conférences, les démonstrations qui vont se succéder et c'est vraiment toute cette diversité qui fait qu'on va passer un beau festival.
2: Il y a aussi les partenariats locaux, alors il y a les radios qui seront présentes aussi, les radios des Vosges qui sont présentes toute la semaine, il y a la MLC avec Créa Jeune.
1: Alors là, il y a beaucoup de partenaires, on a toujours peur d'en oublier, oui. Mais c'est vrai que tout le monde se mobilise autour du festival, les médias, dont les radios, forcément la MLC qui est partout dans l'animation, le Créa Jeune, la buvette, enfin ils font beaucoup de choses, et ils sont vraiment, c'est l'association culturelle de la Bresse, et puis les entreprises aussi, Bolder, Les Vallées, enfin voilà, qui accueillent des sculpteurs.
2: Ça fait venir aussi du monde dans la commune.
1: Ça fait venir du monde dans la commune, et surtout c'est une vitrine, parce que c'est des gens qui vont repartir partout et qui vont parler de la Bresse. Ils sont venus et c'est très particulier d'avoir un symposium de sculpture dans une montagne. Ils vont parler de la qualité de vie, de tout ce qu'on peut faire et puis de nos beaux paysages et ça peut être qu'un plus pour la destination.
0: La Bresse comme destination pour ce week-end de l'Ascension, pourquoi pas? Et nous retrouvons toujours au micro d'Éric de Résonance FM pour le collectif des Radios des Vosges, la présidente du festival, Yélane Imbert, qui revient sur l'inauguration de ce festival en fin de semaine dernière, avec toute l'émotion que cela a suscité.
3: Oui, un grand coup de stress puisque c'est la première fois en tant que présidente. Avant, j'étais bénévole. Je rappelle juste que c'était à l'époque François Galland qui m'a mis le pied à l'étrier. Donc, ça fait un petit moment déjà. Et puis, voilà, les choses se sont faites continuellement, tranquillement. Et voilà, ça fait
2: son toujours plaisir. Eu un lien avec le festival parce qu'avec la radio, il y avait des animations il y a 25 ans sur le site.
3: Oui, c'est ça, justement. C'était François qui avait mis ça en point avec une petite cabane. Et la radio était sur place pour faire des interviews.
2: Alors 21 artistes, beaucoup d'animations durant toute la semaine, des rendez-vous le jeudi et tous les jours.
3: Tous les jours, comme on l'a précisé dans le dossier de presse, donc tous les jours à partir du 14, et tous les jours il y aura quelque chose d'innovant, quelque chose de spectaculaire comme la coulée de bronze avec Alassane. Il va y avoir aussi Maxime Acker avec la stratoconception, il y a le Black Cube de Philippe H. Claudel, donc là je ne vais pas en dire plus parce qu'il faut venir découvrir. C'est une belle surprise, c'est bourré de nouveautés, enfin j'espère que ça va plaire à beaucoup de monde.
2: Un petit coup de cœur alors sur le festival?
3: Ah ça, je suis assez partagée. J'ai des coups de cœur pour beaucoup, beaucoup. Non, franchement, j'arriverai pas à trancher.
2: Et dans le mot d'ouverture, on parlait de symbole, c'est important.
3: Oui, ça reflète plus ma personnalité. Moi, je suis beaucoup dans les échanges, dans les symboles, dans le petit regard, le petit geste. Voilà, c'est quelque chose que je voulais faire, quelque chose de nouveau. Et puis, ça faisait partie aussi du fil rouge du festival.
2: Alors, il y aura beaucoup d'échanges pendant ce festival. Les sculpteurs, d'ailleurs, c'était chaleureux quand ils se retrouvaient sur le podium, ils s'embrassaient, ils se serraient la main.
3: Toujours. À chaque fois, c'est le côté très convivial et c'est aussi pour ça que beaucoup de sculpteurs souhaitent venir sur la Bresse parce que c'est convivial, c'est familial et c'est vraiment bon enfant.
0: Et de la présidente, nous allons passer à l'une des artistes invitées d'honneur de ce festival. Il s'agit de Laetitia Bontemps, qui est artiste verrier. On va la laisser tout d'abord se présenter toujours au micro d'Éric de Radio Résonance pour le collectif des Radios des Vosges.
4: Oui, bien sûr. Laetitia Bontemps, Que vous dire ? Je suis artisan, je suis artiste, je travaille le verre, la pierre, le bois récemment. Et je suis honorée d'être ici et d'être autant mise en valeur par la Maison de la Bresse.
2: Alors vous avez rencontré Olivier Clodon, hein, c'est lui qui déniche tous les ans les invités d'honneur.
4: Oui, je me souviens la première fois que j'ai rencontré Olivier, du coup c'était pendant une exposition à Nancy, Porte de la Craffe. Ça s'appelait Faubourg en tête de l'art et je me souviens de sa petite étincelle dans l'œil quand il a regardé mes sculptures.
2: Il fallait que ce serait vous quoi.
4: C'était il y a 5 ans, je ne sais pas où est-ce que ça allait nous mener, mais nous voici ici et... C'est super.
2: Alors l'exposition va être inaugurée samedi. Hein. Qu'est-ce que vous proposez dans cette exposition ?
4: Alors une vingtaine d'œuvres, principalement en cristal, quelques bijoux contemporains, tout dernièrement le travail du bois. Donc du cristal, du bois et mes collections donc, tournent autour de l'équilibre, la dualité entre la brutalité, le côté très brut de la pierre et très lisse et transparent du cristal, tout en paradoxe.
2: Qu'est-ce que vous attendez alors de ce festival ?
4: Alors déjà, de la confiance, parce que être mis autant en valeur, ça apporte de la confiance. Ça donne beaucoup de crédit à mon œuvre, à mon travail, ça lui donne du sérieux. Et donc j'espère, pour la suite de mon parcours, pouvoir attirer l'attention de galeries potentiellement et simplement profiter du moment présent, hein, c'est un beau moment.
2: Et vous serez présente en fin de semaine alors ?
4: Alors je reviens jeudi jusque dimanche.
0: Et donc une artiste à rencontrer pour cette fin de semaine. Un autre projet dans le cadre de ce Festival international de sculpture Camille Claudel à la Bresse pour sa 32e édition. On en parle dans quelques instants, toujours dans le cadre d'un reportage pour le collectif des Radios des Vosges. A tout de suite sur Radio Cristal.
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1: Troisième partie de ce magazine culturel consacré à la 32e édition du Festival de Sculpture Camille Claudel à La Bresse. Nous poursuivons la collaboration du collectif des Radios des Vosges avec Résonance FM, représenté par Eric pour cette dernière interview. À son micro, deux invités, l'artiste Philippe H. Claudel et également Thierry Blison, encadrant pour les Utiles à La Bresse. Et ils commencent tous les deux par se présenter.
2: Alors, je suis Philippe Claudel, je suis artiste visuel, je suis photographe et sculpteur.
3: Et Thierry ?
4: Alors moi, je suis encadrant technique d'insertion. Je m'occupe d'organiser un peu tout le chantier avec 8 salariés et puis une ASP, une secrétaire administrative.
5: Vous travaillez pour la commune et vous ne faites pas partie des employés ?
4: En fait, on est prestataire de la commune et pour faire diverses activités tout au long de l'année.
5: Quelle est la démarche donc, de cette exposition face au paysage ?
2: C'est une démarche en deux temps. Pendant le festival de sculpture, on présente un Black Cube, qui est une boîte noire à l'intérieur de laquelle on va trouver 3 écrans vidéo qui présentent à la fois mon travail, mais surtout la façon dont je réalise les œuvres. Et dans un deuxième temps, on verra cet été les œuvres elles-mêmes, c'est-à-dire les photographies d'un côté et les sculptures de l'autre, qui sont liées, mais on verra ça après, dans la maison de La Bresse pendant les 2 mois d'été, juillet et août.
5: Dans le festival, on pourra aller voir ce Black Cube et je sais que les enfants vont participer également.
2: Alors, les enfants, ils participeront cet été. On va ouvrir des ateliers de réalisation de masques végétaux à la maison de La Bresse.
5: Et donc, en quoi alors vous avez travaillé avec les Utiles ?
2: Alors, les Utiles, que j'ai presque envie d'appeler les formidables, tellement ils ont bossé de façon magnifique, ils ont réalisé la totalité du Black Cube. C'est une boîte noire qui fait 6,50 m de long sur 4,50 m de large, 3 m de hauteur, avec une chicane qui complètement opaque, qui permet de visionner les vidéos à l'intérieur de cet espace-là. Ça fait que, en réalité, grâce à leur travail, on a un espace totalement immersif. C'est-à-dire, quand on rentre, on n'a plus que ça à voir.
5: Thierry, c'est une prouesse technique alors que vous avez réalisé.
4: Bon, je ne sais pas si on peut dire une prouesse, mais en tout cas, on a mis du cœur. On a tout mis en place du début à la fin. On l'a réfléchi, Philippe, ceux qui organisent aussi le festival. On a créé cette boîte du début à la fin et les structures pour que ça soit vraiment sécurisant. Et tout le monde a mis du cœur à l'ouvrage. Et je remercie d'ailleurs tous mes salariés qui ont participé à un bel objectif. Ils sont bien arrivés, en fait.
5: Les Utiles sont tous des salariés du secteur ?
4: Eux, c'est des gens qui étaient un peu éloignés de l'emploi, à qui on redonne un tremplin pour revenir à l'emploi et puis pérenne. Et on leur fait des formations, on fait des immersions. On travaille beaucoup avec eux dans tous les domaines.
5: D'autant que c'est rare et c'est gratifiant de travailler aussi pour un artiste. Quoi.
4: Ah mais c'était exceptionnel, c'est pas tous les jours, mais vraiment ouais, c'était très très bien, c'était gratifiant, c'est le mot.
5: Et c'est aussi gratifiant pour l'artiste finalement.
2: Oui, parce que les démarches d'activité sociale et solidaire, c'est très important aujourd'hui, d'une façon globale, socialement. Et d'associer cette démarche-là sociale à un projet artistique, ça complète le tableau à 100%.
5: Qu'est-ce que vous voulez que les gens retiennent de cette exposition ?
2: C'est une exposition qui est destinée à recréer du lien avec le paysage. La majorité des photographies qui sont dans l'exposition et qui seront surtout là cet été ont été réalisées ici dans les Hauts-de-Vosges. Et les masques végétaux ont été réalisés à partir de végétaux collectés dans ces paysages-là. Donc on a une continuité de gestes totale et en quelque sorte un lien très fort avec le paysage duquel ils sont issus.
5: C'est à voir à la Halle des Congrès pendant le festival. Est-ce que vous serez présent également ?
2: Alors, je suis présent pendant le festival, bien sûr, et je serai présent de façon régulière à l'été, et en particulier pour animer des ateliers pour les enfants.
5: Et d'ailleurs, pour les enfants qui seraient intéressés, on peut déjà vous contacter pour réserver ?
2: Alors, les réservations, elles se font bien sûr par la Maison de la Bresse, qui gère les ateliers. Les dates ne sont pas encore fixées, mais elles le seront dans les semaines qui viennent. Le plus simple, c'est de prendre contact avec la Maison de la Bresse.
5: Une info sur les Utiles, alors, ce chantier d'insertion, est-ce qu'il y a encore des places alors pour 10 personnes ?
4: Ils ont 2 ans pour réaliser leur projet. Ils ont des contrats qui sont renouvelés tous les 3 mois. Et quand on a un certain nombre d'ETP, c'est-à-dire d'équivalent temps de travail, donc on est pour l'instant sur du 6-20, et au fur et à mesure, s'il y a des sorties positives, on remplace.
5: Là aussi, on peut faire une demande si on est sans emploi, qu'on veut revenir sur le marché du travail.
4: Oui, bien sûr, oui. Si on a la possibilité de prendre quelqu'un, on le fera. On a une plateforme de l'inclusion où on peut aller chercher des CV ou poster des CV.
5: Alors, Philippe H-Claudel, pour en savoir plus sur l'expo, alors, il y a un site internet ?
2: Oui, bien sûr, c'est philippe-h-claudel.fr.
5: Puis également les réseaux sociaux.
2: Sur Instagram, philippe-h-claudel.
5: Alors, le cube sera visible pendant tout le festival. Ensuite, il sera démonté, mais on vous retrouvera à la Maison de la Bresse pour une expo très originale en juillet-août pour une relecture du paysage local.
2: Oui. C'est une relecture du paysage puisque je vais photographier les paysages d'ici, dans des lieux que tout le monde connaît par cœur. Sauf que j'y vais le matin très tôt, quand le soleil ne s'est pas encore levé, que je photographie ces lieux-là, par exemple, avec l'eau complètement lisse des étangs d'altitude. Une fois que les photos sont faites, je les bascule, c'est-à-dire que je les mets la tête en bas, et ça crée une sorte de moment d'incertitude sur des paysages qui sont à la fois familiers, mais qu'on ne reconnaît pas. Et dans ces paysages-là, j'y collecte des végétaux que je ramène à l'atelier et à partir desquels je fabrique des masques qui sont comme des paysages intérieurs successifs et qui seront montrés pendant l'expo de cet été. On verra dans l'expo à la fois les photos et à la fois les masques faits des végétaux qui viennent des paysages.
5: À découvrir à la Maison de la Bresse cet été.
2: Du 4 juillet au 28 août.
5: Et pour conclure, Thierry Blaison, alors au niveau des utiles, vous voulez y apporter une conclusion.
4: Ça a été une expérience déjà très positive. Ce type de projet montre que l'insertion passe aussi par la culture, les projets collectifs. Les participants, ils peuvent être fiers du travail accompli. C'est une belle manière de créer du lien entre le chantier et le territoire. Ensuite, je voudrais ajouter, on a organisé une porte ouverte. Donc ça sera le vendredi 22 mai 2026, de 10h à 16h. Et tout le monde est invité.
5: Place où alors du coup ? Alors,
4: au Daval, à la Bresse. Donc on aura des anciens qui seront de la partie, plus ceux qui sont là actuellement, certainement les acteurs, tous ceux qui pourront participer seront les bienvenus.
5: Le 22 mai au Daval à la Bresse.
4: Voilà, au Daval à la Bresse.
1: Et bien voilà, le rendez-vous est pris. C'en est également fini de ce deuxième magazine consacré au Festival international de sculpture Camille Claudel à la Bresse, qui célèbre cette année sa 32e édition et que vous pouvez aller visiter tout au long de ce week-end de l'Ascension. Moi, je vous dis à très bientôt sur cette même fréquence pour une nouvelle thématique, certainement encore autour de ce festival, avec d'autres reportages réalisés par le collectif des Radios des Vosges. Alors à très bientôt sur les ondes de Radio Cristal.

Chers amis discophiles, bonjour. Je vous propose de consacrer la plus grande partie de cette émission à un disque absolument passionnant qui présente des œuvres de musique de chambre de deux compositeurs qui s'appréciaient énormément l'un l'autre, qui vécurent à la même époque, qui ont souffert tous les deux des vicissitudes de l'histoire avec un grand H, Deuxième Guerre mondiale, dictature et pour l'un d'entre eux de l'antisémitisme. C'est un disque qui présente des œuvres de musique de chambre de Dmitri Chostakovitch et de Mstislav Vinberg, deux compositeurs que j'ai toujours beaucoup de plaisir à programmer en fonction des nouveautés du disque. Et je vous propose de commencer cette émission par une des plus grandes œuvres de musique de chambre, une des plus grandes œuvres tout court de Dmitri Chostakovitch, les sept romances sur des poèmes d'Alexandre Bloch pour soprano, piano, violon et violoncelle. Il existe une captation de la création de l'œuvre que rien moins que Mstislav Rostropovitch, David Oistrakh, Galina Vishnevskaya. Et au piano, on aurait dû avoir Chostakovitch, mais s'étant cassé la jambe, symptôme de ses terribles problèmes de santé qui l'ont handicapé jusqu'à la fin de sa vie, il a confié cette partie de piano à Mstislav Vinberg, précisément. Chostakovitch, cette romance sur les poèmes d'Alexandre Bloch. Katerina Kasper, soprano, le trio Vivente, un disque CPO.